0: produits pour pouvoir nettoyer, gratter.
1: Ouais, un balai, une pelle.
0: Un balai, souffleuse, pelle, une petite caisse à outils éventuellement s'il y a un client qui a un souci pour pouvoir lui prêter du matériel.
1: Le camion, il est organisé toujours de la même manière?
0: Tous les véhicules sont identiques. Après, à nous, à l'intérieur, de mettre un petit peu le matériel dont on sert le plus et adapté par rapport au rangement, quoi. C'est un véhicule en moyenne qui fait un peu de choses près entre 800 et 1000 km par jour.
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1: Il est 2h14. Si vous êtes dans Lyon sur l'Est et direction Lyon, on a un poids lourd accidenté, poids lourd couché en travers des voies de circulation. C'est après le diffuseur 20h pour Nitry, au kilomètre 230, on circule dans ce secteur que sur la bande d'arrêt d'urgence à vitesse réduite. Donc vraiment, soyez très prudents dans ce secteur. Les services de sécurité se rendent sur place. Qui est en Auvergne, plus précisément dans le Puy-de-Dôme, sur la 75, direction Montpellier. La sortie 5 n'est pas accessible en raison d'un chantier. Des déviations sont en place.
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1: Un événement vient de me parvenir. Si vous êtes en Isère, sur l'autoroute A41, en direction de Chambéry, on a un véhicule donc sur les voies au kilomètre... Un deuxième véhicule sur les voies après le kilomètre 13, c'est-à-dire après le péage de Crolles. Donc si vous êtes en Isère sur la 41 direction Chambéry, on a un véhicule en panne au kilomètre 13 après le péage de Crolles. Il pourrait y avoir gêne au trafic. À suivre maintenant sur notre antenne, eh bien, un reportage. Les tunnels sont souvent un passage obligé sur le réseau autoroutier. Petit rappel des règles à suivre avec Hugo Amiot.
2: Dès l'entrée du tunnel, retirez vos lunettes de soleil et allumez vos feux de croisement. Respectez scrupuleusement la signalisation et les limitations de vitesse. Gardez vos distances de sécurité. Il est strictement interdit de s'arrêter ou de faire demi-tour. En cas de panne ou d'accident, allumez immédiatement vos feux de détresse. Garez-vous le plus à droite possible sur la voie d'urgence si elle existe. Coupez le moteur, enfilez votre gilet jaune et si c'est sûr, quittez le véhicule pour rejoindre un point d'évacuation. Pour alerter les secours, privilégiez les téléphones de secours installés dans les tunnels plutôt que votre portable. Ils permettent une localisation précise et évitent la saturation du réseau. Si un incendie se déclare, la priorité absolue est l'évacuation. Suivez les panneaux vers les issues et galeries de secours. Ne tentez pas de combattre seul un grand feu. Suivez les consignes de l'opérateur. Les secours n'interviendront qu'après s'être assuré que l'ouvrage est vide. Des règles simples à connaître avant de franchir votre prochain tunnel.

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1: Il est 2h30, merci à vous de nous écouter dans Lyon sur la 6 direction Lyon. On a donc un bouchon de 300 mètres qui s'est formé après le diffuseur 21 pour Nitry, après la sortie, après le kilomètre 203. À l'origine de cette perturbation, un accident impliquant un poids lourd couchant en travers des voies de circulation. Donc après le diffuseur 21 pour Nitry, vous allez rencontrer un patrouilleur qui s'est immobilisé sur la voie de gauche, donc il va falloir vous rabattre sur la voie de droite, puis sur la bande d'arrêt d'urgence lorsque vous arriverez à hauteur de ce poids lourd accidenté couché en travers des voies de circulation et transporté des fruits et légumes. En Isère, sur la 41 direction Chambéry, il y a une voiture immobilisée sur la chaussée après le kilomètre 14, après le péage de Crôle. Il pourrait y avoir gêne au trafic. Dans le Haut-Rhin, sur la 36 direction Mulhouse, n'oubliez pas ce poids lourd en panne sur bande d'arrêt d'urgence après le péage de Fontaine au kilomètre 10. Pas de gêne direct, mais du monde sur place. On a toujours un animal errant en Seine-et-Marne sur la 6 entre la sortie 16 et l'autoroute A19. Vous êtes concerné dans les deux sens de circulation. De la pluie possible par endroit, donc soyez vigilants si vous êtes concerné. Un rappel, c'est 110 km/h sur autoroute, sur chaussée mouillée. Notez également cette alerte pollution en Rhône-Alpes. Alerte pollution aux particules fines et aux poussières désertiques. Il vous est demandé de réduire votre vitesse de 20 km/h. Ce n'est qu'une recommandation. Je vous retrouve aux alentours de 2h45 pour un rappel de vos conditions de circulation. En attendant, eh bien, je vous propose de nous arrêter en Saône-et-Loire et on va laisser notre voiture de côté pour la bicyclette à Tournus. Un musée entier lui est consacré. C'est d'ailleurs l'une des plus grandes collections de France. Jérémy Esclavard.
2: Dans la partie sud de Tournus, le long de l'ancienne mythique Nationale 6, se dresse le musée du vélo. À l'intérieur, vous attendent plus de 200 bicyclettes collectées en grande partie par Michel Grézeau, un ancien boucher de la ville passionné de la petite reine. Sylvie Massard, une des bénévoles du musée.
3: On va de l'origine du vélo avec la Drésienne dans les années 1820, qui est encore un engin qu'on connaît bien maintenant, qu'on doit pousser avec les pieds. Il n'y a pas de pédale. Et puis, on va jusqu'à des vélos contemporains de champions.
4: Juste à côté, on a un vélo, on va dire, un peu atypique, comme on voit par exemple au cirque.
3: Complètement atypique. En fait, on se demandait comment réussir à aller plus vite. On a eu l'idée d'agrandir le diamètre de la roue et ça a donné ce vélo très spécial, assez dangereux et acrobatique qu'on a appelé le Grand Bi.
2: Dans l'une des salles du musée sont exposés de nombreux vélos ayant été utilisés par différents corps de métier.
3: Il y a un vélo de rémouleur, un vélo de taxi utilisé pendant la Deuxième Guerre mondiale, vélo de boulanger, toutes sortes de vélos utilitaires et enfin une très belle collection de vélos sportifs pour la course. Dans les vélos originaux de ce secteur sportif, il y a des vélos qui ont appartenu à Jean-Claude Rude, qui cherchait à battre des records de vitesse et qui sont des vélos avec des développements incroyables et des plateaux énormes.
2: Parmi les 600 mètres carrés d'exposition, on retrouve bien évidemment des pièces insolites. Sylvie Massard, bénévole au musée du vélo.
3: Dans les vélos insolites, il y a par exemple un vélo avec un moyeu décentré qui fait que vous avez presque une sensation d'être à dos de chameau. On a ce qu'on appelle un vélo kangourou qui fonctionne plus par un principe où on va presque pomper avec des flexions alternatives des genoux pour le faire avancer.
4: Parmi tous ces vélos, il y en a certains qu'on peut essayer ou pas?
3: C'est le grand plus de ce musée, c'est qu'à l'issue de la visite, les personnes ont la possibilité d'essayer des vélos insolites. Notamment, on peut faire un tour en Grand Bi. Et ça, c'est quand même une expérience qui vaut vraiment le détour.
2: Et pour faire un tour de Grand Bi ou simplement découvrir les nombreuses bicyclettes, il faut se rendre à Tournus en Saône-et-Loire. La ville est accessible depuis la sortie 27 de l'autoroute A6. Plus d'informations sur envie-de-vélo.com.

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1: Il est 2h45 dans Lyon, sur la 6, direction Lyon. Nous avons donc un bouchon d'environ 300 mètres qui s'est formé au kilomètre 203 après Nitry, le diffuseur 21. À l'origine de cette perturbation, un poids lourd accidenté, couché en travers des voies de circulation, il transportait des fruits et légumes. Donc, si vous êtes sur la 6, direction Lyon, une fois que vous allez passer le diffuseur 21 pour Nitry, vous allez voir un patrouilleur immobilisé sur la voie de gauche. Donc, il va falloir vous rabattre sur la voie de droite, puis sur la bande d'arrêt d'urgence, en arrivant à hauteur de ce poids lourd accidenté. Donc, trafic réduit, le le pied dans ce secteur. Une information qui vous concerne, si vous êtes en Isère, sur l'A480 direction Lyon, suite à un accident terminé, la voie de droite est neutralisée. À proximité de la sortie 7 pour Ponte, au kilomètre 11, c'est du côté de Grenoble. Il y a déjà un chantier dans ce secteur, donc c'est délicat, et surtout c'est dans un virage, donc vraiment, là aussi, réduisez votre vitesse.
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1: Je vous retrouve à 3h pour un point complet sur vos conditions de circulation. En attendant, je vous propose d'écouter un reportage. Sur l'autoroute, de très nombreuses caméras sont en effet braquées sur les véhicules en circulation. Pour quelle raison ? Franck Pellissier a posé la question à Sarah Moiroux des autoroutes APRR.
2: Les caméras, il y en a pour redonner de l'image au PC de gestion des trafics. Il y a des caméras qui, derrière, ont des systèmes de détection automatique d'incidents pour alerter, notamment dans les tunnels. De la caméra pour communiquer avec l'automobiliste sur une voie de péage quand il était en difficulté. Il appelle à l'interphone et la caméra permet de le voir, de l'avoir en visuel, voire de lire des documents qu'il va présenter. Les caméras qui peuvent lire des plaques minéralogiques également pour nous aider à définir la transaction. Voilà, la finalité des caméras est multiple, mais c'est vrai qu'on en a un petit peu dans tous les domaines.
3: La vidéo sur surveillance représente également une source essentielle d'information pour les journalistes d'Autoroute Info qui peuvent en temps réel suivre l'évolution d'un événement, arrivée des secours sur un accident, ramassage d'un objet sur la chaussée ou encore formation d'un bouchon. Rappelons toutefois que quel que soit leur usage, ces images issues de la vidéosurveillance sont strictement encadrées par la CNIL afin de garantir le respect de la vie privée des usagers.

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1: Il est 3h, merci à vous de nous écouter.
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1: Si vous êtes dans Lyon, sur la site direction Lyon, soyez très prudent. On a un accident avec Jeanneau Trafic au kilomètre 203 près Nitry Diffuseur 21. Il y a même un bouchon d'environ 300 mètres qui s'est formé dans ce secteur. Lorsque vous allez passer le diffuseur 21 pour Nitry, vous allez voir un patrouilleur immobilisé sur la voie de gauche. Il va donc falloir ensuite circuler sur la voie de droite, puis sur la bande d'arrêt d'urgence, car à l'origine de cette perturbation et de ce bouchon, il y a un accident impliquant un poids lourd en travers des voies de circulation. Il transportait des fruits et légumes et actuellement ne circule que sur la bande d'arrêt d'urgence, et donc ce bouchon de 300 mètres. Côté météo, de la pluie, beaucoup de pluie même par endroit, un rappel sur autoroute partant de pluie ou sur chaussée mouillée, c'est 110 km/h pour les voitures, 90 pour les poids lourds. Je vous retrouve à 3h30 pour un point complet sur vos conditions de circulation, sauf bien sûr aussi l'actualité l'exige. En attendant, eh bien, je vous propose d'écouter un reportage. Assurer la sécurité et la fluidité du trafic tout en améliorant le quotidien des riverains et en réduisant la pollution, cela peut représenter un défi de taille pour les gestionnaires d'autoroutes et voies express. Exemple en Rhône-Alpes dans ce reportage de Géraldine Mia.
2: Prenons l'exemple de Grenoble, avec une A480 construite pour les Jeux Olympiques d'hiver de 1968 et un échangeur réalisé dans les années 80 faisant la jonction entre cette autoroute et une voie express. Forcément, au XXIe siècle, ces deux infrastructures ne remplissaient plus correctement leur fonction initiale. Karine Aubert est la directrice de la direction interdépartementale des routes Centre-Est.
3: En fait, le pari, c'était des habitants qui ont dit on a choisi de vivre ici, dans cet espace-là qui est magique, hein, c'est un écrin, et on a une verrue qui est la circulation des véhicules. Donc qu'est-ce qu'on peut faire pour continuer à vivre ensemble dans un bon collectif et permettre quand même aux personnes d'aller dans les Alpes, dans les montagnes.
2: Aujourd'hui, sur les 12 km de la 480, 7 sont passés à 2 fois 3 voies. Par ailleurs, pour fluidifier les flux autoroutiers et locaux, une tranchée couverte a été créée sur la Nationale 87 à proximité de la 480, évitant ainsi les entrecroisements. Un projet équilibré dont le territoire se réjouit et se satisfait aujourd'hui. Guillaume Lissy, le président de Grenoble-Alpes Métropole.
4: C'est un projet qui atteint tous ses objectifs. Après, en termes de circulation, on peut parfois avoir quelques frustrations parce que quand il y a des gros projets d'investissement, souvent les habitants et les usagers attendent que la fluidité soit totale, ce qui n'est pas forcément le cas. Mais on sait qu'on a un débit qui est plus important avec un meilleur rythme d'intégration.
2: Des travaux d'aménagement qui permettent parfois d'innover, ce qui amène par là même une certaine satisfaction, comme le déclare Camille Bonenfant-Jeannonet, la présidente des concessions autoroutières des Fages en France.
5: C'est une fierté, effectivement c'était une première et depuis il y a d'autres métropoles qui ont mis en œuvre des voies réservées au transport en commun et nous on a la conviction que ça a vocation à se développer parce que la multimodalité et la capacité pour les habitants, les riverains à prendre plusieurs modes est une des clés des succès de la mobilité dans les métropoles.
2: De tels aménagements en milieu urbain représentent un très gros investissement financier, dans ce cas près d'un demi-milliard d'euros, au service à la fois de la vie quotidienne des automobilistes, des piétons et des habitants dans un imbroglio routier.

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1: Il est 3h30, merci à vous de nous écouter. On part dans Lyon, sur la 6 direction Lyon, avec toujours cet accident avec Jeanne au trafic. Après Nitry, diffuseur 21, km 203, on a un poulot accidenté couchant en travers des voies de circulation. Circulation sur bande d'arrêt d'urgence, il y a beaucoup de monde sur place. Sachez que lorsque vous arriverez donc après le diffuseur 21 pour Nitry, il va falloir que vous circulez sur la voie de droite, puisque la voie de gauche sera neutralisée. Et ensuite, pour passer cet accident, il va falloir circuler sur la bande d'arrêt d'urgence. Donc, circulation à vitesse réduite. Il y a beaucoup de monde sur place et on attend une dépanneuse. Il y en a déjà une sur place, mais on en attend une deuxième pour pouvoir bien déplacer ce poids lourd accidenté. En Côte d'Or, sur la 6 direction Paris, une voiture est immobilisée sur la voie spéciale véhiculant. C'est après Beaune, la sortie 24, et c'est après le kilomètre 298. Côté météo, de la pluie possible par endroit et une alerte pollution. Particules fines et poussière désertique, c'est en Rhône-Alpes. Il vous est demandé, ce n'est pas obligatoire, de réduire votre vitesse de 20 km/h. On se retrouve à 4h pour un point complet sur vos conditions de circulation, sauf bien sûr si l'actualité l'exige. En attendant, on part en voyage de l'autre côté des Alpes à Ost, dans le nord-ouest de l'Italie. La ville qui donne son nom à la vallée vaut le détour à plus d'un titre. Vincent Serrano l'a visité pour nous.
2: Surnommée la Rome des Alpes, Augusta Pretoria, nom romain de la ville, laisse en héritage ses vestiges comme cette porte d'entrée voûtée et en marbre dans le centre-ville piéton. Maurizio Di Stasi, guide touristique.
3: Ce marbre des carrières de Carrara pour rendre plus agréable possible, plus monumental possible l'entrée principale d'Augusta Pretoria. C'est une porte qui est restée complètement debout jusqu'à son hauteur originelle. Il n'y en a pas assez dans le monde de portes romaines faites comme celle-ci. C'est vraiment l'une des emblèmes de la ville d'Aoste.
2: Une ville aux mille ruelles où il faut se laisser porter et tomber sur l'autre emblème de la ville.
3: Les ruelles nous portent jusqu'à la façade, l'imposante façade, les hautes plus de 22 mètres du théâtre romain. Le théâtre romain, c'était l'un des deux lieux de spectacle plus importants d'Augusta Pretoria. Encore aujourd'hui, on organise des spectacles à côté du théâtre, des spectacles de danse, de théâtre, de musique dans le théâtre romain, comme il était il y a 2000 ans, mais juste à côté, on voit le théâtre comme scénario.
4: C'est un peu comme un espèce de grand rideau de pierre haut de 22 mètres, en fait.
3: C'est vrai, c'est vrai. C'est la fermeture idéal pour les spectacles, avoir ce théâtre, cette façade de 22 mètres, c'est très haut et très joli.
2: Petite indiscrétion, cette façade romaine imposante s'illumine la nuit au moment de Noël. Pour vous rendre dans la vallée d'Ost, passez le tunnel du Mont-Blanc et découvrez cette région, sa capitale, ses montagnes et toutes les activités nature et découvertes à réaliser dans ce petit coin méconnu mais ô combien attachant de l'Italie.

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1: Il est 4h, merci à vous de nous écouter.
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1: Je commence avec vous qui êtes dans le Jura. Un accident vient de se produire sur la 36 en direction de Beaune et de Paris. C'est après le kilomètre 157. C'est après la sortie de points pour Arc et Senon. N'en sait pas plus. Il pourrait y avoir gêne au trafic. En Haute-Savoie, sur la 40 direction Chamonix, là nous avons des piétons à proximité des voies au kilomètre 83. C'est entre le tunnel du VH et l'aire de Valéry. On a aussi un véhicule sur bande d'arrêt d'urgence dans ce secteur. Dans Lyon, sur la 6 direction Lyon, il y a toujours cet accident avec gêne au trafic après Nitril. Diffuseur 21, kilomètre 203. On a un poids lourd accidenté couché en travers des voies de circulation. On ne circule dans ce secteur que sur la bande d'arrêt d'urgence. Il y a beaucoup de monde sur place. Côté météo, de la pluie possible par endroit et une alerte pollution en Rhône-Alpes. Alerte pollution aux particules fines et aux poussières désertiques. Il vous est demandé, ce n'est pas obligatoire, de réduire votre vitesse de 20 km/h. Je vous retrouve à 4h30 pour un point complet sur vos conditions de circulation. En attendant, eh bien, je vous propose d'écouter un reportage. Selon une étude réalisée par Direct Assurance, les trajets en couple en voiture sont souvent électriques. Paulin Quéliard.
2: Pour la plupart d'entre nous, c'est agréable de faire de la route avec sa moitié.
3: Tu sais, Pierrot, je vais te dire un truc. On est bien. Le soleil à l'horizon, le moteur qui rugit. Tu me laisseras conduire, Pierrot.
2: Mais pour beaucoup, un trajet en voiture, c'est aussi l'occasion d'un crépage de chignon en règle. Selon une étude de Direct Assurance, 28% des couples déclarent se disputer régulièrement en voiture. Pour les parents, c'est encore pire, puisque les embrouilles au volant concernent un couple avec enfant sur deux. Et si ça se trouve, vous en faites partie. Auquel cas, vous allez sans doute reconnaître ces motifs récurrents de tension qu'a identifié l'étude. D'abord, le style de conduite.
4: Il bloque tout le monde, là! Bon, vas-y, double-le.
3: Je ne peux pas.
4: Double-le. Mais dépasse-le sur la gauche, là.
3: Je ne peux pas dépasser.
4: Loulou, double-le, je te dis. Non, mais c'est pas vrai, hein, mais j'y crois pas. Hein.
3: T'es sûr que tu veux pas conduire, là?
4: Pour m'exciter au volant? Ah bah non, merci, je préfère me détendre, moi.
3: Ah ouais.
2: En tant que passager, on a tous déjà appuyé notre pied devant nous comme si on pouvait actionner une pédale de frein imaginaire. Et ce court, mais très intense instant de panique instinctive peut largement suffire à déclencher une prise de chou. Autre sujet épineux, l'itinéraire. C'est le fameux « Oh, ben moi je serais pas passé par là, c'est plus long ». C'est bon, on connaît, et évidemment, ça agace. Et pour terminer, bien sûr, les remarques du copilote.
5: « Mais surveille ton aile, fais tes angles morts, regarde le rétroviseur, mais que les nouilles !»
2: Ça, ça rend fou, et ça donne très envie de s'arrêter pour laisser notre voisin prendre le relais. Mais justement, ça c'est en fait assez rare. 8 fois sur 10, c'est la même personne qui conduit pendant tout le trajet. Dans une majorité des cas, ce sont des hommes, et quand l'étude interroge les femmes à ce sujet, 29% d'entre elles déclarent que si elles ne prennent pas le volant, c'est à cause de leur partenaire. Chiffre qui grimpe à 46% pour les femmes en couple avec enfants. On le rappelle, mais pour faire de longs trajets en toute sécurité, c'est important de savoir partager le volant et de faire des pauses toutes les 2 heures au moins.
3: Oh là là, je sens qu'on est bien parti là.
6: Et c'est où toi? Je me sens en attaque, hein, je peux conduire.
3: Allez.

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1: Il est 4h15, plusieurs événements vous rappelez. En Haute-Savoie, sur la 40 direction Chamonix, on a des piétons en proximité des voies entre le tunnel du VHLR de Valérie. Un véhicule se trouve sur bande d'arrêt d'urgence dans ce secteur, c'est au kilomètre 83. En Côte d'Or, sur la 39 direction Dijon, un piéton a été aperçu après le kilomètre 7. C'est entre la bifurcation avec l'autoroute A31 et le péage de Dijon-Crimolois. Enfin, dans le Jura, sur la 36 direction Bonnet-Paris, un pare-choc nous a été signalé sur la chaussée après Arquisseau dans la sortie 2.1, après kilomètre 157, et dans ce secteur, une voiture se trouve sur bande.

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1: Il est 4h30. Merci à vous de nous écouter. Si vous êtes dans Lyon, la 6 vient d'être coupée à la circulation en direction de Lyon après Nitré, diffuseur 21 km 203. Dans ce secteur, il y a un accident impliquant un poids lourd couché en travers des voies de circulation. Il y a actuellement cette micro-coupure, donc coupure qui ne devrait durer que quelques minutes, doit permettre eh bien, aux dépanneuses de pouvoir déplacer ce poids lourd accidenté couché sur les voies. Un bouchon s'est certainement formé dans ce secteur. Dans le reste de l'actualité autoroutière en Côte d'Or, sur la 39 direction Dijon, un piéton a été aperçu entre la bifurcation avec l'autoroute A31 et le péage de Dijon-Crimolois au kilomètre 7. Dans le Jura, sur la 36 direction Bonnet-Paris, là nous avons un pare-choc sur la chaussée après kilomètre 157 après Arc-et-Senans, la sortie 2.1. Une voiture se trouve sur bande d'arrêt d'urgence dans ce secteur. Côté météo, de la pluie possible par endroit. On a aussi une alerte pollution en Rhône-Alpes. Alerte pollution aux particules fines et aux poussières désertiques. Il vous est demandé de réduire votre vitesse de 20 km/h. Ce n'est pas une obligation. Je vous retrouve à 5h pour un point complet sur vos conditions de circulation. En attendant, on part à Ferney, dans le département de l'Ain. C'est là que le philosophe Voltaire a fait construire son château au XVIIIe siècle. Géré par le Centre des Monuments Nationaux, il est classé monument historique. Immersion dans le siècle des Lumières avec ce reportage de Vincent Serrano.
2: Bonjour. Derrière la grande porte d'entrée du château de Voltaire, François-Xavier Verger, administrateur du Centre des Monuments Nationaux, nous accueille.
3: C'est le vestibule, c'est très minéral, il y a du marbre au sol, des poils en faïence au mur, et il y a cette statue de Voltaire qui nous accueille en souriant devant Jean-Jacques Rousseau qui lui nous accueille en méditant.
4: C'est une belle entrée.
3: C'est une belle entrée, on est accueilli par le siècle des Lumières résumé entre Voltaire et Rousseau.
2: La visite peut commencer et on y apprend que Voltaire était tout sauf solitaire.
3: Voltaire et sa nièce habitent ici en permanence. Ils ont quelques invités qui restent longtemps, notamment ce fameux père Adam, le jésuite. Et puis il y a donc toujours une dizaine de personnes qui séjournent dans le château en tant qu'invités. On peut supposer que le château est un lieu où on vit à une trentaine. Voltaire est trouve l'inspiration dans les nombreux ouvrages qu'il lit. Il a une bibliothèque de 10 000 ouvrages dans le château et l'inspiration lui est amenée par tous les gens qui viennent ici et qui lui apportent des sujets.
2: Dans ce château, Voltaire écrit ses plus belles œuvres.
3: C'est ici qu'il a composé son fameux Candide, alors qu'il habitait entre Genève et Ferney. C'est ici qu'il a aussi composé un grand nombre de pièces de théâtre et de contes philosophiques. Et en particulier, c'est ici qu'il a mené ses grands combats, ce qui fait qu'on se souvient de Voltaire aujourd'hui.
2: Des ouvrages comme le traité sur la tolérance, ou encore le dictionnaire philosophique, que l'on peut d'ailleurs écouter au sein du château.
5: Le fanatisme est à la superstition ce que le transport est à la fièvre, ce que la rage est à la colère.
2: L'injustice, l'intolérance sont ses combats, des combats toujours d'actualité, deux siècles plus tard. Voltaire décède en 1778, son héritage reste infini.
3: C'est un précurseur, c'est un homme à qui la France doit la plupart des articles de sa déclaration des droits de l'homme, c'est un homme universel.
2: Le château se trouve sur la commune de Ferney-Voltaire, accessible par la 40, sortie numéro 10, Bellegarde.
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0: Cet été, des illuminations projetées sur différents monuments de la région Auvergne-Rhône-Alpes sont proposées gratuitement sur le territoire. Sophie Rodkopf, vice-présidente à la région, déléguée à la culture.
1: C'est un festival très original qui permet à la fois de mettre en valeur notre patrimoine et surtout un spectacle très innovant avec beaucoup d'innovation puisque c'est une base de vidéomapping sur nos monuments, fait parfaitement sur mesure, à la taille évidemment du monument, mais surtout l'histoire, le narratif de cette création est faite en co-construction avec les mairies, avec les associations, avec les habitants. Et donc ce sont des créations complètement exclusives et adaptées à chaque site.
0: Vous pourrez donc voir ces spectacles uniques à Aurillac, Clermont-Ferrand, Espaly-Saint-Marcel, La Chaise-Dieu et Vienne.

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1: Il est 5h, merci à vous de nous écouter.
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1: Et pour débuter ce samedi matin, nous avons des piétons à proximité des voies dans le Rhône sur la 46 direction Marseille, après Rio, la sortie 4 km 23, et en Côte d'Or sur la 39 direction Dijon, km 7. C'est entre l'autoroute A31 et le péage de Dijon-Crimolois. Dans le Jura, sur la 36 direction Bonnet-Paré, un pare-choc nous a été signalé après Arquessenant, la sortie 2.1 au km 147. Si vous êtes sur la site direction Lyon, deux événements. Tout d'abord, on a un bouchon d'environ 2 km qui s'est formé après Nitry, le diffuseur 21, km 202. À l'origine de cette perturbation, un accident impliquant un poids lourd couché en travers des voies. Il transportait des fruits et légumes. À hauteur de cet accident, vous ne circulez que sur la bande d'arrêt d'urgence à vitesse réduite. Dans le Rhône, sur la site direction Lyon, on a une voiture accidentée au niveau du péage de Villefranche-Limoux, au km 427. Pas de gêne direct, mais du monde sur place. Côté météo, on nous signale de la pluie par endroit, donc restez vigilants si vous êtes concernés. Il y a également une alerte pollution aux particules fines et aux poussières désertiques. Ça se passe en Rhône-Alpes. Ce n'est pas obligatoire, mais il vous est demandé de réduire votre vitesse de 20 km/h. Je vous retrouve dans moins de 3 minutes pour un rappel de vos conditions de circulation. En attendant, on repart en musique avec la playlist d'Autoroute Info. On repart en musique avec Alex Warren.

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1: Il est 5h04, plusieurs événements à vous rappeler. Tout d'abord, des piétons ont été aperçus sur les voies, dans le Rhône tout d'abord, sur la 46 direction Marseille, après Rieux, la sortie 4 km 23, et en Côte d'Or, sur la 39 direction Dijon, après la bifurcation avec l'autoroute A31, c'est au kilomètre 7. N'oubliez pas non plus ce bouchon d'environ 2 km qui s'est formé dans Lyon, sur la 6 direction Lyon, après le diffuseur 20h pour Nitry, au kilomètre 202, c'est un accident impliquant un poids lourd qui est à l'origine de cette perturbation, poids lourd couchant en travers des voies, on ne circule que sur la bande d'arrêt d'urgence, il y a beaucoup de monde sur place.

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1: Il est 5h14 minutes. On a des piétons actuellement sur les voies de circulation. Tout d'abord dans le Rhône, sur la 46, direction Marseille, au kilomètre 23 après Rieux, la sortie 4. En Côte d'Or, sur la 39, direction Dijon, au kilomètre 7. Un piéton a été aperçu entre la bifurcation avec l'autoroute A31 et le péage de Dijon-Crémollois. Dans le Jura, sur la 36, direction Bonnet-Paris, là on nous signale un pare-choc sur les voies pré-arquissonnant. La sortie de pointe 1, c'est au kilomètre 147. Et si vous êtes dans Lyon, sur la 6, direction Lyon, on a un accident avec un jeune trafic au kilomètre 202 après Nitry, la sortie 21. On a un poids lourd accidenté en travers des voies de circulation, couché en travers des voies de circulation. Le trafic s'écoule actuellement uniquement sur la bande d'arrêt d'urgence. Il y a beaucoup de monde sur place, trafic donc ralenti dans ce secteur. Sachez que les services de sécurité envisagent un basculement de circulation, donc un événement qui pourrait vous concerner dans les deux sens dans la journée. On a également sur cette assise direction Lyon, mais au nord de Lyon, dans le Rhône, une voiture accidentée au niveau du péage de Villefranche-Climas, c'est au kilomètre 427. Pas de gêne direct au trafic, mais du monde sur place.
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1: Côté météo, de la pluie possible par endroits, ce sont des averses plus ou moins importantes. Puis il y a toujours cette alerte pollution en Rhône-Alpes, pollution aux particules fines et aux poussières désertiques. Il vous est demandé de réduire votre vitesse de 20 km/h, ce n'est pas obligatoire. À suivre les prévisions météo de Tristan Ham de Météo France.
2: Ce samedi, une perturbation venue de l'Atlantique s'enfonce dans notre pays. Durant l'après-midi, les pluies débordent surtout sur le bassin parisien et dans une moindre mesure sur le centre. Plus à l'est et au sud, des côtes aquitaines au Grand Est en passant par Auvergne-Rhône-Alpes, le ciel peut vous offrir par moments de belles éclaircies. C'est d'ailleurs dans ces coins-là que les températures seront les plus estivales. Comptez souvent plus de 25 degrés comme à Clermont-Ferrand, Strasbourg ou Mulhouse avec 26 degrés ou encore Lyon ou Grenoble avec 29 degrés. En revanche, à proximité de la perturbation, les températures s'échelonnent entre 22 et 24 degrés. Pour la mer, notamment dans le sud Atlantique et la Méditerranée, la température de l'eau varie en moyenne entre 23 et 25 degrés. En soirée, la perturbation va continuer de s'enfoncer et atteindra le Grand Est et la Bourgogne, mais les pluies vont faiblir. Dimanche, de nouvelles pluies concernent une large moitié nord et le tiers sud reste épargné. Bonne route avec Météo France sur Autoroute Info.
1: Je vous retrouve juste après la musique pour un rappel de vos conditions de circulation et pour un reportage. Nous vous dirons quel est le pays d'Europe où il est le plus dangereux de circuler et celui où conduire est le plus sûr.

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1: Il est 5h20, dont le Rhône sur la 46 direction Marseille. Un rappel, un piéton nous a été signalé après Rieux. La sortie 4, km 23. Je vous retrouve à 5h30 pour un point complet sur vos conditions de circulation. En attendant et avant le retour de la musique avec Cyril, je vous propose d'écouter un reportage. Si vous prévoyez de voyager en Europe, sachez que tous les pays ne se valent pas en termes de sécurité routière. Paulin Quilliard.
2: Le numéro 1 de la sécurité routière, c'est le royaume de Suède, avec 22 morts par million d'habitants sur la route. En 1997, le Parlement suédois s'est donné pour objectif de faire disparaître la mortalité au volant. Le pays a massivement investi dans son infrastructure routière, reconstruisant de larges portions de routes. Avec en prime une répression sans merci de la conduite en état d'ivresse, la stratégie suédoise de sécurité routière est un peu plus subtile que celle de la France. Et oui, dans l'Hexagone, on a plutôt tendance à stigmatiser la vitesse. Notre infrastructure routière est de bonne qualité.
3: Vous pouvez taper dedans, il y a du haut de gamme.
4: Alors j'y vais, allez-y.
2: Mais malgré tout, la France fait partie des mauvaises élèves. Sur route, on compte 48 morts par million d'habitants, soit 2 de plus que la moyenne européenne. Ce n'est pas génial, mais pourtant, on est loin du bas du tableau. Le triste trophée du pays d'Europe dans lequel se produisent le plus d'accidents revient à la Bulgarie.
5: Waouh, c'est un super honneur.
2: Par an, on compte 82 morts par million d'habitants sur route. Le problème, c'est surtout l'infrastructure. Certains axes prévus pour des véhicules pesant au plus 8 tonnes voient désormais passer des poids lourds de 38 tonnes. L'entretien n'est en plus pas optimal et, cerise sur le gâteau, la limitation de vitesse est de 140 km/h sur autoroute. C'est l'une des plus élevées d'Europe. Penchons-nous maintenant sur le cas de l'autobahn.
6: Je ne connais pas ce mot-là.
2: C'est la traduction allemande du mot autoroute. Mais pour les connaisseurs, ça désigne surtout les deux tiers du réseau autoroutier sur lesquels il n'y a aucune limitation de vitesse. Certains y voient d'ailleurs un challenge, le record de vitesse étant de 417 km à l'heure.
7: Combien ?
2: En roulant normalement, se faire dépasser par quelque chose qui va plus vite qu'une Formule 1, vous vous doutez bien que c'est extrêmement dangereux. Ça a failli valoir 2 ans de prison au pilote, puisque le code de la route allemand stipule qu'il faut tout de même avoir la maîtrise de son véhicule, même sur ses axes sans limitation. On pourrait croire donc que l'autobahn générerait plus d'accidents qu'ailleurs. Mais pourtant, chez nos amis d'Outre-Rhin, on ne compte que 34 morts par million d'habitants sur les routes, et c'est en dessous de la moyenne européenne.

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1: Il est 5h30, merci à vous de nous écouter en ce samedi matin. Et pour débuter cette matinée, eh bien, on part dans les Vosges, sur la 31 direction Nancy. On nous signale une voiture immobilisée sur les voies après le Neufchâteau, la sortie 15, c'est au kilomètre, la sortie 10, c'est au kilomètre 195. On n'en sait pas plus, il pourrait y avoir gêne au trafic. Sur la 6, en direction de Lyon, nous avons deux événements. Tout d'abord, un accident avec gêne au trafic, au kilomètre 202, après Nitry, le diffuseur 21. On ne circule que sur bande d'arrêt d'urgence dans ce secteur. On a un couché en travers des voies et transporter des fruits et des légumes. Les services de sécurité se demandent s'ils ne vont pas mettre un basculement de circulation en place pour faciliter le trafic, d'autant qu'aujourd'hui nous sommes sur un week-end chargé. Toujours sur la 6 direction Lyon, cette fois dans le Rhône, au nord de Lyon, on a une voiture accidentée au niveau du péage de Lima, pas de gêne direct, mais du monde sur place. Côté météo, de la pluie possible par endroit, mais surtout une alerte pollution. Alerte pollution en Rhône-Alpes, pollution aux particules fines et aux poussières désertiques. Il vous est demandé, ce n'est pas obligatoire de réduire votre vitesse de 20 km/h. À 5h45, vous retrouverez de nouvelles tranches d'informations sur notre antenne. Si vous circulez dans le sud-ouest, vous retrouverez Marie Morlot en Rhône-Alpes, Géraldine Mia et sur le reste du réseau, Élise Valade. Quant à moi, je vous souhaite une belle et douce journée et un bon week-end en notre compagnie. On repart en musique avec Shakira.

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1: Pas d'incident particulier à vous annoncer à cette heure-ci sur les autoroutes alpines. Le trafic reste fluide encore pour le moment, quel que soit l'axe et la direction suivie. Il faut savoir que ce samedi 29 août est tout de même classé orange dans le sens des retours sur l'ensemble de l'Hexagone et dans le sens des départs. Il y aura également un peu de monde puisque la journée est tout de même classée orange dans le nord, le Grand Ouest et également en Auvergne-Rhône-Alpes. On vous tiendra évidemment informé des différentes perturbations qui se formeront tout au long de la journée. Information à suivre évidemment sur Autoroute Info. Et puis l'actualité de ce samedi matin concerne également ce pic de pollution aux particules fines en Rhône-Alpes ainsi qu'aux poussières désertiques avec une recommandation de réduire votre vitesse de 20 km/h par rapport aux vitesses normales autorisées si celles-ci sont supérieures ou égales à 90 km/h. Vous le savez, il est important de vérifier assez régulièrement la pression de ces pneumatiques. Sachez que sur les aires de service, des stations de gonflage des pneumatiques sont mises à votre disposition et ce, gratuitement. Des pneus bien gonflés limitent les risques d'éclatement, assurent une meilleure tenue de route et un freinage plus sûr. Cela réduit aussi la consommation de votre voiture. La pression idéale est mentionnée dans le manuel de votre véhicule ou encore sur l'étiquette de la portière conducteur.
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1: À suivre, notre chronique dit pourquoi. Les enfants ont la parole donc sur Autoroute Info. Andrea, 10 ans, nous a demandé à quoi servaient les bornes oranges visibles le long des autoroutes. Le prochain point trafic, ce sera à 5h50. Pour l'instant, la musique pour vous accompagner sur Autoroute Info pour ces derniers jours des grandes vacances, le duo Julien Lib et Ota. Bonne route sur Autoroute Info.

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1: C'est toujours dans le calme que vous circulez sur les autoroutes alpines. Pas d'incident particulier à vous annoncer. Le trafic reste fluide encore, quel que soit l'accès et la direction suivie. Il faut dire

un trajet en voiture, ces poteaux orange au bord de l'autoroute. Mais à quoi servent-ils exactement? En fait, ce sont des bornes d'appel d'urgence qui permettent aux conducteurs d'être localisés en cas de problème. Ces bornes orange sont numérotées et placées à intervalles réguliers, en moyenne tous les 2 km. Grâce à elles, en cas de panne ou d'accident, on peut prévenir rapidement les secours et leur indiquer très précisément notre position. Imagine, tu es en voiture avec ta famille sur l'autoroute. Tout se passe bien, tout à coup, un bruit étrange et la voiture tombe en panne. Que faire? Qui appeler et comment expliquer où vous vous trouvez exactement? Car une autoroute peut faire des centaines de kilomètres de long, tout se ressemble et il y a peu de points de repère précis. Heureusement, vous apercevez au loin l'un de ces poteaux orange. En ayant pris soin d'enfiler un gilet jaune pour que les autres conducteurs vous voient de loin et de vous mettre tous en sécurité derrière les glissières, l'un des parents se dirige alors vers la borne pour appeler de l'aide. Il communique alors directement avec les personnes qui surveillent l'autoroute et qui savent ainsi exactement où envoyer les secours sans perdre de temps. Et quand il y a urgence, chaque minute compte. Mais sais-tu qu'il existe aussi une autre solution encore plus pratique, l'application SOS Autoroute. Elle permet d'envoyer sa position très précisément. Il s'agit en quelque sorte d'une borne d'appel d'urgence intégrée au téléphone. Alors, borne orange ou application, le but est le même, prévenir rapidement les secours pour qu'ils arrivent au bon endroit le plus vite possible, parce que s'arrêter sur une autoroute peut être très dangereux. En résumé, la prochaine fois que tu verras une borne orange, tu sauras que ce n'est pas juste un simple poteau, c'est un peu comme une adresse pour les voitures. Et même si on espère que ça n'arrive jamais, tu sauras quoi faire en cas de besoin. Tu te poses des questions, nous, on y répond.

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1: Samedi 29 août, bonjour, il est 6h.
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1: Toujours pas d'incident à vous annoncer sur les autoroutes alpines pourvu que ça dure et le trafic pour l'instant reste fluide, mais la situation va changer dans le courant de la matinée puisque cette journée de samedi est classée tout de même orange au niveau national dans le sens des retours et dans le sens des départs pour la fin de ces grandes vacances. La journée est tout de même classée orange en Auvergne-Rhône-Alpes mais également dans le nord ainsi que le Grand Ouest. Des perturbations donc sont attendues aujourd'hui. On vous tiendra évidemment informé de tout cela sur Autoroute Info. Et puis, notez qu'en Italie, la circulation des poids lourds de plus de 7,5 tonnes est interdite aujourd'hui entre 8h et 16h. Si vous conduisez donc un poids lourd, il est important d'éviter donc de prendre la direction des tunnels du Mont-Blanc et du Fréjus pour éviter tout problème supplémentaire de circulation. Pour cela, il faut vous arrêter bien avant sur les aires de repos et de service et ce, jusqu'à la levée de l'interdiction. Notez aussi ce pic de pollution, particules fines ainsi qu'aux poussières désertiques. La majeure partie de Rhône-Alpes est concernée par cette alerte pollution avec une recommandation de réduire votre vitesse de 20 km/h par rapport aux vitesses normales autorisées. Si celles-ci sont supérieures ou égales à 90 km/h, cela vous concerne entre autres si vous circulez en région lyonnaise ou encore en région grenobloise. Dans le secteur d'Annecy également, on vous demande de réduire de votre vitesse de 20 km/h. Je rappelle qu'il s'agit d'une simple recommandation. À suivre dans moins de 3 minutes le prochain rendez-vous avec l'actualité trafic. Pour l'instant, la musique, c'est Sound of Legend sur Autoroute Info.

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1: Tout va bien sur les autoroutes alpines. Entendez par là qu'il n'y a pas d'incident particulier à vous annoncer, mais ce pic de pollution en Rhône-Alpes qui doit vous inciter à réduire votre vitesse de 20 km/h. Pollution sur une bonne partie de Rhône-Alpes en raison de particules fines et de poussière désertique. Le prochain point trafic, ce sera à 6h14. Pour la musique, je vous propose une programmation 100% féminine. France Gall, juste après Beyoncé.

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1: En raison d'un pic de pollution aux particules fines et aux poussières désertiques sur une bonne partie de Rhône-Alpes, on vous recommande de réduire votre vitesse de 20 km/h par rapport aux vitesses normales autorisées, si celles-ci sont supérieures ou égales à 90 km/h. Sinon, pas d'incident toujours à vous annoncer en ce moment sur les autoroutes alpines. Le trafic reste fluide, quel que soit l'axe et la direction suivie. On attend beaucoup de monde tout de même en ce samedi 29 août. Beaucoup de monde en particulier dans le sens des retours. Et oui, les grandes vacances se terminent ce week-end. La rentrée, c'est la semaine prochaine. Donc ce samedi est classé orange par bison futé dans le sens des retours sur l'ensemble de l'Hexagone.
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1: Concernant la météo, rien de particulier à vous annoncer pour le moment. Rhône-Alpes, on va s'intéresser à la tendance pour les heures à venir sur l'ensemble de la France. Pour cela, on écoute les prévisions préparées aujourd'hui par Tristan Ham, prévisionniste à Météo France.
2: Ce samedi, une perturbation venue de l'Atlantique s'enfonce dans notre pays. Durant l'après-midi, les pluies débordent surtout sur le bassin parisien et dans une moindre mesure sur le centre. Plus à l'est et au sud, des côtes aquitaines au Grand Est en passant par Auvergne-Rhône-Alpes, le ciel peut vous offrir par moments de belles éclaircies. C'est d'ailleurs dans ces coins-là que les températures seront les plus estivales. Comptez souvent plus de 25 degrés comme à Clermont-Ferrand, Strasbourg ou Mulhouse avec 26 degrés ou encore Lyon ou Grenoble avec 29 degrés. En revanche, à proximité de la perturbation, les températures s'échelonnent entre 22 et 24 degrés. Pour la mer, notamment dans le sud Atlantique et la Méditerranée, la température de l'eau varie en moyenne entre 23 et 25 degrés. En soirée, la perturbation va continuer de s'enfoncer et atteindra le Grand Est et la Bourgogne, mais les pluies vont faiblir. Dimanche, de nouvelles pluies concernent une large moitié nord et le tiers sud reste épargné. Bonne route avec Météo France sur Autoroute Info.
1: Dans quelques minutes, nous vous parlerons de la sécurité en tunnel. Vous entendrez que de nombreux travaux sont nécessaires pour les maintenir en parfait état. Prochain point trafic, ce sera à 6h20. Et en attendant sur Autoroute Info, c'était Eddy Swims pour vous accompagner. Bonne route à vous.

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1: Vos conditions de circulation sont correctes en ce moment sur les autoroutes alpines. Le trafic reste fluide et il n'y a pas d'incident particulier à vous annoncer. En tout cas, je n'ai pas eu d'informations contraires de la part des différents PC de circulation avec lesquels nous travaillons. Cela dit, en raison de ce pic de pollution sur une grande partie de Rhône-Alpes, une pollution particules fines et aux poussières désertiques, on vous recommande tout de même de réduire votre vitesse de 20 km/h. Pensez-y. Le prochain point trafic sur Autoroute Info, ce sera à 6h30 et pour la musique, il y aura Michael Jackson et également ce duo entre Ariana Grande et Kenji Girac. Les tunnels autoroutiers sont des ouvrages qui demandent beaucoup de maintenance spécifique. Les explications de Mathieu Lerest, chef de district aux autoroutes APRR sur l'autoroute A40 et responsable des tunnels de Chamoise, Saint-Germain et Châtillon. Reportage Olivier Noël.
2: Il y a tous les travaux de maintenance et de test des équipements de sécurité. Ça concerne tous les organes de ventilation, de barrières, les feux de signalisation, les capteurs de mesure d'air, monoxyde de carbone, azote et fumée.
3: Espace confiné, les tunnels peuvent en effet devenir très dangereux en cas d'accumulation de fumée et de gaz toxiques. L'entretien des capteurs et systèmes de ventilation est donc impératif pour protéger les conducteurs et leurs passagers.
2: Il y a aussi tout l'entretien et le suivi du génie civil. C'est un ouvrage béton qui vit, enfin, il y a un massif au-dessus, donc on suit l'ouvrage et on vérifie son bon état.
4: En génie civil, c'est s'assurer qu'il n'y ait pas de fissures, que tout tienne bien, voilà, que l'ouvrage soit pérenne.
2: Tout à fait. On effectue des mesures, par exemple des sondages, des carottages à différents niveaux pour vérifier qu'on est toujours dans les hypothèses de la construction et que l'ouvrage se comporte bien par rapport à tout le massif qui le surplombe. Il y a toutes ces étapes-là et il y a aussi toutes les étapes de lavage des tunnels, des équipements et d'hydrocurage des réseaux.
4: Finalement, un tunnel, c'est un ouvrage assez vivant, quoi. Il y a beaucoup de choses qui s'y passent.
2: C'est encore plus vivant qu'une autoroute, surtout quand il est entouré de viaducs exceptionnels. Hein. C'est des ouvrages très suivis.
3: Ces travaux dans les tunnels entraînent bien sûr des neutralisations de voies, avec plusieurs procédures possibles. Mathieu Lerest.
2: Soit on opère en neutralisant une voie, soit à gauche, soit à droite, soit on peut opérer un basculement de circulation. Donc à ce moment-là, les clients sont en circulation bidirectionnelle dans un seul tube et on limite la vitesse pour des raisons de sécurité.
3: L'autre tube est alors fermé à la circulation pour les travaux. Enfin, il y a des fermetures nocturnes de tout l'ouvrage.
2: Le dernier mode opératoire est l'organisation de nuits de fermeture où on ferme notre section de tunnel sur une plage très faiblement circulée. De 21h30 à 6h du matin généralement et opérer tous les travaux plusieurs semaines par an.
3: Des chantiers plus conséquents qui représentent une vingtaine de nuits chaque année et permettent de vérifier de façon systématique la sécurité des équipements.

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1: Ça se passe bien toujours sur les autoroutes alpines. Vous roulez sans encombre, pas d'incident à vous annoncer. Le trafic est toujours fluide, quel que soit l'axe et la direction suivie. Beaucoup de monde attendu malgré tout en ce samedi 29 août. Beaucoup de monde, en particulier dans le sens des retours avec la fin des grandes vacances. La journée est d'ailleurs classée orange par bison futé sur l'ensemble de l'Hexagone. Et puis dans le sens des départs, il y aura tout de même du monde avec une journée classée orange, notamment pour la région Auvergne-Rhône-Alpes. On vous tiendra évidemment informé de toutes les perturbations sur votre trajet aujourd'hui. Des informations à suivre évidemment sur Autoroute Info. Et puis comme vous allez peut-être rouler pendant de longs kilomètres, vous allez vous arrêter peut-être sur des aires de repos et de service. Alors comment éviter les vols sur ces aires d'autoroute? Les conseils tout de suite de Sébastien Vattier, responsable pédagogique pour Centaure Grand Est, interrogé par Raphaël Giudicelli.
2: Le mieux, c'est bien sûr de bien cacher tout ce qui peut être objet de valeur, ne pas tenter les voleurs. Hein. Souvent, les voleurs, comme ça, sur les aires de repos, surtout que s'il y a du monde, hein, ils vont être assez pressés, donc ils ne vont pas fouiller. Ils ne vont casser la voiture que s'ils ont repéré quelque chose.
3: Et bien sûr, évitez de vous arrêter sur des aires quasiment désertes. Évitez aussi de laisser vos papiers à l'intérieur de votre voiture. Et si vous avez peur de vous faire voler votre véhicule, sachez qu'il existe un petit tracker que l'on pose dans sa voiture. C'est très discret, ça permet de retrouver le véhicule dans 9 cas sur 10 en moins de 48 heures. Il vous faudra un abonnement. C'est un peu coûteux, mais c'est efficace. Et sinon, l'autre solution, moins onéreuse, c'est la canne de volant.
1: Et puis notez cette information, priorité à la sécurité, il s'agit d'un véhicule en panne sur l'A40 en direction de Paris. C'est en Haute-Savoie, aux alentours du kilomètre 74, en approche de la barrière de péage de Viry. C'est dans le bassin genevois. Un véhicule arrêté sur la bande d'arrêt d'urgence du personnel autoroutier se trouve sur place. Même s'il n'y a pas de gêne directe au trafic, il faut bien ralentir et vous décaler le plus possible sur le côté gauche. Allez, tout de suite, on prend la direction de la rédaction de France Info pour un point sur l'actualité générale.
4: Info, bonjour Laurette Puyot.
5: Bonjour Diane, bonjour à tous.
4: Et à la une, ce préavis de grève des pompiers.
5: Après cet été hors norme, les sapeurs-pompiers déposent un préavis de grève du 8 septembre au 20 octobre. Épuisés par les incendies à répétition, ils réclament plus de moyens. Les feux de l'été en Gironde, dans les Landes et dans le Var ont un coût estimé à près de 500 millions d'euros. Au Népal et au Tibet, le bilan s'alourdit à 616 morts et 2500 personnes portée disparue après la coulée de boue mercredi. Le ministère des Affaires étrangères confirme que 4 Français font partie des personnes disparues. Dans le Rhône, un homme a été tué par balle hier soir à Décines-Charpieu, près de Lyon. Un autre blessé grièvement. Des CRS ont été dépêchés sur place pour sécuriser le quartier, selon le préfet de région. En ouverture de la deuxième journée de Ligue 1, hier soir en football, Lille-PSG, les Parisiens menaient 2-0 jusqu'à la 90e minute. On réussit à égaliser, match nul, 2 buts partout. 5 rencontres à suivre aujourd'hui. Premier match à 17h15, Strasbourg-Lens.
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1: Je vous donne rendez-vous à 6h36 pour un nouveau point trafic. Le temps d'écouter Adèle Castillon sur Autoroute Info. Bonne route à vous.

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1: Savoie sur l'autoroute A40 en direction de Paris, aux alentours du kilomètre 74, en approche de la barrière de péage de Viry. Dans le bassin genevois, il y a une voiture en panne arrêtée sur la bande d'arrêt d'urgence. Une voiture qui n'est pas forcément gênante, mais il faut tout de même ralentir et vous décaler sur la gauche de la chaussée pour laisser un corridor de sécurité. Sur place, on a également du personnel autoroutier en protection, donc restez attentifs. Ralentissez bien en arrivant sur cette portion d'autoroute. Le prochain point trafic, ce sera à 6h44. Pour l'instant, c'est la playlist d'Autoroute Info pour vous accompagner dans les prochains kilomètres avec Ryan Paris, juste après The Weeknd.

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1: Vos conditions de circulation sont bonnes en ce moment sur les autoroutes alpines. Il n'y a pas d'incident majeur à vous annoncer. Le trafic reste fluide. La météo est plutôt clémente. En revanche, il y a tout de même ce pic de pollution, particules fines et aux poussières désertiques à vous rappeler sur une bonne partie de Rhône-Alpes, avec une recommandation de réduire votre vitesse de 20 km/h par rapport aux vitesses normales autorisées, si celles-ci sont supérieures ou égales à 90 km/h. Pensez à réduire votre vitesse également dès lors que vous traversez une zone de travaux. C'est le cas si vous circulez en région grenobloise sur l'A480 entre la bifurcation avec la Nationale 87 et la sortie numéro 7 pour Pont-de-Clay. Dans les deux sens de circulation, vous êtes obligé de rouler sur des chaussées réduites et la vitesse est également limitée. Vous ne devez d'ailleurs pas dépasser les 70 km/h pendant toute la traversée de ce balisage. En cas de panne, que faire sur autoroute? Eh bien, il faut contacter les secours via les bornes d'appel d'urgence orange. Celles-ci sont disponibles environ tous les 2 km sur les accotements ainsi que sur les différentes aires. Vous pouvez aussi utiliser l'application SOS Autoroute. Votre dépannage sera organisé par les services autoroutiers avec des garagistes agréés. Et en attendant l'arrivée des secours avec un gilet rétro-réfléchissant par personne, il faut sortir de la voiture et rester tous en sécurité dans l'accotement. Derrière les glissières.
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1: À suivre dans quelques minutes, Autoroute Info reportage avec un peu d'histoire. On vous parlera d'un personnage ou en couleur, le comte Roger de Bussy-Rabutin. Le prochain point trafic, ce sera à 6h50. En attendant, la musique pour vous accompagner, c'est Tame Impala et Jenny, un des tubes de cet été 2026.

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1: Pas d'incident majeur à vous annoncer en Rhône-Alpes, toujours pourvu que ça dure. Le trafic s'écoule bien encore pour le moment, un trafic qui devrait s'intensifier dans les heures à venir, puisqu'il s'agit du dernier week-end de ces grandes vacances, avec du monde en particulier, des perturbations dans le sens des retours. Sens des retours d'ailleurs classé orange au niveau national, d'après Bison Futé sur Autoroute Info. On vous tiendra évidemment informé de toutes les perturbations que vous pourriez trouver sur votre trajet. Le prochain point trafic, ce sera à 7h. Et puis pour la musique, il y aura Major Lazer avec DJ Snake et également le groupe Niagara. En attendant, on tourne une page d'histoire. Elliot Monod s'est intéressé à la vie tumultueuse d'un noble du XVIIe siècle, Roger de Bussy-Rabutin.

0: Butin était aussi un brillant écrivain, mais l'un de ses ouvrages, L'histoire amoureuse des Gaules, provoquera sa chute. François-Xavier Verger, administrateur du château de Bussière à Butin.
1: À l'occasion de la maladie de sa maîtresse, Madame de Monglas, il a l'idée d'écrire un roman qui met en scène les amours des personnages qu'il côtoie. Et ce roman est écrit pour n'être que lu en société. Restreinte, évidemment, mais ce n'est pas ça qui se passe.
0: À un moment donné, voilà, le livre échappe un petit peu à son contrôle, hein, finalement, en fait.
1: Exactement. Il commet la maladresse de prêter le manuscrit à une autre de ses amies qui en tire une copie et la diffuse.
0: Et alors, suite à ça, il se passe des choses un peu moins rigolotes. Le roi le condamne assez rapidement.
1: Tout lui échappe. Ce qui était fait pour être lu entre amis et lu par tous, en particulier par ceux que l'on moque, ces personnes sollicitent le roi pour obtenir justice, en quelque sorte. Ce que le roi est contraint de faire après quelques années. Et ce n'est qu'au moment où on a la certitude que le manuscrit va être édité, donc il va être imprimé, que la sanction tombe quelques jours après l'élection et le discours de réception de Bussière à Butin à l'Académie française.
0: Condamné à l'exil sur ses terres de Bourgogne, il y finira ses jours et en profitera pour décorer son château qui porte encore aujourd'hui son nom, et il laisse quelques 300 portraits à découvrir en Côte d'Or, à une trentaine de minutes de l'Assis et de la sortie numéro 23.

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2: Bonne fin de vacances, il est 7h.
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2: Vos conditions de circulation sont agréables en ce moment. La météo ne pose pas de problème. Le trafic est fluide et il n'y a surtout pas d'incident majeur à vous annoncer sur votre trajet. On touche du bois pourvu que ça dure. En attendant, sachez que le trafic sera beaucoup plus soutenu au fil des heures puisque ce samedi, avec la fin des grandes vacances, est classé orange dans le sens des retours au niveau national. Dans le sens des départs, il y aura également un trafic chargé et quelque peu perturbé puisque dans le sens des départs, la journée est tout de même classée orange pour la région Auvergne-Rhône-Alpes ainsi que dans le Nord et le Grand Ouest. Sur Autoroute Info, on vous donnera évidemment toutes les perturbations que vous pourriez trouver sur votre trajet. 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Et puis sinon, à cette heure-ci, vous pouvez tout de même trouver quelques contraintes sur votre trajet, des contraintes qui sont liées à des zones de travaux, des balisages qu'il faut toujours bien traverser à vitesse réduite, même s'il n'y a pas d'ouvriers en train de travailler à l'intérieur de ces balisages. Il faut respecter à tout moment les limitations de vitesse temporaire. Et puis pensez à réduire votre vitesse. Il s'agit d'une recommandation en Rhône-Alpes. Sur la majeure partie de Rhône-Alpes, il y a une pollution aux particules fines et aux poussières désertiques avec une recommandation donc de réduire votre vitesse de 20 km/h.
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2: Il est temps à présent de faire un point sur l'actualité nationale et internationale. Pour cela, nous retrouvons les titres de France Info.
3: Une, c'est 4 Français qui manquent à l'appel au Népal.
4: 2500 personnes au total sont portées disparues après la coulée de boue dévastatrice au Népal, dont 4 ressortissants français. 3 d'entre eux se trouvaient au poste frontière Tibet-Népal sur le chemin retour d'un pèlerinage dans l'Himalaya. Selon le dernier bilan, la crue a fait 623 morts. L'agence Fitch maintient la note de la dette de la France à A+, avec une perspective toujours stable, et ce malgré des estimations de déficit public plus élevé. Le ministre de l'économie Roland Lescure a indiqué prendre acte de cette décision. Le gouvernement reste pleinement mobilisé pour contenir le déficit public et la dette, a-t-il écrit. À Fontainebleau, l'incendie qui a ravagé plus de 2000 hectares au mois de juillet est déclaré éteint. Il n'y a plus de points chauds ni de reprise de feu. Référendum en Islande aujourd'hui pour une reprise ou non des négociations d'adhésion à l'Union européenne. Selon les sondages, le oui et le non sont au coude à coude.
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2: Votre prochain point trafic, ce sera à 7h08. Pour l'instant, la musique, c'est Temper City pour vous accompagner dans les prochains kilomètres. Bonne route, bonne fin de vacances à vous.

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4: Pas d'incident à vous annoncer en ce moment en Rhône-Alpes sur les autoroutes que vous empruntez. Un trafic qui s'écoule bien encore pour le moment. Que vous rouliez sur l'autoroute A43, l'axe Lyon-Chambéry, tunnel du Fréjus, ou encore sur l'autoroute A40, l'axe Mâcon-Chamonix, dans les deux sens sur ces autoroutes. Eh bien, vous roulez sans problème. Le prochain rendez-vous avec l'actualité trafic, ce sera à 7h15 pour la musique. Eh bien, je vous propose le groupe Trio, juste après Jennifer Page. Bonne route sur Autoroute Info. Bel été, bonne fin de vacances.

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1: En région Rhône-Alpes, en raison d'un pic de pollution, particules fines et aux poussières désertiques, on vous recommande de réduire votre vitesse de 20 km/h par rapport aux vitesses normales autorisées. Si celles-ci sont supérieures ou égales à 90 km/h, c'est quasiment l'ensemble du réseau autoroutier en Rhône-Alpes qui est concerné. Notez d'ailleurs que si vous circulez sur l'A49, l'axe Grenoble-Valence, eh bien là, par exemple, on vous recommande de réduire votre vitesse de 20 km/h, tout comme sur l'autoroute A43 entre Lyon et Chambéry. Pensez-y. Sinon, concernant l'état du trafic, en ce moment, tout se passe bien. Toujours, le trafic reste fluide, quelle que soit la direction empruntée, quelle que soit l'autoroute sur laquelle vous circulez. Vous roulez donc sans encombre, mais des perturbations sont attendues aujourd'hui pour la fin de ces grandes vacances. C'est le sens des retours qui sera surtout concerné par des ralentissements et autres bouchons. Ce samedi 29 août est classé orange par bison futé au niveau national. Et puis, notez surtout si vous conduisez un poids lourd, et bien qu'en Italie, les poids lourds de plus de 7,5 tonnes n'auront pas le droit de circuler aujourd'hui entre 8h et 16h.
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1: La météo est agréable pour le moment. On s'intéresse à la tendance pour les heures à venir. On écoute le bulletin national signé Tristan Ham de Météo France.
2: Ce samedi, une perturbation venue de l'Atlantique s'enfonce dans notre pays. Durant l'après-midi, les pluies débordent surtout sur le bassin parisien et dans une moindre mesure sur le centre. Plus à l'est et au sud, des côtes aquitaines au Grand Est en passant par Auvergne-Rhône-Alpes, le ciel peut vous offrir par moments de belles éclaircies. C'est d'ailleurs dans ces coins-là que les températures seront les plus estivales. Comptez souvent plus de 25 degrés comme à Clermont-Ferrand, Strasbourg ou Mulhouse avec 26 degrés ou encore Lyon ou Grenoble avec 29 degrés. En revanche, à proximité de la perturbation, les températures s'échelonnent entre 22 et 24 degrés. Pour la mer, notamment dans le sud Atlantique et la Méditerranée, la température de l'eau varie en moyenne entre 23 et 25 degrés. En soirée, la perturbation va continuer de s'enfoncer et atteindra le Grand Est et la Bourgogne, mais les pluies vont faiblir. Dimanche, de nouvelles pluies concernent une large moitié nord et le tiers sud reste épargné. Bonne route avec Météo France sur Autoroute Info.
1: Restez avec nous dans un instant, on s'intéressera à ceux qui interviennent chaque jour pour votre sécurité sur le réseau autoroutier. Le prochain point de trafic, ce sera à 7h22, le temps d'écouter Charlotte Cardin, nouvel extrait de son futur album qui devrait sortir normalement à l'automne prochain.

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6: Le trafic augmente gentiment sur de nombreuses autoroutes en Rhône-Alpes, notamment sur l'autoroute A49, l'axe Grenoble-Valence. Un peu plus de monde en circulation également sur l'autoroute A40, l'axe Mâcon-Chamonix. Pour autant, pas de perturbations encore à vous annoncer à cette heure-ci. Prochain point trafic à suivre à 7h30. Pour la musique, je vous propose le groupe Nirvana ou encore le tube de l'été dernier, c'est Louisa. Et Bleu Soleil, l'été justement est une période particulière sur les axes autoroutiers entre trafic qui augmente et intervention en pleine chaleur. Comment s'effectue le travail des agents qui agissent pour votre sécurité? Reportage Ilyas Jamlaoui.
7: Chaque jour, ils sont plus d'une centaine à intervenir sur les voies pour assurer votre sécurité. Ce sont les patrouilleurs et agents de viabilité. Et durant une journée, je me suis rendu à Beaune pour suivre leur quotidien et comprendre comment ils s'adaptent aux contraintes de l'été. Et nous commencions cette immersion avec Christophe Martin pour une opération de patrouille.
8: Nous partons donc pour un circuit de patrouille sur l'autoroute A6, A36 et A31 également.
7: Alors, l'été, c'est une période où il y a beaucoup plus de monde, évidemment, que d'habitude sur les autoroutes. Toi, quand tu interviens, est-ce que tu sens des choses différentes? Est-ce qu'il y a des interventions qui sont spécifiques à cette période-là, que toi, tu constates avec ton expérience?
8: En matière d'intervention, on va surtout intervenir sur des véhicules qui tombent en panne à cause des pneumatiques. Pneumatiques qui a chauffé, qui se met à éclater, notamment les pneumatiques poids lourds, les coffres de toit des voitures qui peuvent être mal fermé, du coup le coffre s'ouvre et tout le contenu du coffre se retrouve sur les voies de l'autoroute. Sinon, on intervient de la même manière en fait. Hein. C'est juste qu'effectivement l'été, la surface des voies, quand vous avez 40 degrés et température ambiante, il faut savoir que la surface des voies c'est au moins 60 degrés. Il faut pas hésiter à s'hydrater le plus souvent possible.
7: Allez, après avoir passé une bonne partie de la matinée en patrouille, direction maintenant les abords de l'A6. Et pour parler de l'été, sur place, j'ai rencontré Bernard, agent de viabilité depuis presque 30 ans.
9: Chaque saison a ses particularités. L'été, effectivement, la chaleur, le tracé qui augmente, beaucoup de véhicules, beaucoup de vacanciers qui n'ont pas l'habitude de l'autoroute. Il faut qu'on gère tout ça. Donc oui, l'été, c'est très particulier, oui.
7: Et justement, on parle de l'été. Alors, on a parlé de la chaleur qui peut être une difficulté. Est-ce que vous, là, vous remarquez, par exemple, qu'il y a des interventions que vous avez que l'été?
9: Oui, bien sûr. On voit très bien que les gens qui n'ont pas l'habitude de l'autoroute, le moindre problème, ils peuvent s'arrêter sur la BAU. On voit qu'ils sont très très vite dépassés par les événements. Donc là, c'est à nous, avec nos patrouilleurs et avec nos agents de viabilité, de pallier à ça. C'est sûr que tout l'été, on est plus vigilant qu'une autre période. Chaque saison a ses particularités.
7: Et l'été, comme le reste de l'année, ces femmes et ces hommes interviennent 24 heures sur 24 et 7 jours sur 7 pour assurer votre sécurité.

0: 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Message prioritaire sur Autoroute Info avec un véhicule en panne à vous annoncer en Haute-Savoie sur la 40 en direction de Paris. C'est aux alentours du kilomètre 88. C'est en approche de la sortie 11 pour Seyssel. Un véhicule qui serait arrêté à la fois sur la bande d'arrêt d'urgence et la voie de droite. Réduisez bien l'allure. Décalez-vous le plus possible sur la gauche en arrivant sur cette portion d'autoroute. C'est sur la 40 en direction de Paris. Aux alentours du kilomètre 88. Sinon, ailleurs en Rhône-Alpes, sur les autoroutes que vous empruntez, pas d'autres incidents à vous annoncer. Le trafic s'écoule bien encore pour le moment. Le trafic s'intensifie toujours sur de nombreuses autoroutes, mais pas de perturbations encore à vous annoncer. Difficultés attendues, quoi qu'il en soit aujourd'hui, en particulier dans le sens des retours. Ce samedi 29 août est classé orange par bison futé dans ce sens de circulation au niveau national. Dans le sens des départs, il y aura également un risque de perturbation avec une journée classée orange dans le sens des départs, notamment pour la région Auvergne-Rhône-Alpes ainsi que le Nord et le Grand Ouest. Sinon, eh bien, il est important, évidemment, quand vous circulez, de maintenir de bons intervalles de sécurité, comme nous le rappelle Elliot Monod.
1: Pour éviter d'être surpris par un ralentissement soudain, pensez à laisser une distance de sécurité suffisante avec le véhicule que vous suivez. Et oui, si vous parvenez à lire la plaque d'immatriculation du véhicule devant vous, cela veut évidemment dire que vous êtes trop près. Vous ne pourrez pas vous arrêter à temps s'il freine brusquement, puisqu'à 130 km/h, vous parcourez 36 mètres par seconde. En guise de repère visuel, les grandes lignes blanches sur la partie droite de la chaussée, et cela vous est rappelé sur certains panneaux, un trait égale danger, mais deux traits égale sécurité.
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2: Puis haut, il est 7h22 et à la une, préavis de grève chez les pompiers.
3: Épuisés par les incendies à répétition cet été, les sapeurs-pompiers déposent un préavis de grève du 8 septembre au 20 octobre. Ils réclament plus de moyens. Par ailleurs, les feux de l'été en Gironde, dans les Landes et dans le Var ont un coût estimé à près de 500 millions d'euros. Un accord pétrolier historique annonce les États-Unis et le Venezuela. Washington prendra le contrôle de plus de 65 milliards de barils des réserves du Venezuela. Le président américain Donald Trump l'a qualifié de plus grand accord pétrolier de l'histoire mondiale. Alors que la campagne présidentielle s'accélère, le Parti socialiste a fait sa rentrée à Blois. Cet après-midi, le premier secrétaire du parti, Olivier Faure, prononcera son discours sans que l'on sache s'il se présente ou non, alors qu'une partie de ses opposants socialistes a choisi de soutenir Raphaël Glucksmann à la primaire de la gauche. Un peu plus de 11h30 de course pour les participants à l'UTMB, l'Ultra Trail du Mont-Blanc, parti hier soir de Chamonix pour 174 km de course avec 10 000 mètres de dénivelé positif.
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0: Vrai ou faux, les chantiers autoroutiers sont parfois interrompus provisoirement pour protéger une espèce animale. C'est la question du vrai-faux d'Autoroute Info à suivre. Dans quelques minutes, le prochain point trafic est prévu, lui, à 7h36 pour l'instant. C'est la musique avec Angèle. Bonne route, bonne fin de vacances sur Autoroute Info.

Voiture en panne gênante en Haute-Savoie sur la 40 en direction de Paris. Une voiture arrêtée à la fois sur la voie de droite et la bande d'arrêt d'urgence. C'est aux alentours du kilomètre 88 en approche de la sortie 11. Pour ces celles, il faut bien penser à ralentir d'une part et à vous décaler également sur la gauche de la chaussée. N'attendez pas d'ailleurs le dernier moment pour vous décaler. Sur la gauche, il faut laisser un corridor de sécurité. Prochain point trafic sur Autoroute Info, ce sera à 7h44 pour la musique. Eh bien, le groupe Oasis juste après Lady Gaga. Bonne route sur Autoroute Info, bonne fin de vacances.

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1: En Haute-Savoie sur la 40 en direction de Paris, veillez à bien ralentir et à vous décaler sur la gauche de la chaussée en raison d'une voiture en panne, toujours arrêtée sur voie de droite et bande d'arrêt d'urgence. Ça se passe aux alentours du kilomètre 88, c'est peu avant la sortie 11 pour Seyssel, 2 kilomètres environ avant cette sortie numéro 11. Donc ralentissez, décalez-vous bien sur la gauche. Pour l'instant, on attend encore les agents autoroutiers sur place. Donc restez très attentifs, évidemment, en arrivant dans le secteur. Et puis en raison d'un pic de pollution sur la majeure partie de Rhône-Alpes, on vous recommande de réduire votre vitesse de 20 km/h par rapport aux vitesses normales autorisées. Il s'agit d'une pollution aux particules fines ainsi qu'aux poussières désertiques. Donc on vous recommande entre autres de réduire votre vitesse en région lyonnaise si vous circulez sur l'A43 ou encore sur l'A41. Entre le secteur de Chambéry et le secteur d'Annecy, là aussi, il est recommandé de réduire votre vitesse de 20 km/h. C'est le moment avec Paulin Caillard de répondre à vos questions concernant les travaux réalisés sur autoroute.
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2: Vrai ou faux, les chantiers autoroutiers sont parfois interrompus provisoirement pour protéger une espèce animale.
1: C'est vrai, la biodiversité est prise en compte dans la planification des travaux et fait intervenir des experts en écologie en amont de la programmation. En présence d'espèces protégées, le planning des travaux est ajusté pour ne pas perturber le cycle biologique des espèces. Les périodes de reproduction, d'hibernation ou encore de migration sont donc prises en compte.
2: Et quels animaux peuvent être concernés ?
1: Eh bien, les chauves-souris et les oiseaux nicheurs qui investissent souvent des ponts ou des viaducs. Par exemple, dans le territoire de Belfort, pour les travaux réalisés sur le viaduc de la Savoureuse sur l'A36, une attention toute particulière a été apportée à la protection des hirondelles de rivage.
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1: À suivre dans quelques minutes notre quiz des vacances, l'occasion donc de se défier entre parents et enfants sur des questions de culture générale. L'information trafic, elle revient à 7h50. En attendant, c'est la musique avec Mauvais Joe. Bonne route, bonne fin de vacances sur Autoroute Info. Bel été.

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5: Levé de pied toujours en Haute-Savoie sur la 40 en direction de Paris vers le kilomètre 88. Il y a une voiture arrêtée toujours à la fois sur la bande d'arrêt d'urgence et la voie de droite. C'est 2 kilomètres avant la sortie 11 pour Seyssel. Ralentissez et décalez-vous bien sur la gauche en arrivant donc sur cette portion d'autoroute. Concernant l'état du trafic, rien à signaler encore à cette heure-ci. Le trafic reste fluide quel que soit l'axe et la direction suivie. Le prochain point trafic sur Autoroute Info, ce sera à 8h. Et puis pour la musique, il y aura un souvenir des années 80, le groupe Europe et également Niels Barclay, le souvenir du début des années 2000. C'est encore l'été, ce sont encore les vacances pour quelques heures et c'est une bonne occasion pour tester notre culture générale. Que diriez-vous d'un petit quiz avec un match parent-enfant? Allez, c'est parti avec Franck Pélissier.
6: Le principe est simple, 4 questions de culture générale. Je pose les questions, vous avez quelques secondes de réflexion pour trouver et je donne la réponse dans la foulée. Tout le monde joue dans l'habitacle, parents comme enfants, et que le meilleur gagne. Et on commence avec une question qui va sans doute donner l'avantage aux parents. Qui est le dernier cycliste français à

0: bras, sans raison particulière. Une gestuelle étonnante que les pré-ados du monde entier partagent sur les réseaux sociaux depuis 2025. Question cinéma à présent. Parents, enfants, soyez réactifs. Quel est le plus grand succès du cinéma français au box-office depuis sa création ? Il fallait répondre. Bienvenue chez les Ch'tis de Danny Boone, numéro 1 absolu avec plus de 20 millions d'entrées en salle.
1: Bravo, Milote !
0: Intouchable avec le très populaire Omar Sy, se classe deuxième. Et le numéro 3 est ancien, c'est La Grande Vadrouille, sortie en 1966.
2: Tout à l'heure, you are French.
0: Allez, on termine par une question à la limite entre histoire et politique. Quel a été le dernier président américain à obtenir le prix Nobel de la paix ? Donald Trump en a rêvé, il en a même fait de gros caprices, mais il ne l'a pas obtenu. Il faut remonter à 2009 pour voir un président américain emporter le prestigieux prix. C'est Barack Obama qui en a été le lauréat.
3: You are fake news.
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1: Un accident s'est produit en Haute-Savoie sur la 41 en direction de Genève. Une voiture en cause immobilisée sur la bande d'arrêt d'urgence au kilomètre 125. C'est dans le secteur d'Annecy après la sortie 15.1 pour Seynot Sud. Il faut ralentir même s'il n'y a pas de gêne direct au trafic et vous décaler sur la gauche de la chaussée. Accident donc sur bande d'arrêt d'urgence. C'est sur la 41 en Haute-Savoie en direction de Genève au kilomètre 125 dans le secteur d'Annecy.

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2: Bonne matinée, bienvenue en Rhône-Alpes, il est 8h01.
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2: Un accident confirmé en Haute-Savoie sur la 41 en direction de Genève. Une voiture immobilisée sur bande d'arrêt d'urgence dans le secteur d'Annecy au kilomètre 125. C'est après la sortie 15.1 pour Seno Sud. C'est à proximité de l'aire de service de la Ripaille. Il faut ralentir, vous décaler sur la gauche de la chaussée, même s'il n'y a pas de gêne directe au trafic. Le corridor de sécurité est obligatoire. Sinon, il est recommandé de réduire votre vitesse de 20 km/h par rapport aux vitesses normales autorisées sur une bonne partie de la région Rhône-Alpes en raison d'un pic de pollution aux particules fines et aux poussières désertiques. Moins 20 km/h donc recommandé si vous circulez par exemple sur l'A48, l'axe Grenoble-Lyon, c'est le cas, ou encore sur l'A41 Sud, en l'axe Grenoble-Chambéry. Là aussi, on vous recommande de réduire votre vitesse de 20 km/h. Sinon, concernant l'état du trafic, tout se passe bien encore pour le moment en Rhône-Alpes sur les axes que vous empruntez, un trafic qui continue d'augmenter petit à petit. Trafic en augmentation, notamment sur l'autoroute A49, l'axe Grenoble-Valence. Il y a un peu plus de monde également en circulation sur l'autoroute A43, l'axe Lyon-Chambéry, tunnel du Fréjus. Pour autant, pas de perturbations à vous annoncer encore pour le moment. Ce samedi 29 août est tout de même classé orange dans le sens des retours au niveau national. C'est les vacances se terminent, ce qui explique donc ce trafic très soutenu aujourd'hui dans ce sens de circulation. Malgré tout, dans le sens des départs, il y aura également une circulation soutenue puisque ce samedi est classé orange dans le sens des départs pour la région Auvergne-Rhône-Alpes ainsi que le Nord et le Grand Ouest. Restez sur Autoroute Info, on vous tiendra informé de toutes ces perturbations.
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2: À suivre tout de suite le pont sur l'actualité générale, les titres de France Info.
3: Sur France Info, gare aux arnaques à la taxe foncière, c'est mon budget. Et puis on va voir comment les producteurs de pruneaux se convertissent à l'amande dans le sud-ouest pour faire face à la sécheresse et à la canicule. Le reportage juste après l'info en une minute. 7h48, Laurette Puyo et le bilan qui s'alourdit encore au Népal.
4: Après les crues dévastatrices mercredi, les autorités comptent au moins 630 morts, bilan qui va encore s'alourdir. Près de 2500 personnes sont portées disparues. Le ministère des Affaires étrangères confirme que 4 Français manquent à l'appel, partis faire un pèlerinage dans l'Himalaya. Le ministre de l'économie a dit prendre acte de la dernière notation de la dette de la France de l'agence Fitch, qui la maintient à A+, avec une perspective toujours stable, et ce malgré des estimations de déficit public plus élevées. Roland Lescure a indiqué que le gouvernement reste pleinement mobilisé pour contenir le déficit public et la dette. En Ukraine, une frappe de drone russe a provoqué un important incendie sur un entrepôt contenant des explosifs dans la périphérie de Kiev. Elle a provoqué l'évacuation de plus de 200 personnes, selon les autorités. Et puis le pass sport reconduit pour la saison 2026-2027, une aide forfaitaire de 50 euros pour inciter les jeunes à la pratique sportive. Ce sera en revanche 20 euros de moins que pour l'année 2025-2026.
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2: Votre prochain point de trafic, ce sera à 8h09, le temps d'écouter Gims avec son titre Soleil. Bonne route, belle fin d'été sur Autoroute Info.

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15: Un accident s'est produit en Haute-Savoie sur l'A41 en direction de Genève. Finalement, c'est peu après le kilomètre 123, toujours dans le secteur d'Annecy, que vous allez trouver une voiture accidentée, immobilisée sur la bande d'arrêt d'urgence. C'est 1,5 km après la sortie 15.1 pour Seynaud Sud. Sur place, on a du personnel autoroutier. Les forces de l'ordre se trouvent également sur les lieux. Il faut ralentir, vous décaler sur la gauche de la chaussée en arrivant sur cette portion d'autoroute. Prochain point trafic sur Autoroute Info, ce sera à 8h15. Pour l'instant, la musique pour vous accompagner, et c'est avec The Art Company. Bonne route, bonne fin de vacances sur Autoroute Info.

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1: Accident à vous rappeler impliquant une voiture sur bande d'arrêt d'urgence. C'est en Haute-Savoie sur la 41 en direction de Genève après le kilomètre 123. C'est 1,5 km après la sortie 15.1 pour Seynaud Sud. Une voiture, donc, je vous le disais, sur bande d'arrêt d'urgence et sur les lieux de l'accident. On retrouve les forces de l'ordre pour la sécurité de tout le monde. Il faut ralentir, vous décaler sur la gauche de la chaussée pour laisser un corridor de sécurité obligatoire. Et puis sinon, il y a ce pic de pollution à vous rappeler localement en Rhône-Alpes, sur une bonne partie de Rhône-Alpes en fait. Il s'agit d'une pollution particules fines et aux poussières désertiques, avec une recommandation de réduire votre vitesse de 20 km/h par rapport aux vitesses normales autorisées si celles-ci sont supérieures ou égales à 90 km/h. Et puis un mot concernant cette interdiction de circuler pour les poids lourds en Italie. Pour les poids lourds de plus de 7,5 tonnes, interdiction qui est en place depuis un quart d'heure maintenant et qui va rester en place jusqu'à 16h cet après-midi. Donc il est vivement conseillé, si vous conduisez un camion et en direction de l'Italie, d'éviter donc de vous rapprocher des tunnels du Mont-Blanc et du Fréjus pour éviter tout problème de circulation. Arrêtez-vous sur des aires de repos et de service, et ce jusqu'à la levée de l'interdiction.
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1: Une météo agréable pour le moment en Rhône-Alpes. On va s'intéresser à la tendance pour les prochaines heures sur l'ensemble de l'Hexagone.
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1: On écoute le bulletin préparé aujourd'hui par Tristan Ham, prévisionniste à Météo France.
3: Ce samedi, une perturbation venue de l'Atlantique s'enfonce dans notre pays. Durant l'après-midi, les pluies débordent surtout sur le bassin parisien et dans une moindre mesure sur le centre. Plus à l'est et au sud, des côtes aquitaines au Grand Est en passant par Auvergne-Rhône-Alpes, le ciel peut vous offrir par moments de belles éclaircies. C'est d'ailleurs dans ces coins-là que les températures seront les plus estivales. Comptez souvent plus de 25 degrés comme à Clermont-Ferrand, Strasbourg ou Mulhouse avec 26 degrés, ou encore Lyon ou Grenoble avec 29 degrés. En revanche, à proximité de la perturbation, les températures s'échelonnent entre 22 et 24 degrés. Pour la mer, notamment dans le sud Atlantique et la Méditerranée, la température de l'eau varie en moyenne entre 23 et 25 degrés. En soirée, la perturbation va continuer de s'enfoncer et atteindra le Grand Est et la Bourgogne, mais les pluies vont faiblir. Dimanche, de nouvelles pluies concernent une large moitié nord et le tiers sud reste épargné. Bonne route avec Météo France sur Autoroute Info.
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1: Dans quelques instants, nous parlerons objets connectés et conduite automobile. Le prochain point trafic, lui, est prévu à 8h22. Et la musique, en attendant, c'est Bruno Mars sur Autoroute Info. Bonne route à vous.

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10: Un accident perdure en Haute-Savoie sur la 41 en direction de Genève. Une voiture accidentée sur bande d'arrêt d'urgence après le kilomètre 123. C'est peu après la sortie. 15 points pour Seynot Sud. Nous sommes dans le secteur d'Annecy. Les forces de l'ordre se trouvent encore sur place pour la sécurité de tout le monde. On ralentit évidemment et on se décale également sur la gauche de la chaussée. Le prochain point complet sur vos conditions de circulation, ce sera à 8h30. Et puis pour la musique, d'ici là, on retrouvera les Beach Boys ou encore Alizé. Utiliser son téléphone portable en conduisant, c'est dangereux et interdit. Pourtant, il existe des systèmes intégrés au véhicule. On fait le point avec Vivien Topa.
11: Aujourd'hui, difficile de monter dans une voiture sans tomber sur CarPlay ou Android Auto. Des noms devenus familiers, mais dont le fonctionnement et la légalité restent parfois flous. Concrètement, CarPlay, c'est pour le système iOS installé sur les iPhones d'Apple. Et puis Android Auto, c'est pour les smartphones de diverses marques fonctionnant avec le système développé par Google. Leur principe est de projeter certaines applications sur l'écran de la voiture avec une interface simplifiée de grandes icônes et des commandes vocales.
12: Calcul de l'itinéraire vers le domicile. Il y a quelques nuages actuellement et il fait 15 degrés à Besançon. Attendez-vous à des nuages à partir de la soirée.
11: Pensez pour la conduite, l'objectif est donc d'accéder à l'essentiel. Navigation GPS avec l'application de votre choix, répondre à des SMS en les dictant, ou bien écouter la radio numérique, ou de la musique, ou des podcasts.
13: De retour, 14h, bientôt 15 minutes.
11: La question en revanche de regarder des vidéos en roulant. Côté fonctionnement, rien de compliqué. Il suffit de connecter son téléphone à la voiture avec un câble USB ou sans fil, à condition que le véhicule soit compatible. Le smartphone, quant à lui, reste dans la poche sur un support de recharge. Et si votre voiture n'est pas équipée de ce système, il existe de nombreuses solutions pour moins de 100€ que vous pouvez installer vous-même, comme un écran à fixer avec une ventouse ou à accrocher sur le rétroviseur. rétroviseur central. Mais alors, est-ce que c'est légal? Eh bien, la réponse est oui. Apple CarPlay et Android Auto sont autorisés en France. Le code de la route interdit en revanche de tenir le téléphone dans la main. Mais il autorise les systèmes main libre qui s'intègrent au véhicule. Attention toutefois, la tolérance a ses limites. Toucher brièvement l'écran pour lancer un itinéraire est accepté. En revanche, manipuler longuement l'écran tactile ou écrire un message avec ses doigts reste sanctionnable avec à la clé une amende et un retrait de points.

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1: Toujours un accident à vous annoncer pour l'instant en Haute-Savoie sur la 41 en direction de Genève. Une voiture en cause immobilisée sur bande d'arrêt d'urgence après le kilomètre 123. C'est dans le secteur d'Annecy, 1,5 km après la sortie 15.1 pour Seynaud Sud. Les forces de l'ordre sont sur place. Le dépanneur est également arrivé sur les lieux. Une voiture qui pourrait être évacuée d'ici les prochaines minutes. En attendant, continuez de ralentir et de vous décaler sur la gauche de la chaussée. En arrivant sur cette portion d'autoroute. Il est recommandé sinon de réduire votre vitesse de 20 km/h en raison d'un pic de pollution aux particules fines et aux poussières désertiques sur la majeure partie de Rhône-Alpes. À quelques exceptions près, notamment dans la vallée de l'Arve sur l'autoroute A40, il n'y a pas de conseil de ce côté-là. En revanche, donc, si vous circulez sur l'A43, l'axe Lyon-Chambéry, vous avez une recommandation donc de réduire votre vitesse de 20 km/h. Même chose si vous circulez sur l'autoroute A49, l'axe Grenoble-Valence. Et puis pour ce dernier week-end des grandes vacances d'été 2026, votre voiture est peut-être bien chargée. Alors comment bien charger sa voiture avant un trajet sur autoroute? La réponse tout de suite avec Sébastien Vattier, responsable pédagogique pour Centaure Grand Est, interrogé par Raphaël Judicelli.
2: Ce qui est important, c'est d'avoir un chargement qui soit réparti de manière linéaire sur le véhicule. Ça veut dire que si c'est nécessaire, eh bien, il faut adjoindre sur le toit un coffre de toit plutôt que de vouloir charger énormément l'arrière et d'avoir une voiture qui soit du coup complètement écrasée sur l'arrière.
3: On rappelle que les objets légers doivent être placés à l'avant et à l'arrière du coffre de toit. Il faut bien rembourrer l'avant avec une couverture afin d'éviter que le contenu ne passe au travers du coffre en cas de freinage d'urgence. Les objets lourds doivent être placés au centre du coffre de toit.
1: Il est temps à présent de retrouver le fil info de France Info pour le point sur l'actualité générale.
4: Laurette Puyot, à la une, 4 Français manquent à l'appel au Népal.
5: Parti en pèlerinage dans les montagnes de l'Himalaya, le ministère des Affaires étrangères confirme être sans nouvelles d'eux sur les 2500 personnes portées disparues. On compte 500 touristes étrangers. Le bilan qui va continuer de s'alourdir depuis la coulée de boue gigantesque mercredi. Il y a actuellement au moins 630 morts. Les incendies de l'été en Gironde, dans les Landes et dans le Var ont un coût total de 500 millions d'euros selon France Assureur. Et après cet été hors norme, les pompiers déposent un préavis de grève du 8 septembre au 20 octobre. Ils réclament plus de moyens. Référendum en Islande aujourd'hui pour une reprise ou non des négociations d'adhésion à l'Union européenne. L'île qui compte près de 400 000 habitants est divisée à ce sujet. Selon les sondages, le oui et le non sont au coude à coude. Et puis en ouverture de la deuxième journée de Ligue 1 hier soir, Lille PSG, les Parisiens menaient 2-0 jusqu'à la 90e minute, ont réussi à égaliser. Match nul, 2 buts partout. 5 rencontres à suivre aujourd'hui. Premier match à 17h15, Strasbourg-Lens.
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1: À suivre, le prochain point trafic à 8h37. La musique pour patienter, c'est un duo pour vous accompagner dans les prochains kilomètres. Duo entre Djungeli et Emma. Bonne route à vous, bon samedi matin et bonne fin de vacances.

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4: Intervention en cours toujours en Haute-Savoie sur un accident, c'est sur la 41 en direction de Genève dans le secteur d'Annecy. C'est après la sortie 15.1 pour Seynaud Sud. Une voiture accidentée donc sur la bande d'arrêt d'urgence, sur le point d'être évacuée par le dépanneur. En attendant, il faut toujours bien ralentir et vous décaler sur la gauche de la chaussée. Notez également une circulation qui augmente tout doucement en Haute-Savoie sur la Nationale 205 en direction de l'Italie pour accéder au tunnel du Mont-Blanc. Un peu plus de monde maintenant en approche du péage français de ce tunnel transalpin. Prochain point trafic sur Autoroute Info à 8h45 pour l'instant. La musique avec un souvenir des années 80 dans quelques minutes avec le groupe Bananarama. En attendant, c'est David Guetta avec le groupe Blue.

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1: Un accident est toujours en cours en Haute-Savoie sur la 41 en direction de Genève dans le secteur d'Annecy. Une voiture accidentée sur bande d'arrêt d'urgence peu après le kilomètre 123. C'est 1,5 km après la sortie 15.1 pour Seynaud Sud. Le dépanneur se trouve encore sur les lieux. Il faut absolument ralentir et vous décaler sur la gauche de la chaussée pour laisser un corridor de sécurité obligatoire. L'actualité de ce samedi matin concerne également ce pic de pollution, particules fines et aux poussières des qui concerne la majeure partie de Rhône-Alpes avec une recommandation de réduire votre vitesse de 20 km/h par rapport aux vitesses normales autorisées si celles-ci sont supérieures ou égales à 90 km/h. Concernant l'état du trafic sur les autoroutes alpines, ça se passe bien. Un trafic qui continue d'augmenter sur de nombreux axes, notamment sur la Nationale 205 en Haute-Savoie en direction de l'Italie pour rejoindre le tunnel du Mont-Blanc. Trafic chargé, mais sans plus, pas de perturbations à proprement parler, à vous annoncer encore à cette heure-ci. Sur les réseaux des autoroutes APRR et AREA, toutes les aires de service sont équipées de bornes de recharge pour véhicules électriques. La carte des aires sur votre trajet est notamment disponible sur le site voyage.aprr.fr. N'attendez pas le dernier moment pour recharger. Conservez au moins 20% de marge de sécurité sur les aires. Il faut faire preuve également de civisme en ne laissant pas votre voiture branchée une fois celle-ci rechargée.
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1: Dans quelques minutes, nous irons ensemble en Haute-Marne découvrir l'art de la vannerie. Le prochain point trafic sera à 8h52 et pour l'instant, la musique avec Manon Lisa sur Autoroute Info. Bonne route à vous.

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1: Stéphane Bern, bonjour. 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
1: Si vous circulez en Haute-Savoie sur la 41 en direction de Genève, notez la présence d'une voiture accidentée toujours sur bande d'arrêt d'urgence dans le secteur d'Annecy, c'est après le kilomètre 123. Peu

0: L'osier, ça vient de la famille des saules. En France, il y a à peu près 300 variétés de saules, mais il y en a à peine 10%, c'est-à-dire à peine 30 variétés utilisables en vannerie, qui sont très sables.
1: Pierre-Yves Veillard est vannier professionnel et guide à la maison de la vannerie. Une exposition sur 3 étages retraçant l'histoire de l'osiericulture et plus de 200 pièces réalisées en osier, dont l'objet à l'origine du mot vannerie.
0: Notre emblème, c'est le vent, qui était un panier qui servait à séparer le blé de ses impuretés, à vanner le blé, et c'est un objet qui était tressé très très étanche.
1: Historiquement, la vannerie était majoritairement consacrée à l'agriculture, la récolte ou encore le transport.
0: On a tout ce qui était la vannerie pour la vendange, la haute de vendangeur. On travaillait avec un osier qui était très tassé et le jus pouvait même ne pas passer à travers tellement il était tassé. Il y a des égrappoirs, ça servait pour mettre sur le tonneau quand on versait la vendange et on égrappait, c'est-à-dire qu'on passait avec les mains et ne tombait que les grains de raisin. Il y a tout ce qui était lié à l'enfance aussi. L'ancêtre de la turbulette, on mettait l'enfant à l'intérieur et avec ça, il apprenait à se tenir un peu debout.
2: Alors du coup, c'est du solide.
0: Ah oui, c'est de toute façon la vannerie, on va dire, de tradition française qui est encore enseignée donc, à l'école, hein, puisque Faye-Billou a la chance d'avoir la seule école nationale qui existe. On apprend ces techniques qui sont des techniques de qualité. C'est la démarche qu'a la vannerie française par rapport à ce qu'on peut voir comme autre vannerie avec un souci moindre au niveau de la qualité.
1: Il faut savoir que la vannerie était un savoir-faire transmis de génération en génération depuis des milliers d'années. Aujourd'hui, la grande majorité des vanniers ont disparu. Pierre Veillard.
0: C'est parce qu'ils étaient des fois très spécialisés dans certains produits et puis ce produit a, pour X raisons, a disparu, surtout parce qu'il y a eu le plastique qui est arrivé. Ici, les vanniers à chaque fois ont su évoluer, se questionner et c'est ce qu'on fait toujours aujourd'hui. On travaille de plus en plus avec des designers, des architectes, on travaille de plus en plus avec d'autres métiers d'art, du bois, du métal, de la céramique, du verre, pour créer d'autres œuvres et ça, c'est ce qui va permettre la pérennité du métier.
1: Le village de Faye-Billou est accessible via la sortie 6 ou 7 de l'autoroute A31.

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2: Merci de faire la route à nos côtés, il est 9h.
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2: Dans l'ensemble, ça se passe assez bien sur les autoroutes alpines. Notez tout de même la présence d'une voiture en panne arrêtée sur bande d'arrêt d'urgence. C'est dans le département de la Drôme, sur l'A49 en direction de Valence, au kilomètre 56. C'est juste avant la barrière de péage de Chatuzange. Une voiture immobilisée sur bande d'arrêt d'urgence. Le dépanneur vient d'arriver sur place. Une voiture qui pourrait être évacuée d'ici les prochaines minutes. En attendant, réduisez bien l'allure en arrivant sur cette portion d'autoroute. C'est donc en approche de Romans et de Valence que vous allez trouver cette voiture. Concernant l'état du trafic, rien à signaler pour le moment. Le trafic est fluide, quel que soit l'accès, la direction suivie. Ça s'intensifie toujours en Haute-Savoie sur la Nationale 205 en direction de l'Italie pour accéder au tunnel du Mont-Blanc. Les premiers ralentissements et autres bouchons pourraient se faire sentir d'ici quelques minutes dans ce secteur. Donc attention, trafic de plus en plus dense, un temps d'attente qui pourrait commencer à augmenter petit à petit dans ce secteur. Et puis en région Rhône-Alpes, sur la majeure partie de la région, il y a un pic de pollution aux particules fines et aux poussières désertiques avec une recommandation de réduire votre vitesse de 20 km/h par rapport aux vitesses normales autorisées si celles-ci sont supérieures ou égales à 90 km/h. Si vous êtes sur la route des vacances ou des retour de vacances avec une caravane, voici tout de suite quelques conseils de conduite avec Jérémy Esclavard.
3: Sur la route, le tractage d'une caravane n'est pas anodin. Soyez attentif au vent. Par exemple, des rafales peuvent vous déstabiliser et provoquer des écarts sur la chaussée. Par ailleurs, votre distance de freinage est augmentée en raison du poids de l'ensemble. Pensez aussi à vérifier la pression des pneumatiques de la caravane. Le sous-gonflage est une cause de crevaison. Ayez donc le réflexe contrôle de la pression des pneumatiques avant chaque nouveau trajet et pensez aussi à vous équiper d'une roue de secours en bon état pour votre remorque ou votre caravane.
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2: Votre prochain point trafic sur Autoroute Info, ce sera dans moins de 5 minutes. En attendant, eh bien, ce sont les titres de France Info que nous retrouvons pour l'actualité générale.
4: Une minute, Laurette Puyot, et à la une, ce préavis de grève des pompiers.
5: Épuisés par les incendies à répétition cet été, les sapeurs-pompiers déposent un préavis de grève symbolique du 8 septembre au 20 octobre. Ils réclament plus de moyens. Les feux de l'été en Gironde, dans les Landes et dans le Var ont un coût estimé à près de 500 millions d'euros. Il faut un candidat commun avant Noël, a dit sur France Info Hervé Morin, le président de la région Normandie, qui appelle à une primaire ouverte de la droite et du centre en vue de la présidentielle. C'est un appel de bon sens pour éviter la dispersion, selon lui. Un accord pétrolier historique annonce les États-Unis et le Venezuela. Washington prendra le contrôle de plus de 65 milliards de barils des réserves du Venezuela. Le président américain Donald Trump l'a qualifié de plus grand accord pétrolier de l'histoire mondiale. Après près de 13 heures de course dans les Alpes pour l'Ultra Trail du Mont Blanc, les 130 km sur 174 passés pour l'Américain Ben Diman qui domine la course. La première femme est une Française, c'est Blandine Lirondelle.
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2: Le prochain point trafic, donc, ce sera à 9h10 environ pour l'instant. C'est la musique pour vous accompagner. C'est avec Adèle Castillon. Bonne route, bonne fin de vacances sur Autoroute Info.

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8: Circulation très soutenue en Haute-Savoie sur la Nationale 205 en direction de l'Italie pour accéder au tunnel du Mont-Blanc. De plus en plus de monde en approche de la plateforme du péage français de ce tunnel transalpin. Les premiers bouchons ne devraient plus trop tarder maintenant dans ce secteur. Le prochain rendez-vous avec l'actualité trafic sur Autoroute Info, ce sera à 9h14 pour la musique. Eh bien, un souvenir des années 80 et le groupe Wham, bonne route sur Autoroute Info. Belle fin de vacances.

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1: 15 minutes d'attente à vous annoncer désormais en Haute-Savoie pour rejoindre l'Italie par le tunnel du Mont-Blanc. Bouchon de 500 mètres à prévoir tout au bout de la nationale 205. L'actualité également ce samedi matin concerne ce pic de pollution atmosphérique, pollution aux particules fines et aux poussières désertiques. La majorité de la région Rhône-Alpes est concernée par ce pic de pollution. On vous recommande de réduire votre vitesse de 20 km/h. Sinon, pas d'incident majeur à vous annoncer à cette heure-ci sur les autoroutes alpines. N'en profitez pas pour autant pour commettre des imprudences au volant, notamment quand vous traversez une zone de travaux. C'est le cas entre autres en région grenobloise sur l'A480 entre la bifurcation avec la nationale 87 et la sortie 7 pour Pont-de-Claix. Dans les deux sens de circulation, vous êtes contraint de rouler sur des chaussées réduites. Vitesse limitée, bien sûr, il ne faut pas dépasser les 70 km/h.
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1: Le point à présent sur les prévisions météo pour ce dernier samedi de ces grandes vacances.
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1: On écoute le bulletin préparé aujourd'hui par Tristan Ham, prévisionniste à Météo France.
3: Ce samedi, une perturbation venue de l'Atlantique s'enfonce dans notre pays. Durant l'après-midi, les pluies débordent surtout sur le bassin parisien et dans une moindre mesure sur le centre. Plus à l'est et au sud, des côtes aquitaines au Grand Est en passant par Auvergne-Rhône-Alpes, le ciel peut vous offrir par moments de belles éclaircies. C'est d'ailleurs dans ces coins-là que les températures seront les plus estivales. Comptez souvent plus de 25 degrés comme à Clermont-Ferrand, Strasbourg ou Mulhouse avec 26 degrés ou encore Lyon ou Grenoble avec 29 degrés. En revanche, à proximité de la perturbation, les températures s'échelonnent entre 22 et 24 degrés. Pour la mer, notamment dans le sud Atlantique et la Méditerranée, la température de l'eau varie en moyenne entre 23 et 25 degrés. En soirée, la perturbation va continuer de s'enfoncer et atteindra le Grand Est et la Bourgogne, mais les pluies vont faiblir. Dimanche, de nouvelles pluies concernent une large moitié nord et le tiers sud reste épargné. Bonne route avec Météo France sur Autoroute Info.
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1: Dans un instant, on ira dans les coulisses du tunnel du Mont-Blanc qui relie Chamonix à Courmayeur. On verra comment s'organise la sécurité à l'intérieur de ce tunnel transalpin. Tunnel où vous trouvez un bouchon d'ailleurs des deux côtés de cet ouvrage en ce moment. Le prochain point trafic sur Autoroute Info, ce sera à 9h21 pour la musique. Je vous propose Alex Warren. Bonne route à vous sur Autoroute Info.

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8: De la patience à prévoir pour rejoindre l'Italie par le tunnel du Mont-Blanc en Haute-Savoie. Tout au bout de la nationale 205, il y a 500 mètres de retenue. Un temps d'attente estimé à 15 minutes avant de franchir le péage français de ce tunnel transalpin. Le prochain rendez-vous avec l'actualité trafic sur Autoroute Info, ce sera à 9h30. Pour la playlist d'Autoroute Info, je vous propose Nelly Furtado et également Miles Smith. Les tunnels sont parmi les zones les plus surveillées sur la route, avec une fréquentation de 4000 véhicules par jour en moyenne. Celui du Mont-Blanc en est le parfait exemple. Curtis Thévenon nous emmène à la rencontre de ceux qui organisent la sécurité sous les Alpes.
9: Gianni, ascolta, posso entrare dalla pista di servizio sud per tornare a nord?
10: Bene.
11: En tant que responsable sécurité et trafic du tunnel du Mont-Blanc, Paolo Verratz est constamment en communication avec ses équipes, en surveillance 24 heures sur 24 pour intervenir sur les potentiels problèmes qui peuvent aller de simples pannes à des événements bien plus gênants.
9: Les événements les plus impressionnants, on les simule dans les exercices qu'on fait tous les ans. On en fait 4 trimestriels, plus un binational qui est géré par les préfectures. Et ça, c'est des exercices monstres très, très, très impressionnants.
12: Et on se prépare au pire en espérant que ça n'arrive jamais, en fait.
9: Et mes équipes, ils sont toujours en formation pour être toujours prêts pour chaque événement.
11: Un véhicule a été pensé dans le but de supprimer rapidement tout départ de feu. Il a été baptisé Artemis. David Giuliani, chef service sécurité incendie.
13: Nous avons 12 000 litres d'eau, une pompe qui est capable de générer 4 500 litres minute, deux lance-canons sur le pare-choc, donc qui sont capables de projeter soit de l'eau, soit de la mousse en quantité importante, de l'ordre de 2 000 litres minute. On est capable, avec un seul véhicule en autonomie complète, de remplir l'équivalent de 3 piscines individuelles de mousse.
11: L'entièreté du tunnel est truffée d'équipements électroniques pour alerter les services de sécurité dès qu'un véhicule s'arrête à l'intérieur. Erika Noro, responsable communication du tunnel du Mont-Blanc.
14: Dans le tunnel, nous avons un système de 160 caméras relié à un système de détection automatique. Donc, dès qu'un véhicule s'arrête au niveau de la chaussée ou à l'intérieur d'un garage, les caméras le détectent. Et en temps réel, ça se déclenche une alerte au personnel parmi les radios pour intervenir immédiatement et donner une aide à l'usager qui est tombé en panne.
11: Au total, plus de 300 personnes travaillent sur les 12 km du tunnel du Mont-Blanc, soit 25 agents par kilomètre.

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1: De la patience à prévoir pour l'instant en Haute-Savoie, c'est sur la nationale 205 en direction de l'Italie. C'est pour atteindre le tunnel du Mont-Blanc que vous trouvez 500 mètres de retenue, avec un temps d'attente estimé à une quinzaine de minutes pour franchir le péage français de cet ouvrage. D'ailleurs, notez qu'en Italie, les poids lourds de plus de 7,5 tonnes n'ont pas le droit de circuler aujourd'hui jusqu'à 16h cet après-midi. C'est pourquoi il est demandé aux conducteurs poids lourds en direction de l'Italie de s'arrêter bien avant le tunnel du Mont-Blanc ou encore celui du Fréjus, de s'arrêter donc sur des aires de repos et de service, et ce jusqu'à la levée de l'interdiction. L'actualité de ce samedi matin concerne également ce pic de pollution aux particules fines et aux poussières désertiques en Rhône-Alpes. La majeure partie de la région est concernée par cette alerte pollution. Pour le moment, il s'agit juste d'une recommandation, mais on vous demande d'essayer de réduire votre vitesse de 20 km/h par rapport aux vitesses normales autorisées si celles-ci sont supérieures ou égales à 90 km/h. Je vous le disais donc, pour le moment, une seule perturbation en place sur les axes alpins. Il s'agit donc de ce bouchon pour rejoindre le tunnel du Mont-Blanc. D'autres perturbations pourraient se former dans le courant de la journée puisque ce samedi est classé orange au niveau national dans le sens des retours. Avec la fin des vacances, c'est normal, on attend pas mal de monde, surtout dans ce sens, avec des perturbations. Bien sûr, on vous tiendra informé sur Autoroute Info. Le point sur l'actualité nationale et internationale à présent avec les titres de France Info.
2: Florette Puot, et à la une, le bilan s'alourdit au Népal et des Français toujours disparus.
3: Au moins 630 morts et 2500 personnes portées disparues, dont 4 Français, confirme le ministère des Affaires étrangères. 3 d'entre eux étaient au poste frontière avec le Tibet. Ils revenaient d'un pèlerinage dans l'Himalaya. La Fédération des sapeurs-pompiers réclame la création d'un ministère de la protection des populations et des situations d'urgence. Après cet été marqué par les incendies, l'intersyndicale appelle à la grève symbolique du 8 septembre. Au 20 octobre. Plusieurs plages du Calvados sont interdites à la baignade et activités nautiques après les orages et les fortes pluies à cause du risque à la pollution de l'eau. Les plages de Deauville, Trouville jusqu'à Houlgate sont concernées par le drapeau violet. Le passeport est reconduit pour la saison 2026-2027. Une aide forfaitaire de 50 euros pour inciter les jeunes à la pratique sportive. Ce sera en revanche 20 euros de moins que pour l'année 2025-2026.
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1: On se retrouve dans quelques minutes pour un nouveau point trafic. La musique en attendant, c'était Impala et Jenny sur Autoroute Info. Bonne route à vous, bonne fin de vacances.

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7: Une seule perturbation à vous annoncer pour l'instant sur le réseau alpin. Il s'agit d'un bouchon en Haute-Savoie sur la Nationale 205 en direction de l'Italie. C'est pour accéder au tunnel du Mont-Blanc. Comptez 300 mètres de retenue, un temps d'attente estimé à une quinzaine de minutes pour pouvoir franchir le péage français de ce tunnel transalpin. Le prochain rendez-vous avec l'actualité trafic sur Autoroute Info, ce sera à 9h45. La musique en attendant, il y aura Adèle juste après les avions et leur titre Nuit Sauvage. Bonne route à vous, bonne fin de vacances.

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1: Trafic soutenu actuellement sur de nombreux axes, mais une seule perturbation sur le réseau alpin. Perturbation, un bouchon que vous trouvez sur la Nationale 205 en Haute-Savoie en direction de l'Italie. C'est pour accéder au tunnel du Mont-Blanc que vous trouvez 300 mètres de retenue. Un temps d'attente estimé à une quinzaine de minutes pour pouvoir franchir le péage français de ce tunnel. Sinon ailleurs, donc pour l'instant, je vous le disais, tout se passe bien. On attend du monde et des perturbations, notamment sur l'autoroute A40. 3, surtout en direction de Lyon à partir du secteur de Chambéry. Et puis, notez qu'il y a ce pic de pollution aux particules fines et aux poussières désertiques sur une bonne partie de la région Rhône-Alpes. On vous recommande simplement pour l'instant de réduire votre vitesse de 20 km/h par rapport aux vitesses normales autorisées, si celles-ci sont supérieures ou égales à 90 km/h. Et puis, pensez à réduire votre vitesse également quand vous traversez une zone de travaux. Il est important de traverser ces différents balisage à vitesse réduite, même s'il n'y a pas d'ouvriers qui travaillent à l'intérieur de ces balisages. Une toute dernière information me parvient à l'instant du PC de circulation des autoroutes AREA. Message prioritaire donc sur Autoroute Info. Il s'agit d'un véhicule arrêté sur le côté droit de la chaussée en Haute-Savoie sur la 410 en direction d'Annecy. C'est au kilomètre 145. C'est quasiment à hauteur de l'aire de service de Groisy. Voiture donc arrêtée à la fois sur la voie de droite et la bande d'arrêt d'urgence. Ralentissez, décalez-vous bien sur la gauche en arrivant sur cette portion d'autoroute. Peut-être que vous conduisez déjà depuis un bon moment. Il est temps de faire une pause sur une des aires de repos et de service que vous trouvez sur votre trajet. D'ailleurs, sachez que sur les réseaux autoroutiers, une aire de repos est disponible tous les 15 à 20 km et une aire de service tous les 40 à 50 km environ. Sur les aires de repos, vous trouverez à l'extérieur des espaces pour faire la pause et des toilettes. Et sur les aires de service, vous pourrez faire le plein ou recharger votre véhicule électrique, mais aussi vous resterez et profiter de nombreux services comme le gonflage des pneus ou encore l'accès au Wi-Fi, des aires qui sont fréquemment entretenues par le personnel autoroutier et les équipes des différentes enseignes.
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1: La suite du programme sur Autoroute Info, dans quelques minutes, nous retrouverons notre chronique Cet été-là. Nous arrêterons sur l'année 2003. La musique en attendant le prochain point trafic avec ce trio entre Tibbs, Mike Demeco et Zagata. Cher.

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12: Voiture gênante en Haute-Savoie sur la 410 en direction d'Annecy. Une voiture arrêtée sur le côté droit de la chaussée, à la fois sur la voie de droite et la bande d'arrêt d'urgence. C'est au kilomètre.

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1: Retour à l'été 2003.
0: Débardeur à fines bretelles, jean taille basse et converse aux pieds, les téléphones portables dernier cri sont à clapper et dans la poche arrière des ados, tandis que les Nokia 3310 sont accrochés à la ceinture des parents.
1: C'est la grande époque des forfaits limités, des télé cathodiques et des premiers appareils photo numériques.
0: Les plus jeunes passent leur soirée à s'envoyer des whiz sur MSN, racontent leur vie sur Skyblog, découvrent MySpace, bref, les réseaux sociaux avant l'heure.
1: Côté cinéma, 2003, c'est l'année de sortie de Taxi 3, du premier volet des Pirates des Caraïbes et des aventures du légendaire Jack Sparrow.
0: Une autre légende est attendue cette année-là.
2: Pour Frodon.
0: Aragorn s'apprête à accomplir son destin dans le dernier volet du Seigneur des Anneaux, le retour du roi.
1: Sur les autoutes, les monospaces sont à la mode, Renault Scénic, Citroën Picasso ou Peugeot 806, qui roulent cet été-là sous un soleil de plomb.
3: 11 435 personnes n'ont pas survécu à la canicule, un désastre sanitaire et humain.
0: C'est d'ailleurs après ce drame qu'a été créé le plan national canicule en France.
4: Notre maison brûle et nous regardons ailleurs. Nous ne pourrons pas dire que nous ne savions pas.
1: C'est aussi sous la présidence de Jacques Chirac que la sécurité routière connaît un tournant avec la mise en place des premiers radars fixes.
0: Entre deux bulletins météo annonçant chaque jour un nouveau record de température, la radio navigue entre pop-rock et rap R&B. On écoute les Black Eyed Peas, Avril Lavigne, Robbie Williams, Leslie ou encore Sniper.
1: Les boîtes à gants débordent de CD et de compiles dans des voitures où le confort s'installe. Climatisation quasi généralisée, vitres électriques et premier régulateur de vitesse.
0: À l'arrière, les enfants jouent à Pokémon, 13 des Scooby-Doo et attendent chaque semaine avec impatience la trilogie du samedi soir.
1: Cet été-là, c'était comme ça.

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2: Bonne matinée, bienvenue en Rhône-Alpes, il est 10h.
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2: Quelques bouchons à prévoir sur votre trajet, notamment en Haute-Savoie, sur la Nationale 205, en direction de Chamonix. Après la sortie 30, les Bossons, il y a environ 500 mètres de retenue avant d'atteindre donc cette ville de Chamonix. D'ailleurs, sachez que sur la Nationale 1506, le trafic est assez dense également pour rejoindre cette commune. Il y a aussi un bouchon tout au bout de la Nationale 205, en direction de l'Italie. C'est pour accéder au tunnel du Mont-Blanc. Ça se complique un tout petit peu. Désormais, il y a 800 mètres de retenue à prévoir, avec un temps d'attente qui passe désormais à 30 minutes avant de franchir le péage français de ce tunnel. Ailleurs, sur les autoroutes alpines, pas d'autres perturbations à vous annoncer pour le moment, mais un trafic qui continue d'augmenter, notamment en région grenobloise, sur l'A480, ou encore au sud de Grenoble, sur la Nationale 85 dans les deux sens. Trafic également en hausse sur l'autoroute A43, l'axe Lyon-Chambéry, mais que ce soit en direction de Chambéry ou de Lyon sur cette A43, le trafic reste fluide encore pour le moment. En région Rhône-Alpes, sur la majeure partie de la région d'ailleurs, il y a ce pic de pollution aux particules fines et aux poussières désertiques. On vous recommande de réduire votre vitesse de 20 km/h si les limitations de vitesse sont normalement fixé à 90, eh bien on vous recommande de réduire votre vitesse de 20 km/h. Pensez-y.
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2: Allez, tout de suite, direction la rédaction de France Info pour un point sur l'actualité générale.
3: Il continue de s'alourdir au Népal et au Tibet.
4: Au moins 630 morts et près de 3000 disparus après la coulée de boue dévastatrice mercredi. Parmi les disparus, le ministère des Affaires étrangères confirme qu'il y a 4 Français partis faire un pèlerinage dans l'Himalaya. En Ukraine, une frappe de drone russe a provoqué un important incendie dans un entrepôt contenant des explosifs dans la périphérie de Kiev et a provoqué l'évacuation de plus de 200 personnes, selon les autorités. Un accord pétrolier historique annonce les États-Unis et le Venezuela. Washington prendra le contrôle de plus de 65 milliards de barils des réserves du Venezuela. Le président américain Donald Trump l'a qualifié de plus grand accord pétrolier de l'histoire mondiale. Et puis un référendum en Islande aujourd'hui pour une reprise ou non des négociations d'adhésion à l'Union européenne. L'île qui compte près de 400 000 habitants est divisée sur ce sujet. Selon les sondages, le oui et le non sont au coude à coude.
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2: Votre prochain point trafic, ce sera dans moins de 5 minutes. En attendant, on écoute ce trio américain, plus précisément originaire de Los Angeles. C'est Temper City sur Autoroute Info. Bonne route à vous, bonne fin de vacances.

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17: Quelques perturbations à prévoir en Haute-Savoie sur la Nationale 205 en direction de l'Italie. Premier bouchon de 500 mètres après la sortie numéro 30, les Bossons. C'est pour rejoindre la commune de Chamonix que vous trouvez ce trafic perturbé. Peut-être beaucoup de monde en raison de l'Ultra Trail, je vais y arriver, du Mont-Blanc. Et puis sinon, beaucoup de monde pour rejoindre l'Italie par le tunnel du Mont-Blanc. Au bout de cette Nationale 205, il y a 800 mètres de retour. Tenu un temps d'attente estimé à une trentaine de minutes. Le prochain point trafic sur Autoroute Info, ce sera à 10h14. Pour la musique, je vous propose d'écouter Laurent Voulzy et son titre « Le pouvoir des fleurs ». Bonne route sur Autoroute Info, bon été.

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1: Le trafic est perturbé en Haute-Savoie sur la nationale 205 en direction de l'Italie. Première perturbation de 500 mètres après la sortie numéro 30, les Bossons. Vous êtes nombreux à vouloir rejoindre la commune de Chamonix, peut-être en raison de l'ultra-trail du Mont-Blanc. Et puis sinon, tout au bout de cette nationale 205, pour atteindre le tunnel du Mont-Blanc, il y a un bouchon de 800 mètres, un temps d'attente estimé à une trentaine de minutes d'après les informations, les dernières informations transmises par le PC de circulation de ce tunnel transalpin. Sinon, pour rejoindre l'Italie par le tunnel du Fréjus en Savoie, sachez que là tout se passe bien, le trafic est fluide. D'ailleurs, pas d'autres perturbations à vous annoncer sur votre trajet sur le reste des autoroutes alpines. J'en profite pour rappeler tout de même que les poids lourds en direction de l'Italie n'ont pas le droit de circuler sur le territoire italien ce samedi et ce jusqu'à 16h. Il faut donc patienter tranquillement sur une aire de repos ou de service et ce jusqu'à la levée de l'interdiction avant de pouvoir prendre cette direction de l'Italie, donc pour les poids lourds de plus de 7,5 tonnes.
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1: Météo qui est appréciable en ce samedi matin. On s'intéresse, en tout cas en Rhône-Alpes, on s'intéresse à la tendance pour les heures à venir au niveau national.
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1: On retrouve le bulletin préparé par Tristan Ham de Météo France.
2: Ce samedi, une perturbation venue de l'Atlantique s'enfonce dans notre pays. Durant l'après-midi, les pluies débordent surtout sur le bassin parisien et dans une moindre mesure sur le centre. Plus à l'est et au sud, des côtes aquitaines au Grand Est en passant par Auvergne-Rhône-Alpes, le ciel peut vous offrir par moments de belles éclaircies. C'est d'ailleurs dans ces coins-là que les températures seront les plus estivales. Comptez souvent plus de 25 degrés comme à Clermont-Ferrand, Strasbourg ou Mulhouse avec 26 degrés ou encore Lyon ou Grenoble avec 29 degrés. En revanche, à proximité de la perturbation, les températures s'échelonnent entre 22 et 24 degrés. Pour la mer, notamment dans le sud Atlantique et la Méditerranée, la température de l'eau varie en moyenne entre 23 et 25 degrés. En soirée, la perturbation va continuer de s'enfoncer et atteindra le Grand Est et la Bourgogne, mais les pluies vont faiblir. Dimanche, de nouvelles pluies concernent une large moitié nord et le tiers sud reste épargné. Bonne route avec Météo France sur Autoroute Info.
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1: Le prochain point trafic sur Autoroute Info, ce sera à 10h23 et puis on parlera du risque d'incendie si on jette ses mégots par la fenêtre de son véhicule. Le prochain point trafic donc dans quelques minutes, le temps d'écouter Sound of Legend sur Autoroute Info.

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12: De la patience recommandée en Haute-Savoie sur la Nationale 205 en direction de l'Italie avec un premier bouchon d'environ 500 mètres après la sortie numéro 30 Les Bossons. Et puis pour accéder à l'Italie par le tunnel du Mont-Blanc tout au bout de cette Nationale 205, il y a également un bouchon sur environ 1 km, un temps d'attente estimé à une trentaine de minutes toujours. Le prochain point complet sur vos conditions de circulation, ce sera à 10h30 et puis la playlist d'Autoroute Info pour vous accompagner d'ici là avec Cher et également le groupe Bonatondeur. Neuf incendies sur 10 sont d'origine humaine. L'Office national des forêts en appelle à la responsabilité de tous, à commencer par les automobilistes. Paulin Caillard.
13: Sur autoroute, jeter son mégot sur les voies n'est pas sans conséquence. Cela peut démarrer un incendie. On écoute Christophe Chantepie, expert en prévention des feux de forêt à l'Office national des forêts.
14: On parle souvent en feu de forêt de la règle des 3-30. 30 km de vent, moins de 30% d'hygrométrie et plus de 30 degrés. C'est un combo qui fait que la source d'énergie nécessaire pour faire démarrer un feu, elle est très basse. Et cette source d'énergie, elle peut tout à fait être apportée par un mégot de cigarette.
13: Le risque est connu. Et les autoroutes anticipent la saison sèche.
14: Les autoroutes doivent être débroussaillées dans les zones sensibles de part et d'autre de l'autoroute, ainsi que dans et tout autour des aires d'autoroute. Pour autant, ça c'est le gestionnaire qui prend à sa charge une partie de la prévention des incendies. Mais la vraie prévention, c'est la personne qui ne jette pas son mégot de cigarette. Et ça, effectivement, c'est tout un chacun qui doit veiller à ne pas être initiateur, générateur d'un départ de feu.
13: Prévention d'autant plus importante qu'un feu démarré depuis l'autoroute est plus difficile à gérer.
14: intervenir directement sur les premiers mètres carrés qui concernent un départ d'incendie, c'est très difficile au bord de l'autoroute. Parce qu'effectivement, et bien, notamment avec le flot de circulation, les pompiers n'ont pas la possibilité d'intervenir directement sur le départ de feu. Il ne peut pas être traité directement par les moyens aériens. Un avion bombardier d'eau n'allant pas larguer de l'eau à proximité des véhicules qui vont circuler. Donc un départ de feu dû à l'autoroute a plus de mal à être circonscrit dans les premiers mètres carrés qu'un feu qui démarrerait sur un autre type d'espace.
13: Malheureusement, tous les ans, des dizaines d'incendies plus ou moins graves se déclenchent. Les mégots peuvent donc être dévastateurs et je vais laisser le mot de la fin à Christophe Chantepie.
14: Votre mégot de cigarette, c'est important de l'écraser dans un cendrier. On ne le jetterait pas sur le siège passager, donc il ne faut pas le jeter non plus.

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1: Excellent milieu de matinée. Attention à présent, si vous êtes en Isère sur l'autoroute A43, on est en direction de Grenoble et de Turin. Attention à ce pare-choc qui se trouve sur la voie de droite de l'autoroute à la hauteur du kilomètre 45. On est quelques kilomètres après la sortie 8 de Bourgoin-Jallieu. Attention à bien réduire votre vitesse à cet endroit. Les services de sécurité se rendent actuellement sur place. Trafic qui a tendance à augmenter à cette heure-ci. Ça devrait aller crescendo en ce samedi matin avec des bouchons d'ores et déjà pour ceux qui prennent la route vers l'Italie et vers Chamonix en Haute-Savoie avec notamment 3/4 d'heure d'attente avant l'entrée du tunnel du Mont-Blanc, un peu plus d'un kilomètre de bouchons dans ce secteur et puis beaucoup de monde également en direction de Chamonix. Bouchons d'ailleurs tout au bout de la Nationale 205 et sans raison de l'UTMB qui se court tout au long de ce week-end et qui attire forcément beaucoup de supporters. Ailleurs, sur les autoroutes sur lesquelles vous circulez, pas d'autres perturbations majeures, mais je le disais, un trafic qui est en train de se densifier, c'est le cas notamment sur les rocades de Grenoble ou encore à l'approche de l'agglomération lyonnaise. Attention, il y a du monde autour de vous, vous restez particulièrement prudent partout et tout le temps sur votre trajet. Abaissez d'ailleurs votre vitesse, 110 km/h recommandé, puisqu'il y a toujours un pic de pollution aux particules fines et ce, sur l'ensemble de Rhône-Alpes aujourd'hui. Et le reste de l'actualité, c'est tout de suite avec les titres de France Info.
2: Ministre de l'économie Roland Lescure annonce prendre acte de la note de Fitch.
3: Une note maintenue à A+ concernant la dette souveraine française, perspective toujours stable. L'agence de notation n'envisage donc pas de la modifier à court ou moyen terme, malgré des estimations de déficit public élevé. Une marche du souvenir pour Caroline Grandjean à Aurillac qui vient de commencer un an après sa mort. Cette directrice d'école victime de harcèlement homophobe s'est suicidée. L'enquête administrative a reconnu des défauts. Faillance institutionnelle. Dans l'affaire Claude Jean-Pierre, deux gendarmes mis en examen pour homicide involontaire. Le sexagénaire guadeloupéen est mort après un contrôle routier en 2020. La rentrée politique à Blois, les universités d'été du PS. Le patron du parti, Olivier Faure, doit prononcer un discours. Il n'a pas annoncé à ce stade sa participation à la primaire de gauche. Quand à Chalon-sur-Saône est attendu Jordan Bardella, le chef du Rassemblement national. Et puis c'est confirmé, l'attaquant du PSG, Bradley Barcola, va s'engager à Liverpool. Information de la direction des sports de Radio France pour la modique somme de 145 millions d'euros.
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1: Et on se retrouve, c'est promis, dans moins de 5 minutes. Retour sur vos conditions de circulation. Ce sera après Naïka sur Autoroute Info, One Track Mind.
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7: Et la prudence, hein, toujours pour ceux d'entre vous qui empruntent en ce moment l'autoroute A43 en direction de Turin et de Grenoble avec ce pare-choc, hein, toujours signalé sur les voies de l'autoroute au kilomètre 45 sur la voie de droite. On est après à la sortie 8 de Bourgoin. Attention à bien vous décaler sur la voie de gauche à cet endroit. De l'attente pour ceux d'entre vous qui rejoignent l'Italie en Haute-Savoie, encore Chamonix, puisqu'il y a tout d'abord 3 quarts d'heure d'attente et près de 2 km de bouchons à l'entrée du tunnel du Mont-Blanc. Et puis beaucoup de monde en direction de Chamonix également ce matin pour assister à l'UTMB qui a lieu tout au long de ce week-end. Le point complet sur vos conditions de circulation, je vous retrouve à 10h45 après notamment Vanessa Clarton sur Autoroute Info pour poursuivre sur les prochains kilomètres. Bon week-end à vous et belles vacances.

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1: Vous êtes nombreux à circuler, hein, notamment pour ceux qui rejoignent l'Italie avec toujours ce bouchon à l'entrée du tunnel du Mont-Blanc. Ça commence à sur la Nationale 205 avant le rond-point qui vous permet soit d'aller en direction du tunnel, soit en direction de Chamonix. 2 km de bouchon à cet endroit et puis 2 km de bouchon supplémentaire dans les lacets qui précèdent l'entrée de ce tunnel transalpin. Au moins 3/4 d'heure d'attente, hein, sur cette partie de la Haute-Savoie. Actuellement ailleurs, pas d'autres bouchons ni d'autres ralentissements. Mais un trafic qui a tendance à se densifier assez fortement ce milieu de matinée. Restez vigilants, vous êtes nombreux à circuler sur les autoroutes alpines. Et puis à noter qu'il y a de plus en plus de monde également sur l'autoroute A6 direction Paris et la Bourgogne. Et en raison bien de cette affluence, il vous est désormais recommandé d'éviter d'emprunter l'autoroute A6 à partir de Lyon pour aller en direction de Paris. Préférez passer par le département de l'Ain, par les autoroutes A42, A40 direction Bourg-en-Bresse. Et puis vous poursuivons ensuite sur l'A39 en direction de Dijon. Et on répond à présent aux questions que vous posez concernant les travaux sur autoroute. C'est le vrai faux d'Autoroute Info avec Franck Pélissier et Géraldine Mia.
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2: Vrai ou faux, les chantiers autoroutiers sont parfois interrompus provisoirement pour protéger une espèce animale.
3: C'est vrai, la biodiversité est prise en compte dans la planification des travaux et fait intervenir des experts en écologie en amont de la programmation. En présence d'espèces protégées, le planning des travaux est ajusté pour ne pas perturber le cycle biologique des espèces. Les périodes de reproduction, d'hibernation ou encore de migration sont donc prises en compte.
2: Et quels animaux peuvent être concernés ?
3: Eh bien, les chauves-souris et les oiseaux nicheurs qui investissent souvent des ponts ou des viaducs. Par exemple, dans le territoire de Belfort, pour les travaux réalisés sur le viaduc de la Savoureuse sur l'A36, une attention toute particulière a été apportée à la protection des hirondelles de rivage.
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1: Et on va s'intéresser dans quelques minutes à la randonnée. Comment randonner en toute sécurité à la montagne durant l'été? Une spécialiste nous livrera ses conseils. Ce sera après Julien Lib sur Autoroute Info. Dis-moi où.

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1: Et on prend la direction de la Haute-Savoie. Attention, si vous êtes sur l'A410 en direction d'Annecy, des morceaux de pneus signalés sur les voies de l'autoroute dans le secteur de la sortie 19 de la Roche-sur-Foron, kilomètre 158. Précis.

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12: Quasiment une heure d'attente pour rejoindre le tunnel du Mont-Blanc et poursuivre en direction de l'Italie. Ce matin, on est évidemment en Haute-Savoie, dans la vallée de Chamonix. Toujours en Haute-Savoie avec la prudence sur l'A410, direction Annecy, avec ces morceaux de pneus signalés sur les voies aux environs du kilomètre 158, dans le secteur de la sortie 19 de la Roche-sur-Foron. Et puis le véhicule victime de cet éclatement de pneus stationné également sur la bande d'arrêt d'urgence, un petit peu plus loin, kilomètre 157. Allez, on prend la direction à présent de la montagne. L'été, période privilégiée pour s'adonner à la randonnée, mais cette activité nécessite certaines précautions. Franck Pellissier nous emmène sur les sentiers savoyards à plus de 2000 mètres d'altitude.

0: parce que la météo change vite en montagne.
1: Alors on est ici à 2350 mètres d'altitude. C'est déjà une altitude où on peut découvrir une faune, une flore qu'on verra pas plus bas dans la vallée.
0: Oui, c'est ça. Donc ici, c'est commun de croiser des marmottes parce qu'on est quand même dans une zone qui est pas très fréquentée, donc elles sont assez présentes. Hein, on est chez elles. On peut aussi rencontrer un petit peu plus haut, quand même en altitude, des chamois et des bouquetins.
1: Quand on croise une marmotte, les enfants notamment avoir envie de s'approcher, se dire oh, c'est comme une peluche, on va essayer de la caresser. J'imagine que c'est pas le bon réflexe.
0: Non, alors on va surtout éviter de s'approcher des animaux sauvages parce que même si on pense qu'ils ont envie d'être caressés ou d'être nourris, il faut éviter. Un animal sauvage, ça a son environnement, ça a ses habitudes et surtout s'il se sent pourchassé par nous, il va dépenser énormément d'énergie pour se sauver.
1: On parlait de l'environnement. L'environnement, ça se respecte. Qu'est-ce qu'on peut conseiller à nos éditeurs ?
0: Les bonnes pratiques en montagne, c'est surtout de ramasser ses déchets. On ne laisse rien dans la nature, évidemment. On évite de cueillir les petites fleurs, parce que même si on aimerait ramasser les Dalveys pour la mettre dans un herbier, ben, elle est quand même mieux dans son élément naturel. Et puis, on se respecte les uns les autres en montagne. On est tous là pour profiter d'un bon moment. Donc, ça commence comme ça.
1: Merci, je suis déjà un peu essoufflé. Merci, Céline.
0: Avec plaisir. À bientôt.
1: Bonne balade.
0: Merci.

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2: Belle fin de matinée, bonnes vacances, bon week-end à vous, il est 11h.
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2: Oui, c'est encore les vacances pour certains d'entre vous. Vous êtes nombreux à rentrer également de ces congés d'été. Quoi qu'il en soit, il y a un trafic soutenu sur de nombreux axes autoroutiers ce matin, avec toujours des bouchons, notamment dans la vallée de Chamonix, notamment pour ceux qui rejoignent l'Italie, avec toujours environ 3 quarts d'heure d'attente à l'entrée du tunnel du Mont-Blanc, 2 km de bouchons dans les lacets qui précèdent l'ouvrage. Bouchons également qui concernent ceux d'entre vous qui se rendent à Chamonix. 2 km de bouchons à prévoir après le secteur des Bossons sur cette nationale 205. Vous êtes nombreux à vouloir assister notamment à l'UTMB, un ultra trail qui se court tout au long de ce week-end, et ça attire évidemment beaucoup de monde ce matin. On va évoquer également la situation au-delà des autoroutes alpines, puisque sur le reste des axes sur lesquels vous circulez, ça se passe globalement bien. Au-delà, notamment sur l'autoroute A6, où le trafic se densifie en direction du nord de Paris ou encore de la Bourgogne, il vous est toujours conseillé d'éviter depuis Lyon d'emprunter l'autoroute A6. Passez plutôt par le département de l'Ain via les autoroutes A42 et A40 jusqu'à Bourg-en-Bresse, après quoi vous empruntez l'A39 en direction de Dijon.
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2: Et on retrouve la rédaction de France Info pour le reste de l'actualité en cette fin de matinée.
3: Bradley Barcola va signer à Liverpool.
4: L'ailier français de 23 ans quitte le Paris Saint-Germain, selon la direction des sports de Radio France, confirmant une information du journal L'Équipe. L'international français va s'engager contre 145 millions d'euros. C'est la plus grosse vente de l'histoire de la Ligue 1. Nous n'avons pas plus de réponse que le 13 août, déplore ce matin sur France Info Xavier Bois, le porte-parole de l'intersyndicale des pompiers. 9 syndicats qui ont déposé un préavis de grève du 8 septembre au 20 octobre, grève symbolique pour réclamer davantage de moyens matériels et humains. Alors que les feux de forêt de cet été ont provoqué pour 500 millions d'euros de dégâts, d'après les estimations de France Assurance, 25 000 sinistres au total dans 3 départements, la Gironde, les Landes et le Var. Et puis pas changement de nom pour le département des Pyrénées-Orientales. 40 000 électeurs catalans consultés ont dit non, rapporte ici Roussillon ce matin. Ils avaient le choix de garder le nom actuel ou de renommer leur département en Pyrénées catalanes ou Pyrénées Méditerranée.
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2: On se replonge dans le cœur du mois de juillet, la Coupe du Monde 2026. Et ce titre, Shakira en duo avec Burna Boy, Die Die, prochain rendez-vous trafic. Restez avec nous, ce sera dans moins de 5 minutes.

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18: Un samedi de retour, mais s'il y a du monde dans les deux sens de circulation, finalement trafic soutenu hein, sur la plupart des axes sur lesquels vous circulez. Et puis toujours de l'attente hein, pour rejoindre notamment l'Italie. Trois quarts d'heure à patienter dans la vallée de Chamonix avant d'espérer emprunter ce tunnel du Mont-Blanc. Ça va vous concerner également en direction de Chamonix et de l'UTMB qui se tient actuellement avec un bouchon de 2 km sur la Nationale 205 après le secteur des Bossons précisément. Ailleurs sur les autoroutes, ça se passe globalement bien, ça se densifie à Lyon, notamment sur la 46 direction Marseille-Saint-Etienne, sur les 3 premiers kilomètres dans le secteur de Saint-Priest, un peu plus de monde également à Grenoble, notamment sur la Rocade Sud, sur 3-4 kilomètres direction Lyon et Valence, et puis sur la 480, de retour du sud de la France, bouchon désormais sur 1 kilomètre, hein, une fois passé le secteur de Pont-de-Clay. Précisément, 11h15, notre point complet sur vos conditions de circulation après ce titre des années 80, évidemment, Roy Orbison et ce célèbre Pretty Woman. Bon retour chez vous, belles vacances également pour ceux qui ont la chance de partir en ce samedi matin.

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1: Quelques perturbations qui se mettent en place à cette heure-ci, notamment en Savoie à présent, si vous empruntez la 43 direction Lyon, après les avoir passé Chambéry, premier bouchon d'environ 2 km désormais dans la montée qui mène au premier tunnel, tunnel de l'Épine, sur 2 km, donc ralentissement à prévoir. Et puis ça se complique également à Grenoble ce matin, notamment au sud de Grenoble, sur la 480 de retour du sud de la France, avec là aussi 2 km de ralentissement sur cette A480 après le secteur de Pont-de-Clay. Pas mal de monde également sur la Roquette Sud en direction de Lyon et de Valence sur 3 à 4 km.
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1: Mais toujours 3 quarts d'heure d'attente à prévoir également pour passer le tunnel du Mont-Blanc en Haute-Savoie pour rejoindre l'Italie. 2 km de bouchon également sur la Nationale 205 en direction de Chamonix. Ce matin, côté ciel, ça se passe bien. Grand ciel bleu pour tout le monde.
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1: Le temps pour la suite de ce samedi, les prévisions de Météo France préparées et présentées aujourd'hui par Tristan Lame.
2: Ce samedi, une perturbation venue de l'Atlantique s'enfonce dans notre pays. Durant l'après-midi, les pluies débordent surtout sur le bassin parisien et dans une moindre mesure sur le centre. Plus à l'est et au sud, des Côtes-Aquitaines au Grand Est en passant par Auvergne-Rhône-Alpes, le ciel peut vous offrir par moments de belles éclaircies. C'est d'ailleurs dans ces coins-là que les températures seront les plus estivales. Comptez souvent plus de 25 degrés comme à Clermont-Ferrand, Strasbourg ou Mulhouse avec 26 degrés ou encore Lyon ou Grenoble avec 29 degrés. En revanche, à proximité de la perturbation, les températures s'échelonnent entre 22 et 24 degrés. Pour la mer, notamment dans le sud Atlantique et la Méditerranée, la température de l'eau varie en moyenne entre 23 et 25 degrés. En soirée, la perturbation va continuer de s'enfoncer et atteindra le Grand Est et la Bourgogne, mais les pluies vont faiblir. Dimanche, de nouvelles pluies concernent une large moitié nord et le tiers sud reste épargné. Bonne route avec Météo France sur Autoroute Info.
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1: Un prochain rendez-vous trafic d'au moins de 5 minutes sur Autoroute Info. On se retrouve également pour donner la parole aux enfants sur Autoroute Info. André a 10 ans qui nous a demandé pourquoi on ne pouvait pas faire demi-tour sur l'autoroute. Eh bien la réponse, ce sera après Christophe Maé sur Autoroute Info. La Dune.

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5: Une heure d'attente à prévoir désormais avant de pouvoir emprunter le tunnel du Mont-Blanc en Haute-Savoie sur la Nationale 205. Bouchons également pour ceux qui vont à Chamonix, 2 km de perturbation après le secteur des Bossons. Bouchons qui se forment et qui augmentent en Savoie, cette fois-ci sur la 43 direction Lyon, juste après le secteur de Chambéry, avant de passer le premier tunnel de cette autoroute. C'est ralenti sur près de 2 km. C'est le cas également à Grenoble sur la 480 de retour du sud de la France après le secteur de Pont-de-Claix. Là aussi, 2 km de bouchons à prévoir. Et à présent, c'est notre rubrique « Dis pourquoi ?». On répond aux questions posées par les plus jeunes voyageurs qui se trouvent actuellement sur l'autoroute. C'est avec Véronique Voiron.
6: Pourquoi c'est comme ça ?
7: À quoi ça sert ?
6: Ça veut dire quoi,
7: maman,
6: ça ?
7: Pourquoi ?
8: Question posée par Andrea, 10 ans.
9: Pourquoi on ne peut pas faire demi-tour quand papa s'est trompé sur l'autoroute ?
8: Comme Andrea, tu t'es peut-être déjà demandé pourquoi on ne pouvait pas faire tout simplement demi-tour quand on s'est trompé de direction. Eh bien, sur une autoroute, les voitures roulent très vite, souvent à plus de 100 km/h, sur plusieurs voies et dans le même sens, ce qui rend la circulation plus sûre. Si une voiture faisait demi-tour, elle se retrouverait alors à rouler en sens inverse des autres véhicules. On appelle ça un contresens. C'est l'une des situations les plus dangereuses sur l'autoroute. Imagine la scène, tu es en voiture avec ta famille. Tout à coup, quelqu'un regarde les panneaux et s'écrie « Oh non, on a raté la sortie, il faut vite faire demi-tour !» Très mauvaise idée. Vous circuleriez dans le mauvais sens et croiseriez les autres conducteurs qui ne s'attendent absolument pas à voir arriver une voiture en face d'eux. Surpris, ils n'auraient alors que très peu de temps pour comprendre ce qui se passe et freiner ou changer de direction pour éviter l'accident. Les accidents qui se produisent dans ces cas-là sont souvent des chocs frontaux, c'est-à-dire des collisions de face particulièrement graves. Selon les responsables des autoroutes, lorsqu'un accident est causé par un contresens, il est mortel dans environ un cas sur deux. Chaque année, plus d'un millier de situations de contresens se sont détectées sur les autoroutes françaises. Heureusement, la plupart sont repérées rapidement avant qu'un accident ne se produise. Voilà, tu comprends à présent pourquoi il est strictement interdit de faire demi-tour ou de reculer sur l'autoroute. Perdre quelques minutes est beaucoup moins grave que de mettre sa vie et celle des autres en danger. Et sur l'autoroute, la règle est simple, on avance toujours tous dans le même sens pour que tout le monde arrive à bon port. En résumé, la prochaine fois que quelqu'un dira « Zut, on a manqué la sortie !» La bonne solution sera de continuer tout simplement jusqu'à la sortie suivante, puis de reprendre la route dans le bon sens. Tu te poses des questions, nous, on y répond.
5: Et bonne route à vous tous, hein. Petits et grands dans votre voiture, point complet sur vos conditions de circulation. 11h30 sur Autoroute Info après les Maroon 5 et les Blues Brothers, le rock. Rendez-vous en cette fin de matinée sur Autoroute Info.

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1: Excellente fin de matinée. Attention en Savoie, si vous empruntez la 43 direction Turin et Albertville, des morceaux de pneus signalés sur les voies de l'autoroute au kilomètre 119. On est dans le secteur de la sortie 23 de Saint-Pierre-d'Albigny. Attention à bien réduire votre vitesse. En Savoie, où les retours de ces congés d'été génèrent beaucoup de trafic actuellement, après avoir passé Chambéry au début de l'autoroute à 43 direction Lyon, bouchon de 2 km à présent dans la montée qui mène au premier tunnel de cette autoroute, le tunnel de l'Épine. Ça augmente également en Isère, notamment au sud de Grenoble. Gros bouchon à présent sur la Nationale 85 dans les deux sens de circulation sur 2 à 3 km, avec notamment en direction de Grenoble près de 4 km de bouchon après avoir passé le secteur de Visil. Ça se poursuit ensuite sur la 480. Trafic dense également sur la Roquette Sud en direction de Lyon et de Valence sur 3 à 4 km. On quitte l'Isère pour la Haute-Savoie. Une heure d'attente avant de pouvoir emprunter le tunnel du Mont-Blanc pour rejoindre l'Italie en cette fin de matinée. Quasiment 3 km de bouchon sur la Nationale 205. Ça va vous concerner en partie également pour rejoindre le secteur de Chamonix. Et puis ça y est, premier bouchon à Lyon également au niveau de la jonction entre la 43 et le contournement est lyonnais, la 46, avec près d'un kilomètre de bouchon sur la 43 dans les deux sens. Ça va se poursuivre, notamment en direction de Marseille, sur 3 à 4 km sur la 46, notamment dans le secteur de Saint-Priest. L'actualité nationale et internationale à présent avec les titres de France Info.
2: Après la coulée de boue au Népal, la reconstruction est estimée à des milliards de dollars.
3: L'estimation du gouvernement népalais ce matin après la gigantesque crue survenue mercredi à la frontière avec le Tibet, dont le bilan s'est encore alourdi, 633 morts et près de 3000 disparus. Les secours tentent encore de retrouver des survivants dans les décombres. Une frappe russe a fait au moins 27 morts la nuit dernière en Ukraine. Une frappe de drone sur un entrepôt près de Kiev qui a provoqué un vaste incendie et des explosions. En France, le feu de Fontainebleau est enfin éteint, ont annoncé hier soir les pompiers. Le massif forestier le plus fréquenté de l'Hexagone a été touché par un incendie en juillet qui a parcouru 2000 hectares de végétation. Situé au sud de Paris, il a rouvert au public la semaine dernière. Bradley Barcola s'engage officiellement avec Liverpool. L'attaquant du PSG rejoint le club britannique de football pour 5 saisons, selon les informations de Radio France. Et pour 145 millions d'euros, le montant du transfert doit encore être confirmé par Liverpool.
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1: Pas d'imprudence, vous êtes très nombreux à circuler en cette fin de matinée. Restez vigilants et courtois au volant de votre véhicule. Prochain rendez-vous trafic dans moins de 5 minutes sur Autoroute Info. On se retrouve après Joseph Kamel sur les prochains kilomètres pour vous accompagner en cette toute fin de matinée. Bonne route à vous, belles vacances à l'écoute d'Autoroute Info.
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9: C'est confirmé, un morceau de pneu toujours sur les voies de l'A43 en Savoie. On est en direction de Turin et d'Albertville. Finalement, un morceau de pneu au kilomètre 115 sur la voie de gauche. C'est après avoir passé la sortie 22 de Montmélian. Les services de l'autoroute se trouvent présents sur place. Attention à bien rester sur la voie. La plus à droite, bouchon et ralentissement au programme de cette fin de matinée avec du orange dans les deux sens de circulation. Ça se confirme. Bouchon notamment avant de passer le tunnel du Mont-Blanc en Haute-Savoie pour rejoindre l'Italie. Une heure d'attente à présent sur la nationale 205. Ça se complique également pour ceux qui reviennent des Alpes et qui passent par la Savoie en direction de Lyon sur les premiers kilomètres de l'A43. 2 km de bouchon désormais avant de passer le premier tunnel de cette autoroute A43. Et pour ceux d'entre vous qui circulent à bord d'un véhicule électrique, pas d'attente majeure à prévoir au niveau des bornes de recharge installées sur l'ensemble des aires sur lesquelles vous pouvez faire la pause. Quelques minutes parfois, mais pas de grosses attentes à prévoir en cette fin de matinée. On espère évidemment que cela va se poursuivre. Si vous faites la recharge, faites preuve de civisme. N'allez pas au-delà de 80% de recharge, puisque le temps d'attente entre 80 et 100% est fortement rallongé. Donc merci pour le suivant qui voudra également recharger son véhicule. 11h45, prochain rendez-vous trafic sur Autoroute Info, le point complet après le rock de Bon Jovi pour poursuivre sur les prochains kilomètres. Bonne route et belles vacances à vous. Bon retour chez vous.

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1: Beaucoup de monde autour de vous, des bouchons, des ralentissements cette fin de matinée. On part en Isère, au sud de Grenoble, la Nationale 85. Notamment pour ceux qui reviennent du sud de la France ou encore de Gap et de Briançon, il va falloir patienter une vingtaine de minutes sur cette route nationale avant de rejoindre la 480 avec 2 km de bouchons supplémentaires en direction de Grenoble. Et puis dans l'autre sens, ralentissement également sur la Nationale 85, la route Napoléon en direction cette fois-ci du sud sur 2 km après le secteur de Pont-de-Clet, trafic dense également sur la Roquette Sud en direction de Lyon et de Valence sur près de 4 km. À Lyon, comment ça se passe? Eh bien là aussi des bouchons à prévoir sur la 43 au niveau de la jonction avec la 46 et le contournement est lyonnais dans les deux sens. 1 km de bouchons à prévoir et puis ça va se poursuivre pour ceux qui poursuivent justement en direction de Marseille-Saint-Etienne sur près de 4 km sur la 46. Pour ceux qui quittent la Savoie pour rejoindre la direction de Lyon, justement, par la 43, une fois passé Chambéry. 2 km de bouchons également dans la montée qui mène au premier tunnel de cette autoroute à 43, à savoir le tunnel de l'Épine. Et puis, direction la Haute-Savoie, avec toujours une heure d'attente estimée avant de pouvoir emprunter le tunnel du Mont-Blanc pour rejoindre l'Italie, 3 km de bouchons. Bouchons importants également pour poursuivre en direction de Chamonix sur la Nationale 205. On parle de 4 km de bouchons à présent après le secteur des Bossons et l'UTMB qui se tient tout au long de ce week-end Ultra Trail qui attire évidemment beaucoup, beaucoup de spectateurs.
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1: Prochain rendez-vous trafic sur Autoroute Info dans moins de 5 minutes avec Joe pour poursuivre et ce titre que vous connaissez certainement, ça s'appelle End of Beginning.

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2: 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On voudrait qu'il soit roi parce que tous ses frères et sœurs sont morts. 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
15: L'Italie et l'Ultral Trail du Mont Blanc, l'UTMB de raison qui explique un de ses bouchons sur la Nationale 205 en Haute-Savoie dans la vallée de Chamonix. Pour ceux qui rejoignent l'Italie, il va falloir patienter près d'une heure avant de pouvoir emprunter le tunnel du Mont Blanc. Et pour ceux qui veulent assister à l'UTMB, eh bien prévoir 15 à 20 minutes de patience dans 4 km de bouchons sur cette Nationale 205 juste avant d'arriver à Chamonix actuellement. Vous êtes très nombreux à circuler, vous l'avez peut-être constaté, certains automobilistes restent sur la voie du milieu ou sur celle de gauche sans jamais se rabattre sur la voie de droite et pourtant cela est formellement interdit, c'est ce que nous rappelle le Jérémy Esclavard.
16: Sur autoroute, on roule à droite. Rodolphe Cyr des autoroutes APRR.
17: Comme le stipule le code de la route article R412-9, sur autoroute, on roule à droite, bien sûr sans empiéter sur la bande d'arrêt d'urgence. Les autres voies, quel que soit leur nombre, ce sont des voies qui sont dédiées au dépassement. Sur une autoroute, par exemple, à trois voies, dès lors qu'on n'a personne sur la voie de droite, on n'a rien à faire sur la voie médiane ou sur la voie de gauche. On doit rouler sur la voie de droite, très clairement.
16: Rouler sans raison valable sur une autre voie que celle de droite sur autoroute est puni par l'amende de 35€ prévue pour les contraventions de deuxième classe.
15: Et on ne va pas plus vite, on n'arrive pas plus tôt chez soi si on reste sur la voie de gauche ou la voie du milieu. Hein, l'allure est la même sur cette voie de droite. On se retrouve à midi, précisément, pour le point complet sur vos conditions de circulation avec un souvenir du début des années 2000, le groupe Ozone, ça va rappeler quelques souvenirs à certains d'entre vous. Mathieu Chédid également à suivre avec le Roi des Ombres. Bonne route et bon début bon appétit pardon si vous apprêtez à faire la pause prochainement sur l'une des aires d'autoroute. Et oui, la pause déjeuner approche.

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2: Bon samedi, bon trajet à vous, bon appétit, il est midi.
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2: Et de nombreux bouchons à prévoir sur votre trajet sur les autoroutes alpines. On va prendre la direction tout d'abord de l'Isère au sud de Grenoble sur la nationale 85. Bouchon important pour ceux qui reviennent du sud de la France sur cette route Napoléon avec près de 5 à 6 km de bouchons, 20 à 30 minutes pour passer le secteur et poursuivre en direction de Grenoble. On est précisément après l'agglomération de Vizille. Il y a du monde également dans l'autre sens sur environ 2 km sur cette même nationale 85. 20 minutes pour passer ces 2 km après le secteur de Pontclet. Cette fois-ci, la région lyonnaise avec toujours de l'attente sur l'A43 au niveau de la jonction avec l'A46 et le contournement ouest de Lyon. 1 km de bouchon dans les deux sens, 10 minutes à patienter. Trafic très dense également sur l'A46 sur 5 km en direction de Marseille-Saint-Étienne. Pas mal de monde également sur la fin de l'A43 sur les deux derniers kilomètres dans le secteur de Bron. Pour ceux qui vont quitter la Savoie, bouchon à prévoir après Chambéry sur la 43 en direction de Lyon. Toujours ces 2 km de bouchons avant de passer le premier tunnel de l'autoroute A43, le tunnel de l'Épine. Et puis toujours et encore de l'attente en Haute-Savoie en raison notamment de l'UTMB qui se tient à Chamonix. Ça génère 5 km de bouchons sur la fin de la nationale 205. Et puis attention, toujours 3 km de bouchons également à l'entrée du tunnel du Mont-Blanc pour rejoindre l'Italie et près de 45 minutes d'attente à cet endroit d'après les relevés GPS. Nouvelle perturbation. C'est au-delà des autoroutes AREA dans le secteur de Valence sur la Nationale 7 pour rejoindre l'autoroute A7 avec à présent un bouchon de 2 km avant le diffuseur de Valence Sud et puis au-delà de Lyon pour ceux qui rejoignent la région parisienne ou encore la Bourgogne, il vous est toujours conseillé d'éviter d'emprunter l'autoroute A6, il y a beaucoup de monde sur cet itinéraire. Préférez passer par le département de l'Ain en empruntant les autoroutes A42 et A40 direction Bourg-en-Bresse puis l'A39 à partir de Bourg-en-Bresse pour rejoindre la direction de Dijon.
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2: Et le reste de l'actualité, c'est tout de suite avec les titres de France Info.
3: Plus de 200 personnes à la marche du souvenir à Aurillac.
4: En hommage à Caroline Grandjean, directrice d'école harcelée pour son homosexualité. Elle s'est suicidée il y a un an. L'enquête administrative a conclu à une défaillance institutionnelle dans le soutien qui lui a été apporté. La reconstruction au Népal pourrait monter à plusieurs milliards de dollars selon le gouvernement népalais. 3 jours après la crue dévastatrice, 600 personnes sont mortes. Plus de 3000 sont toujours portées disparues. Le rappel de l'interdiction par le président ukrainien Volodymyr Zelensky à sa population. Aucune munition ne doit être stockée près des habitations. Une frappe de drone russe hier soir sur Kiev a tué au moins 27 personnes. L'entrepôt semblait stocker des objets explosifs selon les procureurs ukrainiens. Ils ont ouvert une enquête pour négligence criminelle. Et puis en foot, c'est du jamais vu pour un transfert d'un joueur français vers un club étranger. 140 millions d'euros pour Bradley Barcola pour son transfert du PSG à Liverpool. Il doit passer sa visite médicale ce week-end avant de signer son nouveau contrat.
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2: Les prévisions météo de Météo France dans moins d'un quart d'heure sur Autoroute Info. On va revenir évidemment d'ici là sur vos conditions de circulation. Ce sera après Adèle Castillon et ce titre, Un été avec toi.

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6: De l'attente à prévoir sur votre trajet, notamment pour ceux qui rejoignent l'Italie. Une heure d'attente, ça augmente à l'entrée du tunnel du Mont-Blanc. Et puis toujours ce bouchon de 3-4 km en direction de Chamonix sur la Nationale 205 avec l'UTMB qui attire beaucoup de monde, évidemment, cette mi-journée. Et puis, pendant que je vous parle, une nouvelle information d'ailleurs nous parvient depuis la Haute-Savoie avec des obstacles à présent signalés. Attention sur la 40, justement, en direction de Chamonix et de l'Italie. Des obstacles au kilomètre 4 90 précisément, dans le secteur de la sortie 11 de Seyssel-Frangis. Il faut absolument réduire votre vitesse dans ce secteur de l'autoroute A40. Le point complet sur vos conditions de circulation, je retrouve à midi et quart, sans faute, après ce titre des années 80, le groupe britannique Status Quo sur Autoroute Info, In the Army Now. Bonne route, bon appétit, on se retrouve dans quelques instants.

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1: Très belle journée à vous, bonnes vacances pour ceux qui partent ce jour vers leur destination de congé, avec toujours d'importants bouchons en tout cas sur votre trajet, avec une heure d'attente à prévoir pour ceux qui rejoignent l'Italie avant de passer et d'emprunter le tunnel du Mont Blanc, 3 km de bouchons dans cette vallée de Chamonix où il y a beaucoup de monde sur la Nationale 205 avant d'arriver à Chamonix où l'UTMB Secours ce week-end se génère 3 km de bouchons également. Et puis à noter des perturbations au sud de Grenoble sur la Nationale 85, même s'il semblerait que ça commence à s'améliorer, il reste 3 km de bouchons tout au bout de cette Nationale 85 de retour du sud de la France avant le secteur de Pont-de-Claix. À noter un trafic assez dense également sur la roquette sud de cette agglomération grenobloise. Pour ceux qui quittent la Savoie pour rejoindre notamment le secteur de Lyon via l'autoroute A43, un bouchon de 2 km après Chambéry, toujours en place dans la montée qui mène au premier tunnel, le tunnel de l'Épine. Et puis en région lyonnaise, justement, ça va mieux, même s'il y a encore des ralentissements au niveau de la jonction entre l'A43 et l'A46, ce qui permet notamment d'aller en direction de Marseille. C'est ralenti sur cette A46 sur 3 à 4 km. Et puis toujours ce conseil d'éviter d'emprunter l'autoroute A6 à partir de Lyon pour rejoindre la direction notamment de Paris ou de la Bourgogne. Et on vous demande de passer par le département de l'Ain via l'autoroute A42, puis l'A40 en direction Bourg-en-Bresse. Et une fois Bourg-en-Bresse, vous empruntez l'A39 en direction de Dijon. À noter que sur l'A6 entre Beaune et Auxerre, eh bien, il y a des travaux en raison d'un basculement de circulation qui a été mis en place suite à un accident de poids lourd, et ça génère là aussi pas mal de bouchons, plusieurs kilomètres de bouchons sur cette partie de l'autoroute A6 en direction de Paris.
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1: En revanche, du côté du ciel, ça se passe plutôt bien. Grand ciel bleu pour entamer ce week-end. La suite de ce samedi, les prévisions de Météo France préparées et présentées aujourd'hui par Tristan Hamm.
2: Ce samedi, une perturbation venue de l'Atlantique s'enfonce dans notre pays. Durant l'après-midi, les pluies débordent surtout sur le bassin parisien et dans une moindre mesure sur le centre. Plus à l'est et au sud, des Côtes-Aquitaine au Grand Est en passant par Auvergne-Rhône-Alpes, le ciel peut vous offrir par moments de belles éclaircies. C'est d'ailleurs dans ces coins-là que les températures seront les plus estivales. Comptez souvent plus de 25 degrés comme à Clermont-Ferrand, Strasbourg ou Mulhouse avec 26 degrés, ou encore Lyon ou Grenoble avec 29 degrés. En revanche, à proximité de la perturbation, les températures s'échelonnent entre 22 et 24 degrés. Pour la mer, notamment dans le sud Atlantique et la Méditerranée, la température de l'eau varie en moyenne entre 23 et 25 degrés. En soirée, la perturbation va continuer de s'enfoncer et atteindra le Grand Est et la Bourgogne, mais les pluies vont faiblir. Dimanche, de nouvelles pluies concernent une large moitié nord et le tiers sud reste épargné. Bonne route avec Météo France sur Autoroute Info.
1: Allez, on se retrouve dans quelques minutes. On visitera la maison de la Bourgogne. Elle se trouve sur l'aire de Beaune, sur l'autoroute A6, boutique qui met à l'honneur des produits phares de la région. Ce sera après ce duo Tame Impala et Jenny sur Autoroute Info. Dracula.

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12: Avec toujours une heure à patienter pour ceux d'entre vous qui veulent rejoindre l'Italie en ce samedi. On est en Haute-Savoie, à l'entrée du tunnel du Mont-Blanc, 3 km de bouchon toujours à prévoir hein, sur cet itinéraire. Bouchon et ralentissement sur d'autres secteurs, même si la tendance, semble-t-il, est à l'amélioration. Il y a toujours un bouchon, notamment au sud de Grenoble, pour ceux qui reviennent du sud de la France et qui empruntent la Nationale 85. On parle de 3 km de bouchon sur cet axe à la toute fin de la Nationale, avant de rejoindre la 480 et le secteur de Pontplay, 15 à 20 minutes à patienter sur cette partie du département de l'Isère. Et on va poursuivre le trajet du côté de la Bourgogne pour visiter et faire la pause sur l'autoroute et l'occasion de découvrir des produits du terroir. On les découvre notamment ces produits sur l'Aire et la maison de la Bourgogne du côté de Beaune sur l'autoroute A6. Reportage d'Alexandre Dacuna sur place.
13: On oriente énormément sur tout ce qui est les grands classiques de la Bourgogne et qui ont perduré pendant des années, c'est-à-dire moutarde, pain d'épices, anis de Flavigny, qui ont été rejoints par des confitures, voire des biscuits. Et dans les derniers nouveaux qui sont arrivés, c'est la Maison Marc avec ses veloutés et ses cornichons.
14: Il y a un producteur de cornichons en Bourgogne.
13: Oui, il se situe dans Lyon et il a maintenant sa renommée pour toute la partie chef étoilé.
14: Quand on pense Bourgogne, on pense forcément à la moutarde de Dijon et parfois certaines moutardes ont des arômes très originaux, à commencer par la moutarde au pain d'épices que j'ai pu goûter pour vous. Le pain d'épices, finalement, il vient après.
13: Il vient vraiment en arrière-bouche, mais ça reste malgré tout une moutarde forte. Mmh. Par contre, c'est plutôt une moutarde en grain plutôt qu'une moutarde veloutée.
14: Mmh. Et je remarque aussi une moutarde à l'estragon, et celle-ci, elle est beaucoup plus douce. Le piquant vient après.
13: C'est vraiment l'inverse de l'autre. Là, on a d'abord l'estragon et après le goût de la moutarde qui relève, tandis que le pain d'épices est inversé.
14: Et puis, si on sort de la gastronomie, la Maison de la Bourgogne propose aussi des produits de l'artisanat local, à commencer par des paniers en osier.
13: Peu de gens le savent, mais il y a un petit village à côté de Langres qui s'appelle Faye-le-Billot, qui est un village de vanniers. Et nous travaillons avec la vannerie de la Motte qui est installée dans ce village.
14: Il y a d'autres éléments comme ça de l'artisanat
13: Bien sûr, les produits en vogue qui se développent beaucoup, c'est tout ce qui est bien-être et savon. Donc actuellement, nous travaillons avec la marque Amoa, avec donc toute une gamme de savons basée sur les produits bourguignons, puisqu'on retrouve ceux à base de fruits rouges, ceux à base de graines de moutarde, où le look du savon retransmet également sa fabrication, puisqu'on en a même un qui évoque les toits des hospices de Beaune par ses couleurs.
14: Des savons qui viennent de la ville de Palau, en Saône-et-Loire, et disponibles à la Maison de la Bourgogne parmi tous les autres produits de la région. Une boutique située sur l'aire de Beaune de l'autoroute A6.
12: Voilà, pause hein, peut-être prochainement sur cette aire de la Bourgogne, sur l'aire de Beaune, pardon, avec la maison de la Bourgogne sur l'autoroute A6. La pause, ce sera peut-être pour vous sur les prochains kilomètres. En attendant, eh bien, le point complet sur vos conditions de circulation, ce sera midi et demi, juste après c'est au Servant sur Autoroute Info Orchestra. Bon samedi.

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1: 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Avant la rentrée des classes cette semaine, eh bien vous êtes sur la route, hein, peut-être pour rentrer chez vous, peut-être partir en vacances. En tout cas, il y a toujours du monde dans cette mi-journée, notamment pour rejoindre encore et toujours l'Italie, avec un temps estimé à 3/4 d'heure avant de pouvoir emprunter le tunnel du Mont Blanc en Haute-Savoie. 3/4 d'heure d'attente et toujours 3 km de bouchons. Et puis tout au bout de la Nationale 205, pour accéder à Chamonix, ça reste compliqué sur les deux derniers kilomètres en raison de l'UTMB, hein, qui a lieu tout au long de ce week-end. On part à Grenoble avec bien l'amélioration qui se poursuit. C'est en train de s'améliorer au sud de Grenoble pour ceux qui reviennent du sud de la France et qui empruntent la Nationale 85. Il reste 2 à 3 km de ralentissement désormais avant et après le secteur de Pont-de-Claix. Trafic qui reste dense également sur la Rocade Sud sur 3 à 4 km en direction de Lyon et de Valence. La Savoie, où la tendance est à la nette amélioration, il y a encore du monde, un trafic dense sur la 43 depuis le secteur de Chambéry en direction de Lyon, mais on ne parle plus de bouchons ni de ralentissements désormais sur cet itinéraire. Direction Lyon tout de même, avec encore un tout petit peu de monde et un peu d'attente à prévoir au niveau de la jonction entre la 43 et la 46 dans les deux sens, mais là aussi il semblerait que la tendance soit à l'amélioration. On espère évidemment que cela va se poursuivre. Toujours ce conseil en revanche, cette recommandation d'éviter d'emprunter l'autoroute A6 à partir de Lyon pour rejoindre le nord de la France. Préférez passer par Bourg-en-Bresse via les autoroutes A42 et A40, puis une fois Bourg-en-Bresse, vous poursuivez sur l'A39 jusque dans le secteur de Dijon. Il y a toujours beaucoup de monde et des bouchons en effet sur l'autoroute A6 en cette mi-journée en direction de Paris. Et le reste de l'actualité à présent avec les titres de France Info.
2: Brun et cet hommage à Caroline Grandjean.
3: Plus de 200 personnes se sont réunies ce matin à Aurillac dans le Cantal pour se souvenir de l'institutrice, également directrice d'école, Caroline Grandjean, harcelée pour son homosexualité et qui s'est suicidée il y a un an, le jour de la rentrée scolaire. Jordan Bardella à la foire de Châlons-en-Champagne aujourd'hui. Le président du RN assure qu'il mettra toute son énergie pour que Marine Le Pen l'emporte en 2027. À Blois, le premier secrétaire du PS, Olivier Faure, doit lui prononcer un discours très attendu qui devrait préparer le terrain à sa propre candidature. Ségolène Royal, elle, le devance. Elle dit vouloir participer à la primaire à gauche parce que les sujets d'actualité sont ceux sur lesquels elle dit avoir beaucoup travaillé. Le Népal a besoin d'une aide étrangère dans des domaines techniques où il manque d'expertise. Après les inondations dévastatrices de cette semaine, il s'agit, selon le ministre des Affaires étrangères népalais, de rétablir rapidement les transports ou encore d'identifier les corps retrouvés. Une nouvelle nuit meurtrière en Ukraine. Au moins 27 personnes sont mortes après qu'un drone russe a frappé un entrepôt près de Kiev. Enfin, Bradley Barcola va devenir le joueur le plus cher vendu par un club de Ligue 1 à l'étranger. L'attaquant du PSG va rejoindre Liverpool. Montant du transfert, 145 millions d'euros, bonus compris.
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1: Merci d'avoir choisi Autoroute Info en ce samedi avec du orange, hein, sur votre itinéraire dans les deux sens de circulation. On marque une pause avec Teddy Swims. On se retrouve dans moins de 5 minutes pour un retour sur le trafic.

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9: Le bouchon le plus important vous concerne toujours en Haute-Savoie en cette mi-journée pour franchir et attendre à l'entrée du tunnel du Mont-Blanc. On parle de 50 minutes d'attente actuellement, toujours 3 km de bouchon avant de pouvoir emprunter ce tunnel transalpin. Bouchon, il en est également question, même si la tendance est à l'amélioration du côté de toujours cette vallée de Chamonix. Avant d'arriver à Chamonix, 2 km de ralentissement à prévoir avant de pouvoir rentrer dans la commune. L'UTMB qui secourt tout au long de ce week-end, ça attire forcément beaucoup de monde. Et pour ceux d'entre vous qui circulent à bord d'un véhicule électrique et qui veulent faire la recharge, évidemment sur le trajet, ça se passe globalement bien au niveau des aires où les bornes sont installées. Pas d'attente majeure à prévoir en cette mi-journée. Ne laissez pas votre véhicule recharger et sur la borne une fois que la recharge est faite, plus précisément, pour permettre au suivant de faire à son tour sa recharge. Faites preuve de civisme. Évidemment, on se retrouve à 12h45 pour un nouveau point complet sur vos conditions de circulation. Ce sera juste après Liquido sur Autoroute Info avec ce titre, Narcotique.

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1: Midi 45, autoroute info, avec toujours de l'attente hein, pour rejoindre l'Italie en cette mi-journée. Pour ceux qui empruntent, qui veulent en tout cas emprunter le tunnel du Mont-Blanc en Haute-Savoie, ça n'a pas franchement eu les 40 à 50 minutes d'attente avant de pouvoir emprunter ce tunnel transalpin. 3 km de bouchons avant de poursuivre votre trajet. Ailleurs, sur les autoroutes sur lesquelles vous circulez, les autoroutes alpines, ça se passe beaucoup mieux. C'est en train de s'améliorer, même si le trafic reste dense. Il n'y a plus de bouchons sur le reste des autoroutes sur lesquelles vous circulez. Seule contrainte, c'est du côté de Lyon, au niveau de la jonction entre l'A43 et l'A46, pour poursuivre notamment en direction de Marseille-Saint-Etienne. Bouchons à prévoir au niveau de cette jonction. Ça se poursuit sur l'A46, d'ailleurs sur 2 à 3 km, notamment dans le secteur de Saint-Priest. Et puis je vous rappelle que depuis Lyon, il est fortement déconseillé d'emprunter l'autoroute A6 en direction de Paris. Trafic important avec des bouchons qui se succèdent sur l'autoroute A6. Passez plutôt par le département de l'Ain via Bourg-en-Bresse en empruntant les autoroutes A42 et A40, puis l'A39 en direction de Dijon.
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1: Notre prochain rendez-vous trafic, ce sera dans quelques instants après Marine sur Autoroute Info.

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6: Et attention, si vous empruntez actuellement du côté de l'Isère, l'autoroute A43 en direction de Lyon, un pare-choc est signalé sur les voies de l'autoroute au kilomètre 27. On est dans le secteur situé peu après la sortie numéro 7 de l'île d'Abo. Pare-choc sur les voies de l'autoroute, c'est dangereux, il faut absolument réduire l'allure à cet endroit.
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6: À midi et 50 minutes, courage à vous, avec un trafic dense hein, encore sur l'ensemble des autoroutes alpines et ces bouchons qui vous concernent en Haute-Savoie, avec pour ceux qui rejoignent l'Italie, toujours 50 minutes d'attente à prévoir à l'entrée du tunnel du Mont-Blanc sur la Nationale 205, hein, pas franchement d'évolution malheureusement de ce côté-ci de Rhône-Alpes, alors que partout ailleurs ça se passe globalement bien en cette mi-journée sur le reste des autoroutes sur lesquelles vous circulez. Et vous êtes peut-être en train de faire la pause déjeuner sur l'une des aires d'autoroute. Comment éviter les vols sur ces aires? Les conseils de Sébastien Vatil est responsable, l'un des responsables des centres Centaure. Il est au micro de Raphaël Giudicelli.
13: Le mieux, c'est bien sûr de bien cacher tout ce qui peut être objet de valeur, ne pas tenter les voleurs. Hein. Souvent, les voleurs, comme ça, sur les aires de repos, surtout que s'il y a du monde, hein, ils vont être assez pressés, donc ils ne vont pas fouiller. Ils ne vont casser la voiture que s'ils ont repéré quelque chose, quoi.
14: Et bien sûr, évitez de vous arrêter sur des aires quasiment désertes. Évitez aussi de laisser vos papiers à l'intérieur de votre voiture. Et si vous avez peur de vous faire voler votre véhicule, sachez qu'il existe un petit tracker que l'on pose dans sa voiture. C'est très discret, ça permet de retrouver le véhicule dans 9 cas sur 10 en moins de 48 heures. Il vous faudra un abonnement, c'est un peu coûteux, mais c'est efficace. Et sinon, l'autre solution, moins onéreuse, c'est la canne de volant.
6: Et vous restez prudent également si vous empruntez la 43. Je vous l'ai signalé tout à l'heure, hein. Il y a toujours un pare-choc sur les voies de cette autoroute en direction de Lyon, kilomètre 27. On est juste après la sortie numéro 7 de l'île d'Abo. Prochain point complet sur vos conditions de circulation à 13h sur Autoroute Info avec les Pointer Sisters et Lola Young pour poursuivre votre trajet sur les prochains kilomètres.

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2: Bon retour sur la route, soyez les bienvenus, il est 13h.
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2: Je suis ravi de vous accompagner en ce début d'après-midi sur Autoroute Info. Pour le moment, un trafic chargé sur les différentes autoroutes alpines, notamment en Haute-Savoie pour vous qui allez en direction du tunnel du Mont-Blanc. On en reparle juste après. Un obstacle toujours à vous signaler sur les voies de l'A43 en direction de Lyon.

0: kilomètre 27. C'est après la sortie 7 pour l'île d'Abeau-Centre. Il s'agit d'un pare-choc sur les voies de circulation. On ne sait pas encore l'emplacement exact de cet obstacle. Soyez prudents dans le secteur. En Haute-Savoie, comme je vous en parlais, toujours un bouchon en direction de l'Italie en amont du tunnel du Mont-Blanc. Un kilomètre de bouchon et comptez une trentaine de minutes pour accéder à l'entrée de l'ouvrage. En région lyonnaise aussi, pour vous qui souhaitez emprunter la 6 en direction de Paris en raison d'un trafic fortement perturbé sur cette autoroute, il est conseillé de prendre la 42, la 40 et puis la 39 en direction de Dijon pour après ensuite rejoindre la 6. Et puis entre le secteur de Beaune et d'Auxerre sur la 6, un trafic fortement perturbé, vous risquerez de rencontrer des bouchons. En région Auvergne-Rhône-Alpes, surtout en Rhône-Alpes, une alerte pollution est également mise en place. Il est donc recommandé d'abaisser sa vitesse maximale de 20 km/h. Partout ailleurs, pour le moment, aucune autre perturbation à vous signaler sur les différentes autoroutes alpines que vous circulez à proximité des agglomérations Grenoble, Chambéry ou Genève.
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2: Le Népal en appelle au soutien de la communauté internationale.
3: Puisque la reconstruction pourrait se monter à plusieurs milliards de dollars, le Canada va débloquer plus de 3 millions d'euros pour financer les opérations de secours. L'Union européenne, elle va accorder une aide d'urgence de 2 millions d'euros. Quelques 3 000 personnes toujours portées, disparues. Plus de 600 sont mortes. 4 Français manquent à l'appel 3 jours après la terrible le crue. À Caen, après l'accident mortel de piéton, le conducteur est mis en examen pour assassinat et tentative d'assassinat. L'homme est suspecté d'avoir volontairement foncé avec sa voiture mercredi soir dans un groupe près de la gare. 2 personnes sont mortes, 9 autres ont été blessées. Le procureur a exclu l'hypothèse d'un acte terroriste. Le ministre de l'économie, Roland Lescure, annonce prendre acte de la note de Fitch. A+, perspective toujours stable concernant la dette souveraine française. L'agence de notation n'envisage donc pas de la modifier à court ou moyen terme. Et puis le passeport reconduit en 2026-2027. Le décret publié au journal aujourd'hui officiel, au journal officiel, ce dispositif est une aide à la pratique sportive des jeunes. Aide forfaitaire de 50 euros contre 70 lors de la précédente saison.
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0: Je reviendrai sur vos conditions de circulation juste après Gims sur Autoroute Info. Bonne route à vous.

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3: De la patience pour vous qui souhaitez rejoindre l'Italie tout au bout de la Nationale 205 en direction du tunnel du Mont-Blanc. 1 kilomètre de bouchon en amont de l'ouvrage et toujours 1 heure d'attente en ce qui concerne le reste des autoroutes alpines. Pour le moment, aucun bouchon, incident ou accident à vous signaler. Je reparlerai de vos conditions de circulation dans les prochaines minutes. Vous retrouverez tout de suite Phil Collins, Easy Lover sur Autoroute Info.

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1: En Haute-Savoie, une voiture en panne sur les voies de l'A40 en direction de Paris et Mâcon, kilomètre 19. C'est au niveau de la barrière de péage de Cluses. La voiture se situe sur une des voies de péage. Soyez donc prudents dans le secteur. Toujours en Haute-Savoie, de l'attente pour vous qui allez en direction de l'Italie sur la Nationale 205. Une heure d'attente avant de pouvoir accéder à l'entrée du tunnel du Mont-Blanc et un kilomètre de retenue. Un trafic également chargé au-delà du réseau AREA, notamment sur l'A6. Pour vous qui est en région lyonnaise et qui souhaitait prendre la 6 en direction de Paris, il est conseillé d'emprunter l'itinéraire suivant via les autoroutes A42, A40 et A39. Également un peu plus dans le sud pour vous qui êtes dans la région de Valence, dans le secteur de Valence. Après avoir passé le contournement de Valence, un bouchon sur l'A7 au-delà du réseau ARA également en direction de Marseille s'est formé après avoir passé ce contournement de Valence. Partout ailleurs, pour le moment, aucune autre perturbation à vous signaler que vous circulez sur les réseau AREA, SFTRF ou sur les voies rapides de Grenoble.
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1: Tout de suite, la météo. 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
2: Ce samedi, une perturbation venue de l'Atlantique s'enfonce dans notre pays. Durant l'après-midi, les pluies débordent surtout sur le bassin parisien et dans une moindre mesure sur le centre. Plus à l'est et au sud, des côtes aquitaines au Grand Est en passant par Auvergne-Rhône-Alpes, le ciel peut vous offrir par moments de belles éclaircies. C'est d'ailleurs dans ces coins-là que les températures seront les plus estivales. Comptez souvent plus de 25 degrés comme à Clermont-Ferrand, Strasbourg ou Mulhouse avec 26 degrés ou encore Lyon ou Grenoble avec 29 degrés. En revanche, à proximité de la perturbation, les températures s'échelonnent entre 22 et 24 degrés. Pour la mer, notamment dans le sud Atlantique et la Méditerranée, la température de l'eau varie en moyenne entre 23 et 25 degrés. En soirée, la perturbation va continuer de s'enfoncer et atteindra le Grand Est et la Bourgogne, mais les pluies vont faiblir. Dimanche, de nouvelles pluies concernent une large moitié nord et le tiers sud reste épargné. Bonne route avec Météo France sur Autoroute Info.
1: Le retour de l'information trafic, ce sera dans les prochaines minutes après Miles Smith sur Autoroute Info.
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1: Un accident en Isère sur l'A48 en direction de Lyon, kilomètre 69. Après la sortie 10 pour les Abrets, une voiture impliquée dans cet accident. 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
4: Je vous rappelle un accident sur l'A48 en direction de Lyon, kilomètre 69. Une voiture impliquée après la sortie 10 pour les Abrets. On ne connaît pas encore l'emplacement exact du véhicule. Les services de sécurité vont se rendre sur place prochainement. En ce qui concerne l'attente au tunnel du Mont-Blanc, tout au bout de la Nationale 205 en direction de l'Italie, toujours une heure d'attente environ et un kilomètre de retenue. Je vous retrouverai pour parler de vos conditions de circulation dans le prochain point complet à 13h30. Maintenant, on va tester votre culture générale. Que diriez-vous d'un petit quiz avec un match parent-enfant? Allez, c'est parti, c'est avec Franck Pélissier.
5: Le principe est simple, 4 questions de culture générale. Je pose les questions, vous avez quelques secondes de réflexion pour trouver et je donne la réponse dans la foulée. Tout le monde joue dans l'habitacle, parents comme enfants, et que le meilleur gagne. Et on commence avec une question sport qui va plaire aux amateurs de foot. Attention, les parents ont sans doute l'avantage sur celle-ci. En quelle année la France a-t-elle remporté sa toute première Coupe du Monde de foot? Et c'était évidemment en 1998 au Stade de France avec une finale d'anthologie remportée 3-0 contre le Brésil. 3 buts, dont un doublé de Zidane qui fera chavirer les cœurs de millions de Français. Face à présent à la question histoire-géo, petits ou grands, tout le monde est sur un pied d'égalité. Vous êtes prêts? Quel est le pays le plus peuplé au monde? Et petite question subsidiaire, combien compte-t-il d'habitants? C'est l'Inde et c'est plus de 1,5 milliard d'habitants qui est aujourd'hui le pays le plus peuplé du monde. Longtemps resté numéro 1, la Chine se classe désormais deuxième. La prochaine question porte sur la musique et désolé pour les parents, mais là, il y a de fortes chances pour que les plus jeunes vous laminent sur ce thème. J'y vais. Citez-moi l'artiste qui a été le plus streamé en France en 2025. Eh bien, selon les données de la plateforme la plus utilisée, le numéro 1 des streams en France en 2025 a été... Jules. Et sur Autoroute Info, le titre le plus diffusé en 2025 a été Charlotte Cardin avec... Dernière question, et là, les parents n'ont pas le droit à l'erreur, c'est une question politique. Qui a été le dernier président de la République en France avant Emmanuel Macron? La bonne réponse était François Hollande, président de mai 2012 à mai 2017, après avoir écarté Nicolas Sarkozy au deuxième tour.
6: Moi, président de la République, j'essaierai d'avoir de la hauteur de vue.
5: François Hollande, aussi réputé pour son fameux...
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4: À présent, on poursuit la route tout de suite avec Benson Boone sur Autoroute Info, Beautiful Things. Très belle journée à vous.

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1: Un obstacle sur l'A410 en direction de Chamonix en Haute-Savoie au kilomètre 152. Il s'agit d'une plaque de polyester qui se situe sur la voie de droite. C'est après avoir passé Annecy, la barrière de péage de Saint-Martin-Bellevue. Soyez donc prudents dans le secteur. Formation trafic revient dans moins de 3 minutes sur Autoroute.

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1: 13h30, on continue de faire la route ensemble, la route des retours des vacances. On part directement en Haute-Savoie avec un obstacle toujours à vous signaler sur l'A410 en direction de Chamonix au kilomètre 152. C'est après avoir passé le secteur d'Annecy, la barrière de péage de Saint-Martin-Bellevue. Il s'agit donc d'une plaque de polyester qui se situerait sur la voie de droite. Soyez prudent dans le secteur, décalez-vous bien sur la voie de gauche. Un autre obstacle, qui peut vous concerner en Haute-Savoie sur la Nationale 205 en direction de Genève au kilomètre 4 après la sortie 31 pour Chamonix-Mont-Blanc. Il s'agit d'un sac sur la voie de droite également. Décalez-vous bien sur la voie de gauche. Toujours en Haute-Savoie, cette fois-ci dans l'autre sens de la Nationale 205. De l'attente vous attend toujours pour vous qui allez en direction de l'Italie. Une heure avant de pouvoir accéder à l'entrée du tunnel du Mont-Blanc et environ 1 km de retenue d'après les estimations GPS. Un trafic également perturbé au-delà du réseau AREA pour vous qui êtes en région lyonnaise et si vous souhaitez emprunter l'A7, des conditions de circulation difficiles. En direction de Marseille, il vous faut 2h50 pour faire Lyon-Orange, soit 50 minutes de plus qu'en temps normal. Et puis trafic également perturbé pour vous qui souhaitez aller en direction de Paris. Sur l'A6, il est conseillé d'emprunter les autoroutes suivantes à l'A42, l'A40 et l'A39. Partout ailleurs, pour le moment, aucune autre perturbation à vous signaler. L'actualité nationale et internationale avec les titres de France Info.
2: Et après la mort de deux piétons à Caen, le conducteur a été mis en examen pour assassinat.
3: L'homme est soupçonné d'avoir volontairement percuté un groupe de passants près de la gare de Caen mercredi soir. Deux personnes avaient été tuées, 9 autres blessées. Ce russe d'origine tchétchène, âgé de 26 ans, a aussi été placé en détention provisoire, annonce aujourd'hui le parquet de Caen. La reconstruction des régions sinistrées au Népal est estimée à plusieurs milliards de dollars par le gouvernement népalais. Après la coulée de boue survenue mercredi à la frontière avec le Tibet et dont le bilan s'est encore alourdi, 633 morts et près de 3000 disparus. Pour ou contre, pour reprendre les négociations en vue d'une adhésion à l'Union européenne, les Islandais doivent répondre aujourd'hui à cette question posée par référendum. Les négociations entre Bruxelles et l'Islande sont gelées depuis 2013. Bradley Barcola s'engage officiellement avec Liverpool. L'attaquant du PSG rejoint le club britannique de football pour 5 saisons et pour 145 millions d'euros. Selon les informations de France Info, le montant du transfert n'est pas encore confirmé par Liverpool.
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1: La playlist d'Autoroute Info à présent avec Jérémy Frérot. Je vous retrouve juste après avec le retour de l'information trafic sur Autoroute Info. Bonne route à vous.
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0: Je vous rappelle deux obstacles en Haute-Savoie. Le premier sur l'A410 en direction de Chamonix au kilomètre 152. Une plaque de polyester sur la voie de droite après la barrière de péage de Saint-Martin-Bellevue. Le second sur la nationale 205 en direction de Genève au kilomètre 4. Il s'agit d'un sac sur la voie de droite après la sortie 31 pour Chamonix-Mont-Blanc. Concernant l'attente au tunnel du Mont-Blanc en direction de l'Italie, toujours une heure d'attente et un kilomètre de retenue. En cette journée de fort trafic, les bornes de recharge électrique sont parfois très sollicitées. Mais quels sont les bons conseils pour éviter les files d'attente? Ilyes Jamlaoui en a parlé avec Juan Montero, gérant de l'aire de Langres-Péronnier sur la 31.
1: Alors, moi, ce que je conseillerais aux usagers de la route qui ont une voiture électrique, c'est de s'arrêter le plus souvent possible. De pas attendre 50 ou 100 km d'autonomie restante. Souvent, ils vont être à 60-65% de charge. Et ben, ils rechargent jusqu'à 80%. Ainsi, ils peuvent se permettre, en arrivant sur une aire et en voyant une saturation d'un niveau extraordinaire ou pas, de pouvoir s'arrêter ou dire je vais à la prochaine. L'idée, c'est qu'on met autant de temps à charger de 0 à 80% que de 80% à 100%. Ça rentre un peu dans les mœurs des usagers électriques. C'est que il vaut mieux, dans les périodes de forte affluence, charger à 80% et laisser sa place à quelqu'un d'autre, parce que ça prend énormément de temps. Ça, c'est mes conseils, les journées où il y a énormément de monde sur la route.
0: Et la liste des bornes de recharge électrique sont à retrouver sur le site voyage.apr.fr. Je vous retrouve pour parler de vos conditions de circulation avec le prochain point complet dans les prochaines minutes, après The Verve sur Autoroute Info. Bon trajet à vous.

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1: Des obstacles toujours présents sur les voies des autoroutes alpines en Haute-Savoie, notamment sur la 410, une plaque de polyester en direction de Chamonix. Après la sortie, après la barre de péage de Saint-Martin-Bellevue et après avoir passé Annecy au kilomètre 152, la plaque se situe sur voie de droite. Décalez-vous bien sur la voie de gauche. Le deuxième obstacle, c'est sur la Nationale 205, toujours dans le département haut-savoyard, en direction de Genève au kilomètre 4. Après la sortie 31 pour Chamonix-Mont-Blanc, il s'agit d'un sac également sur la voie de droite. Un patrouilleur va bientôt se rendre sur place. Toujours sur la Nationale 205, des conditions de circulation difficiles pour vous qui allez en direction de l'Italie. 45 minutes d'attente avant d'atteindre le tunnel du Mont-Blanc et 1 km de bouchon. En ce qui concerne le reste des autoroutes alpines, pour le moment, tout se passe bien. C'est au-delà du réseau AREA, notamment pour vous qui êtes en région lyonnaise et qui souhaitez remprunter l'A7, un trafic fortement perturbé en direction de Marseille. Pour faire Lyon-Range, il faut compter 2h40, soit 40 minutes de plus que d'habitude.
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1: À présent, on poursuit la route avec les nouveaux soleils d'Indochine. Je vous retrouve juste après pour vous informer en temps réel sur Autoroute Info. Bonne route à vous, bonnes vacances.

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9: Sur la 410 en direction de Chamonix, un obstacle toujours présent sur les voies au kilomètre 152 après la barrière de péage de Saint-Martin-Bellevue et l'aire de service des Crêts Blancs. Il s'agit donc d'un capot de caravane qui se situe sur bande d'arrêt d'urgence. Un patrouilleur va bientôt se rendre sur place pour ramasser l'objet. En ce qui concerne l'attente au tunnel du Mont-Blanc, elle est toujours de 45 minutes environ. Présentation maintenant d'une application qui pourrait vous être bien utile en cas de panne ou d'accident, l'application SOS Autoroute. Nadine Végiel d'APRR est interrogée par Élise Valade.
10: C'est une application gratuite qui permet aux conducteurs d'être immédiatement géolocalisés et d'être mis en relation avec les services de secours. Alors, quand on l'a sur son smartphone, on sort de la voiture, évidemment, on met son gilet haute visibilité et on fait sortir toutes les personnes qui sont dans l'habitacle. On ne reste pas, même si la météo n'est pas favorable, dans le véhicule pour se mettre en sécurité de l'autre côté de la barrière.
11: SOS Autoroute, est-ce une application qui fonctionne partout sur le territoire français?
10: On peut utiliser l'application SOS Autoroute sur toutes les autoroutes françaises et si il y a une zone de non-couverture, ce qu'on appelle une zone blanche, vous êtes mis en relation directement avec le 112. Donc en cas de besoin, vous aurez toujours les équipes de secours en ligne.
9: Et si ce n'est pas déjà fait, vous pouvez télécharger l'application sans difficulté grâce au Wi-Fi disponible sur toutes les aires du réseau APRR. Je vous retrouverai pour parler de vos conditions de circulation avec le prochain point complet. Vous retrouverez également à 14h le reste de l'actualité nationale et internationale avec France Info. Tout de suite, on poursuit la route avec Ed Sheeran, Shivers sur Autoroute Info.

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1: Soyez les bienvenus, il est 15h.
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1: Ravi de vous accompagner en ce milieu d'après-midi sur Autoroute Info en ce samedi 29 août 2026. Pour le moment, tout se passe très bien sur les autoroutes alpines. Seulement, une difficulté qui vient de nous être annoncée justement sur l'A40 en Haute-Savoie. Un obstacle sur les voies de l'A40 en direction de Paris et Mâcon, kilomètre 52. C'est après la sortie 15 pour la Vallée Verte et la barrière de péage de Nangy. Il s'agit, on ne sait pas encore ce que c'est comme obstacle, mais c'est sur la voie de droite et la voie de gauche, sur les deux voies de circulation. Soyez donc vigilants dans le secteur, ralentissez en amont de ces obstacles. Comme je le disais partout ailleurs, pour le moment, tout se passe très bien, notamment pour vous qui allez en direction des deux tunnels franco-italiens, celui du Fréjus et celui du Mont-Blanc, et y compris à proximité des grandes agglomérations de la région, Lyon, Grenoble, Chambéry ou encore Genève. Deux perturbations peuvent vous concerner pour vous qui allez au-delà du réseau AREA, notamment si vous êtes dans le secteur de l'agglomération lyonnaise. Un trafic perturbé sur la 6 en direction de Paris. Il est donc recommandé pour vous de prendre les autoroutes suivantes, la 42, la 40 et puis pour finir la 39 en direction de Dijon. Et c'est pareil pour aller dans le sud, des conditions de circulation difficiles sur la 7 au-delà du réseau AREA en direction de Marseille. Comptez 2h40 environ d'après les estimations GPS pour faire le trajet Lyon-Orange, soit 40 minutes de plus que d'habitude. Une alerte pollution est également mise en place sur le territoire rhône-alpin, notamment en Savoie, Haute-Savoie et sur le bassin grenoblois. Il est recommandé d'abaisser sa vitesse maximale de 20 km/h. L'essentiel de l'actualité nationale et internationale avec la rédaction de France Info.
2: Et le bilan provisoire au Népal qui augmente.
3: 682 morts à la fois au Népal et à la fois en Chine. C'est à la frontière qu'a déferlé il y a 3 jours.

0: Une coulée de boue meurtrière, près de 3000 personnes sont toujours portées disparues, dont 4 Français qui manquent à l'appel. En Ukraine, le dépôt frappé hier soir par la Russie contenait des munitions, drones et explosifs de l'armée. C'est ce qu'affirme le président ukrainien Volodymyr Zelensky. Sa destruction a causé au moins la mort de 37 personnes. Plus de 200 ce matin à la marche du souvenir à Aurillac en hommage à Caroline Grandjean, directrice d'école harcelée pour son homosexualité. Elle s'est suicidée il y a un an. L'enquête administrative a conclu à une défaillance institutionnelle dans le soutien qui lui a été apporté. Et puis la France, maintenue à sa note A+, Fitch a confirmé sa note souveraine, assortie d'une perspective stable. Une bonne nouvelle, réagit sur France Info le ministre de l'Action et des Comptes Publics. Mais cela ne doit pas nous endormir, estime David Amiel.
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2: Elle sera présente au Vendanges musical de Charnay-lès-Mâcon le 18 septembre prochain. On poursuit la route tout de suite avec Adèle Castillon. Je vous retrouve juste après avec l'information trafic sur Autoroute Info.

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3: Je vous rappelle un obstacle en Haute-Savoie sur l'A40 en direction de Paris et Mâcon, kilomètre 52. Il s'agit d'un pot de peinture. On ne connaît pas encore l'emplacement exact de ce pot sur les voies de la circulation. Soyez donc vigilants et ralentissez bien en amont de cet obstacle. Partout ailleurs, pour le moment, un trajet plutôt calme pour vous qui êtes sur les autoroutes alpines. Aucune perturbation à vous signaler. Le retour de l'information trafic, ce sera dans les prochaines minutes après Elton John sur Autoroute Info.

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1: Un trajet sur la route des retours de vacances qui se passe a priori très bien pour vous. Tout se passe très bien actuellement sur les autoroutes alpines, notamment à proximité des grandes agglomérations Lyon, Grenoble ou encore Genève. Aucune perturbation à vous signaler, aucune difficulté, accident, incident ou bouchon. Deux perturbations à noter pour vous qui allez au-delà du réseau AREA. C'est toujours le cas sur l'A6 en direction de Paris, un trafic perturbé. Et si vous êtes dans le secteur de Lyon, il est recommandé pour vous d'emprunter la 42, puis la 40, puis la 39 en direction de Dijon. Et dans le sud, des conditions de circulation toujours difficiles, un trafic perturbé sur la 7 en direction de Valence et Marseille, notamment un bouchon dans la traversée de Vienne et de Valence. Pour vous, il faut compter à peu près environ 2h50 pour faire le trajet Lyon-Orange, soit une cinquantaine de minutes supplémentaires que d'habitude. Partout ailleurs, hein, comme je l'ai dit, pour le moment, votre trajet se passe très bien. Et puis, vous allez justement peut-être passer une barrière de péage dans les prochaines minutes. Thomas Triboulet des autoroutes APRR nous rappelle comment repérer la bonne cabine de péage selon le moyen de paiement que vous avez choisi.
2: Vous avez trois choix en fonction du moyen de paiement que vous allez utiliser. Un premier choix qui va être le télépéage qui est signalé par un logo T orange, logo T qui est en général à gauche de la barrière. Il faut savoir qu'avec le télépéage, vous pouvez aussi passer dans n'importe quelle autre voie puisque toutes les voies acceptent le télépéage. Vous allez avoir un autre choix qui va être la carte bancaire. Vous pouvez aller dans une voie spécialisée pour les cartes qui est signalée par un logo carte blanc. Ou aussi, vous pouvez passer dans une voie avec une flèche verte. Et puis enfin, cette fameuse voie flèche verte, si vous souhaitez passer en paiement espèces ou tout autre moyen de paiement, puisque la voie avec flèche verte accepte tous les moyens de paiement et toutes les classes de véhicules.
1: Si vous vous apercevez que vous avez commis une erreur, pas de panique, chaque voie de péage est munie d'un bouton d'appel rouge. Vous serez automatiquement mis en relation avec la bonne personne pour vous venir en aide.
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1: Quel temps va-t-il faire dans les prochaines heures? On fait le point avec les prévisions météo.
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1: Les prévisions météo qui nous sont présentées par Tristan Hamm, ingénieur prévisionniste à Météo France.
4: Ce samedi, une perturbation venue de l'Atlantique s'enfonce dans notre pays. Durant l'après-midi, les pluies débordent surtout sur le bassin parisien et dans une moindre mesure sur le centre. Plus à l'est et au sud, des côtes aquitaines au Grand Est en passant par Auvergne-Rhône-Alpes, le ciel peut vous offrir par moments de belles éclaircies. C'est d'ailleurs dans ces coins-là que les températures seront les plus estivales. Comptez souvent plus de 25 degrés comme à Clermont-Ferrand, Strasbourg ou Mulhouse avec 26 degrés ou encore Lyon ou Grenoble avec 29 degrés. En revanche, à proximité de la perturbation, les températures s'échelonnent entre 22 et 24 degrés. Pour la mer, notamment dans le sud Atlantique et la Méditerranée, la température de l'eau varie en moyenne entre 23 et 25 degrés. En soirée, la perturbation va continuer de s'enfoncer et atteindra le Grand Est et la Bourgogne, mais les pluies vont faiblir. Dimanche, de nouvelles pluies concernent une large moitié nord et le tiers sud reste épargné. Bonne route avec Météo France sur Autoroute Info.
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1: Rendez-vous dans un instant pour parler souvenirs sur la route des vacances. Ce sera juste après le retour de l'infotrafic et le belge Teddy Bear sur Autoroute Info. Bonne route à vous.
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5: Actuellement, un trafic toujours fluide sur les différentes autoroutes alpines. Pour le moment, aucune perturbation à vous signaler. Une information qui peut vous concerner, notamment si vous êtes sur la 49 en direction de Valence. Après avoir passé cette autoroute à 49, il y a un bouchon sur la Nationale 7 qui contourne l'agglomération de Valence. Quand vous avez passé sur la 49, un bouchon de 2-3 km. Soyez donc vigilants dans ce secteur. Je reviendrai sur vos conditions de circulation dans les prochaines minutes sur Autoroute Info. À présent, on va parler de la route des vacances, celle des souvenirs. Aujourd'hui, on fait un bond en 1984 avec Myriam Boyed et Elliot Monod.
6: Retour à l'été 1984.
7: Total look jean, quelques pins accrochés à la veste, un bandana dans les cheveux. En 84, on s'habille comme dans les clips sur MTV.
6: À cette époque, on fait le 36-15 avec le Minitel, on joue des heures sur les premières bornes d'arcade et sur grand écran, E.T. cumule tous les records pendant qu'Indiana Jones poursuit ses aventures dans le temple maudit.
7: Pour partir en vacances, on prend la R5, la 205 ou la BX. Direction la Côte d'Azur, l'Atlantique ou les premières escapades vers l'Espagne.
6: Niveau sécurité routière, quelques nouvelles mesures. 110 par temps de pluie sur autoroute et abaissement du seuil d'alcoolémie à 0,8 g par litre de sang.
7: Bon, pendant ce temps-là, on ne parle toujours pas de ceinture obligatoire à l'arrière. Dans l'autoradio en 84, c'est pop et rock avec Bronski Beat, Michael Jackson et David Bowie. Et en France, on écoute aussi Balavoine, Goldman et France Gall.
6: En voiture, la radio reste la compagne de route incontournable, même si les premières cassettes audio permettent d'embarquer sa musique préférée.
7: Sur la bande FM, les radios autrefois pirates sont officiellement libres depuis 1981. Des centaines de stations locales voient le jour et réinventent les codes de la radio.
8: C'est du 5e étage d'un immeuble du 9e arrondissement qu'émet Radio Pop. Salle de montage rudimentaire, studio avec un disc jockey et deux animatrices qui sont bien entendu tous bénévoles.
6: Dans l'auto, les cartes routières sont à portée de main dans la boîte à gants. Et côté confort, la climatisation reste rare, comme la direction assistée qui n'est pas encore généralisée.
7: Fenêtres entrouvertes et air chaud sur la peau, on refait le monde entre deux refrains passés à la radio et on parle de la victoire historique des Bleus de Platini qui s'offre l'Euro en juin 1984.
6: Et oui, cet été-là, c'était comme ça.
5: On poursuit la route tout de suite avec Aventura sur Autoroute Info. Bonne route à vous, bonnes vacances.

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1: 15h30, on continue de faire la route ensemble, la route de retour des vacances sur Autoroute Info. Pour le moment, tout se passe très bien sur les différentes autoroutes alpines. Aucune perturbation à vous signaler, aucun accident, incident à vous signaler. Il y a des perturbations au-delà du réseau RA, toujours en ce week-end de retour de vacances, notamment sur l'A6. Et pour vous qui êtes dans le secteur de Lyon, cela peut vous impacter. Et il est conseillé d'emprunter l'itinéraire suivant via trois autoroutes, l'A42. La 40, puis la 39 en direction de Dijon, puis après pour rejoindre la 6 direction Paris. Et pour aller dans le sud en direction de Marseille, via la 7, des conditions de circulation également difficiles si vous souhaitez emprunter l'autoroute A7, avec des bouchons au niveau de Vienne et de la traversée de Valence, et notamment dans le secteur de Valence. Pour vous qui êtes sur la 49, il y aura également des bouchons sur la Nationale 7 qui contourne Valence après ce secteur de la 49 en direction de Valence. Une alerte pollution est toujours mise en place, notamment sur le territoire rhône-alpin, sur le bassin grenoblois et notamment en Savoie et Haute-Savoie. Il est donc recommandé d'abaisser sa vitesse maximale de 20 km/h. Et puis vous êtes peut-être en train de le constater, certains automobilistes restent sur la voie du milieu ou celle de gauche sans jamais se rabattre, ce qui est pourtant interdit. On voit cela avec Jérémy Esclavard.
2: Sur autoroute, on roule à droite. Rodolphe Cyr, des autoroutes APRR.
3: Comme le stipule le code de la route, article R412-9, sur autoroute, on roule à droite, bien sûr, sans empiéter sur la bande d'arrêt d'urgence. Les autres voies, quel que soit leur nombre, ce sont des voies qui sont dédiées au dépassement. Sur une autoroute, par exemple, à trois voies, dès lors qu'on n'a personne sur la voie de droite, on n'a rien à faire sur la voie médiane ou sur la voie de gauche. On doit rouler sur la voie de droite, très clairement.
2: Rouler sans raison valable sur une autre voie que celle de droite sur autoroute est puni par l'amende de 35 € prévue pour les contraventions de deuxième classe.
1: On fait un détour avec la rédaction de France Info.
4: À 15h18, Virginie Lebrun, Sébastien Lecornu promet du sur-mesure pour les agriculteurs.
5: Dans un entretien au Parisien, le Premier ministre annonce un plan de soutien et de sauvetage pour aider les agriculteurs à passer l'hiver après un été de sécheresse. L'agriculture, c'est mon dossier numéro un de la rentrée. Il faut agir et vite, assure le chef du gouvernement. Alors que l'échéance de 2027 aiguise les ambitions, dans cet entretien, Sébastien Lecornu réaffirme ne pas être candidat à la présidentielle du printemps prochain. 37 morts au moins, dernier bilan d'une frappe russe cette nuit sur Kiev. Un drone russe a frappé un entrepôt en zone résidentielle habitée. Les vidéos diffusées en ligne montrent une énorme explosion suivie de détonations. Le site abritait des munitions, des drones et des explosifs utilisés par l'armée ukrainienne. Après les inondations monstres cette semaine dans l'Himalaya, le Népal a besoin d'une aide étrangère dans des domaines techniques où il manque d'expertise. Il s'agit notamment de rétablir rapidement les transports, la communication ou encore d'identifier et conserver les corps retrouvés. Et puis l'Américain Ben Diman remporte l'Ultra Trail du Mont Blanc à Chamonix. Il est le premier coureur à terminer la boucle en moins de 19 heures, en 18 heures, 16 minutes et 29 secondes exactement.
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1: Vous retrouverez l'information trafic juste après Taylor Swift, Opalite sur Autoroute Info.

0: Un milieu d'après-midi plutôt calme sur les différentes autoroutes alpines. Pour le moment, aucune perturbation à vous signaler que vous circulez en direction des deux tunnels franco-italiens, celui du Mont-Blanc et celui du Fréjus en direction de l'Italie, ou que vous circulez à proximité des grandes agglomérations Lyon, Grenoble, Genève. Aucune perturbation à vous signaler. Si vous circulez à bord d'une voiture électrique, vous serez peut-être accueilli par du personnel au moment de recharger votre véhicule. On les appelle les bornistes. Vivien Taupin.
1: Avant l'émergence des pompes à essence avec paiement par carte bancaire dans les années 90, il était habituel d'être accueilli et servi par des pompistes dans les stations-service. Il existe désormais un nouveau métier équivalent au niveau des bornes de recharge, c'est celui de borniste. Aux périodes de pointe, des agents peuvent être présents sur certaines infrastructures de recharge sur les aires d'autoroute. Ils vous accueillent et assistent pour choisir la borne correspondant à votre véhicule, le bon câble de recharge, le moyen de paiement, le lancement de la session et vous rappelle de libérer la borne vers 80% afin de fluidifier les fils et éviter la saturation.
0: Et cela permet au final de réduire votre attente au moment de recharger. Vous retrouverez l'information trafic juste après All Saints sur Autoroute Info.

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1: Priorité à votre sécurité sur Autoroute Info, un obstacle en Haute-Savoie sur les voies de l'A40 en direction de Paris et Mâcon, kilomètre 71. Il s'agit d'un pare-choc après la sortie 13 pour Cruseille. C'est potentiellement volumineux et gênant, soyez donc vigilants dans le secteur. On ne connaît pas encore l'emplacement exact de l'obstacle. Partout ailleurs sur le réseau autoroutier alpin, pour le moment, tout se passe très bien. Aucune difficulté à vous signaler, notamment que vous circulez en région lyonnaise ou région grenobloise. Un trafic perturbé, par contre, dans le sud, au-delà du réseau AREA, si vous souhaitez emprunter notamment l'A7, des conditions de circulation toujours difficiles en direction de Marseille et notamment de Valence sur la Nationale 7. Pour vous qui êtes sur l'A49 en direction de Valence et que vous souhaitez aller en direction de Marseille via l'A7, un bouchon s'est formé sur la Nationale 7. Et puis, une alerte pollution toujours mise en place sur la région Rhône-Alpes, notamment sur le bassin grenoblois. Il est donc recommandé pour vous d'abaisser votre vitesse maximale de 20 km/h.
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1: Je reviendrai sur vos conditions de circulation dans les prochaines minutes. Les prochains kilomètres se feront avec le groupe australien Tame Impala en featuring avec la sud-coréenne Jenny sur Autoroute Info. Bonne route à vous!

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13: Je vous rappelle un obstacle sur l'A40 en Haute-Savoie, direction Paris et Mâcon, kilomètre 71 après le secteur de Genève et la sortie 13 pour Cruseilles et Saint-Julien en Genevois. Il s'agit d'un pare-choc sur les deux voies de circulation. Après cette sortie 13, soyez donc prudents dans le secteur, ralentissez en amont de cet obstacle. Un patrouilleur va se rendre prochainement sur place pour ramasser l'objet. Partout ailleurs, pour le moment, ça se passe très bien actuellement sur les différentes autoroutes que vous circulez sur le réseau AREA, TMB ou encore SFTRF. Pour vous qui êtes sur les différentes autoroutes alpines, n'oubliez pas de maintenir de bons intervalles de sécurité, comme nous le rappelle Elliot Monod.
14: Pour éviter d'être surpris par un ralentissement soudain, pensez à laisser une distance de sécurité suffisante avec le véhicule que vous suivez. Et oui, si vous parvenez à lire la plaque d'immatriculation du véhicule devant vous, cela veut évidemment dire que vous êtes trop près. Vous ne pourrez pas vous arrêter à temps s'il freine brusquement, puisqu'à 130 km/h, vous parcourez 36 mètres par seconde. En guise de repère visuel, les grandes lignes blanches sur la partie droite de la chaussée, et cela vous est rappelé sur certains panneaux, un trait égale danger, mais deux traits égale sécurité.
13: Le prochain point complet sur vos conditions de circulation, ce sera à 16h avec Marianne Yotis. On poursuit la route avec Calvin Harris tout de suite en featuring avec Dua Lipa, One Kiss. Bonne route à vous, bonnes vacances.

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1: Bonne fête à tous, bon après-midi, il est 16h.
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1: Les derniers week-ends de vacances du côté des autoroutes alpines. Un trafic calme sur l'ensemble des autoroutes de la région Rhône-Alpes. Vous êtes nombreux par contre du côté de Valence à prendre la direction du sud de la France. Un bouchon de 2 km avant l'accès au péage de la 7. Si vous êtes sur la route nationale 7, 5 à 10 minutes supplémentaires pour parcourir ce secteur. En dehors de ce bouchon, il y a un épisode de pollution à rappeler du côté de la région Rhône-Alpes. Sont concernés les départements de l'Isère, de la Savoie et de la Haute-Savoie. Pic de pollution aux particules fines et aux poussières désertiques. Il est donc recommandé de réduire votre vitesse de 20 km/h dans ces secteurs. Vous êtes nombreux également au-delà de notre réseau. Si vous êtes sur la 6 en direction de Paris, un trafic qui peut toujours être chargé dans certains secteurs. Il est recommandé d'éviter la 6 en passant plutôt par la 42, la 40 et la 39 si vous partez de la région lyonnaise. Et pour aller dans le sud, si vous souhaitez emprunter la 7, des conditions de circulation difficiles en direction de Marseille. Après l'information trafic, on s'intéresse à l'actualité en France et dans le monde avec les titres de France Info.
2: 7 personnes ont perdu la vie dans une attaque russe en Ukraine. Un drone russe a frappé un entrepôt près de Kiev, ce qui a créé un vaste incendie et des explosions. Le président ukrainien Volodymyr Zelensky rappelle qu'aucune munition ne doit être stockée près des habitations pour éviter ce genre de situation. Les Islandais appelés à se prononcer aujourd'hui, veulent-ils, oui ou non, intégrer l'Union européenne? Référendum sur une reprise des négociations d'adhésion à l'UE. À Caen, un conducteur mis en examen pour assassinat. L'homme est suspecté d'avoir volontairement foncé avec sa voiture mercredi soir dans un groupe près de la gare. 2 personnes sont mortes, 9 autres ont été blessées. Le procureur a exclu l'hypothèse d'un acte terroriste. C'est confirmé, l'attaquant du PSG, Bradley Barcola, va s'engager à Liverpool pour la modique somme de 145 millions d'euros. Et puis le podium de l'UTMB est complet. Le français Baptiste Chassagne prend la 2e place en 18h47, loin derrière l'américain Ben Diman qui a terminé sa course en un temps historique de 18h16 et 29 secondes.
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1: On reste sur le terme de l'actualité avec un titre qui a fait la une pour la Coupe du Monde de football. C'était l'hymne de la Coupe du Monde de football 2026. On écoute Shakira et Burna Boy tout de suite sur Autoroute Info.

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1: Sur la 43 en direction de Lyon, un obstacle est signalé au kilomètre 23, c'est-à-dire après la sortie 6 pour Villefontaine, des débris de pneus sur la voie de

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3: Priorité à la sécurité. Sur Autoroute Info, un véhicule en panne sur la 48 en direction de Lyon. Une voiture arrêtée sur la voie spéciale réservée aux véhicules lents, donc la voie la plus à droite, au kilomètre 70, c'est-à-dire après la sortie numéro 10 pour Voiron.
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3: On retourne avec vous sur la 48 en direction de Lyon. Une voiture arrêtée sur la voie spéciale réservée aux véhicules lents. La voie la plus à droite, au kilomètre 70, donc après la sortie 10, pour Voiron. Toujours dans le département de l'Isère, mais cette fois-ci du côté de la 43 en direction de Lyon. Un obstacle est signalé sur la voie de gauche. Il s'agit de débris de pneus au kilomètre 23, donc après la sortie 6 pour Villefontaine. Je reviendrai sur vos conditions de circulation dans les prochaines minutes. En attendant, pour vous accompagner en musique, on écoute Donna Summer.

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1: Un véhicule toujours en panne sur la 48 en direction de Lyon. Une voiture arrêtée sur la voie spéciale réservée aux véhicules lents, donc la voie la plus à droite, kilomètre 70, c'est-à-dire après la sortie 10 pour Voiron et l'aire de Réaumont. Les équipes de sécurité sont sur place et ont neutralisé cette voie. Pas d'autres difficultés à vous signaler pour le moment. Le trafic est fluide sur l'ensemble des autoroutes sur lesquelles vous roulez. Mais par contre, pour vous qui voulez rejoindre l'A7 en direction de Marseille, il y a un bouchon sur la route nationale 7 qui fait le contournement de Valence. 1 à 2 km de bouchon avant l'accès au péage de l'A7 et 5 à 10 minutes supplémentaires pour pouvoir accéder à cette autoroute. Alerte pollution toujours en cours en région Rhône-Alpes, pollution aux particules fines et aux poussières désertiques. Ça concerne principalement les départements de l'Isère, de la Savoie et de la Haute-Savoie. Dans ces secteurs, il est donc recommandé de réduire votre vitesse de 20 km/h.
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1: Un dernier week-end de vacances d'été ensoleillé du côté de la région Rhône-Alpes. C'est l'occasion d'ailleurs de faire un point sur la météo pour le reste de la journée. Avec des prévisions présentées par Tristan Ham, prévisionniste à Météo France.
2: Ce samedi, une perturbation venue de l'Atlantique s'enfonce dans notre pays. Durant l'après-midi, les pluies débordent surtout sur le bassin parisien et dans une moindre mesure sur le centre. Plus à l'est et au sud, des côtes aquitaines au Grand Est en passant par Auvergne-Rhône-Alpes, le ciel peut vous offrir par moments de belles éclaircies. C'est d'ailleurs dans ces coins-là que les températures seront les plus estivales. Comptez souvent plus de 25 degrés comme à Clermont-Ferrand, Strasbourg ou Mulhouse avec 26 degrés ou encore Lyon ou Grenoble avec 29 degrés. En revanche, à proximité de la perturbation, les températures s'échelonnent entre 22 et 24 degrés. Pour la mer, notamment dans le sud Atlantique et la Méditerranée, la température de l'eau varie en moyenne entre 23 et 25 degrés. En soirée, la perturbation va continuer de s'enfoncer et atteindra le Grand Est et la Bourgogne, mais les pluies vont faiblir. Dimanche, de nouvelles pluies concernent une large moitié nord et le tiers sud reste épargné. Bonne route avec Météo France sur Autoroute Info.
1: Dans un instant, le témoignage d'un patrouilleur qui veille sur votre sécurité sur l'autoroute. Il nous rappellera les bons réflexes à adopter lorsqu'on approche de son fourgon. Ce sera après la musique. La musique, c'est avec celle qui fait son grand retour avec un 13e album qui va sortir le 30 octobre prochain. C'est Mylène Farmer et on écoute un extrait de son nouvel album, Égrégore. Tout de suite sur Autoroute Info, c'est à qui le tour ?

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9: Direction la 48, en direction de Lyon. Je rappelle ce véhicule en panne sur la voie la plus à droite, la voie spéciale réservée aux véhicules lents, kilomètre 70, c'est-à-dire après la sortie numéro 10 pour Voiron et l'aire de Réaumont. Les équipes de sécurité sont sur place et ont neutralisé la voie de droite. Un autre véhicule en panne signalé du côté de la 43. En direction de Lyon, une voiture arrêtée, là aussi sur la voie spéciale réservée aux véhicules lents, donc la voie la plus à droite, au kilomètre 76, c'est-à-dire après la sortie douce lac d'Aiguebelette. Trop de conducteurs oublient encore les règles de prudence quand un fourgon d'intervention est arrêté sur l'autoroute. Un patrouilleur témoigne au micro de Raphaël Giudicelli.
10: Laurent Guillot, patrouilleur du district Val-de-Saône, pouvez-vous me dire quelles sont vos principales craintes lorsque vous intervenez sur autoroute?
11: Les principales craintes, ce sont les véhicules qui se ne déportent pas à nos côtés, qui nous frôlent lors des interventions. On intervient sur la BAU ou sur un accident. Il y a les clients aussi qui sont en cause. Il y a les pompiers qui sont avec nous. Il y a le SMUR, il y a les gendarmes. Donc on est là pour protéger tout le monde et il faut que tout le monde soit protégé. Donc il faut que ces gens-là, ces routiers, ces véhicules légers, les motos, tout le monde respecte ce corridor de sécurité.
10: On rappelle que le corridor de sécurité, c'est se décaler le plus possible de l'intervention. Si on ne respecte pas cette règle, on encourt une amende de 135€ et une perte de points. Laurent Guillot revient aussi sur ses interventions dans les zones de travaux.
11: Les zones de chantier, on ne les fait pas pour embêter les gens, on les fait pour faire des travaux. Et les panneaux qu'on met en pré-signalisation, c'est des panneaux du code de la route, donc tout le monde doit les connaître et les respecter. Les erreurs, on appelle dans le jargon les trains, donc ce sont des chauffeurs routiers qui se suivent à quelques mètres d'intervalle et il y a 5-6 camions de suite. Le premier nous voit, le deuxième nous voit, le troisième ne peut pas nous éviter.
10: Qu'aimeriez-vous dire directement aux conducteurs routiers et aux automobilistes qui croisent vos véhicules en intervention?
11: Qu'ils nous respectent, qu'ils arrêtent de nous prendre en photo, on n'a pas besoin d'être sur les réseaux sociaux, filment pour dire à leur patron c'était pas de leur faute qu'ils étaient en retard, c'était à cause de l'accident.
10: Les patrouilleurs déplorent aussi les conducteurs qui font leur pause proche des voies de circulation.
11: Les routiers souvent, malheureusement, font leur pause de 45 minutes, voire leur nuit sur un refuge de sécurité. Donc ça, c'est strictement interdit et nous, ça nous met en danger de s'arrêter pour les voir, pour savoir s'ils ont un souci, s'ils sont en panne ou quelque chose, ils ont fait un malaise. Donc ça, c'est des pratiques à ne plus faire. On a des parkings, les parkings sont faits pour ça.
10: Chaque année, malheureusement, de nombreux véhicules de patrouilleurs se font heurter. Donc sur l'autoroute, quand vous voyez un fourgon jaune ou un gyrophare orange, ralentissez et écartez-vous si possible.

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1: Des vacances d'été qui touchent à leur fin du côté des autoroutes. Ça se passe bien d'ailleurs à ce moment-là. Le trafic est fluide et les conditions de circulation sont bonnes. Il y a juste un bouchon sur le contournement de Valence. Pour vous qui rejoignez le sud de la France, 1 à 2 km de bouchon sur la route nationale 7 avant d'emprunter le péage menant à la 7. 5 à 10 minutes supplémentaires pour pouvoir emprunter cette autoroute d'après les données GPS qui nous sont transmises. Vous pouvez croiser sur votre trajet des véhicules en panne sur à proximité des voies. C'est le cas par exemple sur la 40 en direction de Lyon, une voiture arrêtée sur la voie spéciale réservée aux véhicules lents, donc la voie la plus à droite au kilomètre 77, c'est-à-dire après la sortie numéro 12 pour le lac d'Aiguebelette. Et côté trafic, côté conditions de circulation, je rappelle également ce pic de pollution qui vous concerne sur toute la région Rhône-Alpes. Pic de pollution aux particules fines ou aux poussières désertiques qui concerne principalement les départements de l'Isère, de la Savoie et de la Haute-Savoie. Il est recommandé dans ces secteurs de réduire votre vitesse de 20 km/h. Un trafic toujours chargé en direction de Paris sur la 6. Conséquence, il est recommandé pour éviter de vous retrouver dans les bouchons de prendre depuis la région lyonnaise les autoroutes A42, A40 et A39. Ça vous engendre un rallongement de parcours de 15 km environ. Que se passe-t-il en France et dans le monde? La réponse avec les titres de France Info.
2: 16h19, Mathilde Romagnan. Le Premier ministre promet un plan de soutien et de sauvetage pour les agriculteurs.
3: Sébastien Lecornu le dit dans un entretien aux Parisiens. Après un été exceptionnellement sec, le Premier ministre promet aussi un plan de relance pour 2027 pour la filière et assure que la ministre de l'Agriculture a démarré les consultations pour évaluer le montant de ces aides. Un homme de 26 ans a été mis en examen pour assassinat, soupçonné d'avoir volontairement percuté un groupe de passants mercredi soir près de la gare de Caen, faisant 2 morts et 9 blessés. Ce Russe d'origine tchétchène a aussi été placé en détention provisoire, annonce le parquet. Pour contre la reprise des négociations en vue d'une adhésion à l'Union européenne, les Islandais sont appelés aux urnes et doivent répondre aujourd'hui à cette question posée par référendum dont le résultat s'annonce serré. La judoka Clarisse Agbegnenou a été battue aujourd'hui en demi-finale du Grand Slam de Lausanne en Suisse. Elle peut encore remporter une médaille de bronze. La championne olympique française retourne à la compétition 5 mois seulement après la naissance de son deuxième enfant.
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1: Pour les prochains kilomètres, on fait la route avec Vanessa Paradis tout de suite sur Autoroute Info.

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1: En Savoie, sur la 43, en direction de Lyon, une voiture arrêtée sur la voie la plus à droite, la voie spéciale réservée aux véhicules lents, au kilomètre 76, c'est-à-dire après la sortie douce lac d'Aiguebelette. Les équipes de sécurité sont sur place. J'y reviendrai dans les prochaines minutes. En attendant, on poursuit la route avec Bruce Springsteen.

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1: À 7h06, c'est assez calme sur l'ensemble des autoroutes de la région Rhône-Alpes. Le trafic est fluide et les conditions de circulation sont bonnes. Par contre, pour vous qui prenez la direction du sud de la France, il y a toujours un bouchon avant d'accéder au péage de l'A7 sur la route nationale 7 qui fait le contournement de Valence. 1 à 2 km de difficulté avant d'accéder au péage et puis une dizaine de minutes à patienter avant de pouvoir l'emprunter. Vous pouvez croiser sur proximité des voies sur lesquelles vous roulez des véhicules en panne. C'est le cas par exemple sur la 48 en direction de Lyon. Il y a deux voitures arrêtées sur la bande d'arrêt d'urgence au kilomètre 73, c'est-à-dire après la sortie numéro 10 pour Voiron. Et puis pour les départements de l'Isère, de la Savoie et de la Haute-Savoie, je rappelle ce pic de pollution qui vous concerne dans ces trois départements, pic de pollution aux particules fines. Conséquence, il est important de réduire, il est recommandé de réduire votre vitesse de 20 km/h. L'hypovigilance est l'une des premières causes d'accidents sur autoroute et celle-ci peut être liée au traitement que vous prenez. Explication d'Hélène Calba.
2: Conduite et prise de médicaments ne font pas bon ménage. Un pictogramme figurant sur les boîtes de médicaments indique l'éventuelle contre-indication de la conduite sous traitement. N'hésitez pas à en discuter avec votre médecin lorsqu'il vous prescrit un traitement. Soyez également prudent avec les médicaments en vente libre. La plupart de ceux destinés à soigner les petites infections ORL provoquent des risques de somnolence. Évitez donc d'en prendre si vous devez conduire.
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1: Restez avec nous, dans un instant, on vous emmène en Saône-et-Loire pour découvrir les nombreuses activités à faire en famille en cette toute fin d'été. En attendant, on poursuit la route avec Charlotte Cardin, tout premier extrait de son nouvel album qui sortira cet automne. On l'écoute sur Autoroute Info, Charlotte Cardin.

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11: Nouvelle perturbation du côté de la Haute-Savoie. Si vous êtes sur la route nationale 205 en direction du tunnel du Mont-Blanc, une attente estimée à 15 minutes avant de pouvoir emprunter ce tunnel. Un petit peu de patience donc avant de rejoindre l'Italie depuis le secteur de Chamonix. Direction le sud de la Bourgogne et le département de la Saône-et-Loire où les idées de sortie ne manquent pas pour profiter de la fin de l'été. Ilyes Jamlaoui nous emmène en balade.
12: Des balades, de la nature ou encore des châteaux à visiter, un grand programme vous attend cet été en Saône-et-Loire. Et pour en parler, rendez-vous tout près de la ville de Mâcon en compagnie de Laetitia Girardon, chargée de mission Tourisme en Famille.
13: Alors tout d'abord, nous sommes au pied de la roche de Solutré. Il y a le musée de préhistoire et la maison du grand site qui propose un agenda très complet d'activités pour les familles. Comme par exemple les kits aventures, on a pour les tout-petits ce qu'on appelle la malle des petits préhistos pour découvrir la vie quotidienne de nos ancêtres ici sur le site et plein d'autres choses à faire, d'univers à découvrir.
12: Et en plus des activités que l'on vient de citer, il y en a des dizaines d'autres à découvrir partout dans le département. Laetitia Girardon.
13: Effectivement, et pourquoi venir en famille en Saône-et-Loire? Parce qu'on a développé un réseau qui s'appelle Aventure Môme. Il rassemble plus de 70 sites de visites et d'activités spécialement adaptées aux familles. On a des châteaux, on a des musées vivants, des activités en pleine nature. En fait, il y a de quoi composer son programme selon ses envies, selon les âges, voilà.
12: Et à la question que faire en Saône-et-Loire cet été, difficile de passer à côté du musée de préhistoire, un incontournable installé au cœur d'un site historique et d'un paysage exceptionnel. Présentation des lieux avec Pierre-Guillaume Denis, responsable du site.
14: Alors on est au pied de la roche de Solutré. La roche de Solutré, on la voit depuis l'autoroute A6. Dans le sens Dijon-Lyon, elle est sur la droite. Donc c'est un une falaise de calcaire abrupte au pied de laquelle des hommes préhistoriques, pendant plus de 50 000 ans, se sont installés et ont chassé des chevaux et des rennes.
12: Pierre-Guillaume Denis, qu'est-ce que l'on vient voir spécifiquement lorsque l'on vient dans ce musée ?
14: Alors ici, on voit surtout des objets archéologiques. On voit des vestiges qui ont été prélevés depuis plus de 160 ans sur le site. Le gisement de Solutré, qu'on appelle le croc du charnier, des outils en silex, des ossements d'animaux, des armes de chasse et même des sculptures ou des perles portées par les gens de la préhistoire.
12: Et pour découvrir toutes les activités à faire dans le département, rendez-vous sur destinationsaulnetloire.fr.

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1: Bonne fin d'été à tous, bon après-midi, il est 17h.
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1: Et pour ce dernier week-end de vacances d'été, il y a un bouchon à l'approche du tunnel du Mont-Blanc dans le secteur de Chamonix. Si vous voulez rejoindre l'Italie, il faut patienter un peu plus de 15 minutes avant de pouvoir emprunter le tunnel du Mont-Blanc. Et pour vous qui prenez plutôt la direction du sud de la France et qui rejoignez l'A7 dans le secteur de Valence, il y a 1 km de bouchon avant l'accès au péage de l'A7, 5 minutes supplémentaires avant de pouvoir emprunter cette autoroute. Ensuite sur l'A7 en direction de Marseille, un trafic dense entre le secteur de Valence et celui de Montélimar. Pas d'autres bouchons ou ralentissements à vous signaler sur le reste des autoroutes alpines, mais par contre, un pic de pollution toujours en cours et qui concerne principalement les départements de l'Isère, de la Savoie et de la Haute-Savoie. Pollution aux particules fines et aux particules désertiques. Il est donc recommandé de réduire votre vitesse de 20 km/h. Un trafic qui peut être chargé également sur l'A6 en direction de Paris, c'est pourquoi. Si vous voulez éviter quelques difficultés, il est recommandé depuis la région lyonnaise de prendre l'autoroute A42, A40 et puis l'A39. Après l'information trafic, on s'intéresse à l'actualité en français dans le monde avec les titres de France Info.
2: Marion Ferrer, l'agence de notation Fitch, maintient la note de la France à A+.
3: C'est une bonne nouvelle. Salut sur France Info. Le ministre de l'Action et des Comptes Publics, David Amiel, mais le ministre prévient, il y a urgence à réduire les déficits. La France emprunte actuellement plus cher que la Grèce et l'Espagne, une situation délétère selon lui pour les finances publiques. Sébastien Lecornu ne sera pas candidat à la présidentielle l'année prochaine. Il le répète dans une interview accordée aujourd'hui aux Parisiens. Le Premier ministre assure également qu'il ne compte pas se mêler de la campagne électorale. Près de 700 morts, bilan actualisé au Népal et en Chine. 3 jours après la coulée de boue meurtrière, 4 Français comptent parmi les 3000 portés et disparus. 18h, 16 minutes et 29 secondes, c'est le temps qu'il a fallu à l'Américain Ben Diman pour remporter l'Ultra Trail du Mont Blanc. Aujourd'hui, chez les femmes, Blandine Lérondal est en tête. La Française est attendue vers 17h15 près de la ligne d'arrivée à Chamonix.
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1: Restez avec nous, je reviendrai sur les conditions de circulation dans quelques minutes. En attendant, pour vous accompagner sur la route du retour des vacances, on écoute Alex Warren, un extrait de son nouvel album Wild Child qui sort à la fin de ce mois-ci, qui est sorti hier.

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11: 15 minutes d'attente avant de pouvoir emprunter le tunnel du Mont-Blanc dans le secteur de Chamonix. Un petit peu de patience pour vous qui partez direction l'Italie, qui voulez emprunter le tunnel du Mont-Blanc. J'en reviendrai sur cette difficulté dans les prochaines minutes. En attendant, pour les prochains kilomètres, on fait la route avec Fort Non-Blanc sur Autoroute Info.

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1: 17h13, merci d'être à notre écoute. Je rappelle une difficulté du côté de la région Rhône-Alpes, elle concerne le tunnel du Mont-Blanc dans le secteur de Chamonix. 15 minutes à patienter avant de pouvoir emprunter ce tunnel au bout de la route nationale 205. Pas d'autres bouchons ou ralentissements vous signaler sur les autres autoroutes alpines, ça se passe bien. Le trafic est fluide et les conditions de circulation sont bonnes. Je rappelle par contre ce pic de pollution qui concerne toujours principalement les départements de l'Isère, de la Savoie et de la Haute-Savoie. Pic de pollution aux particules fines et aux poussières désertiques. Il est donc recommandé de réduire votre vitesse de 20 km/h dans ces départements.
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1: Selon l'Organisation mondiale de la santé, plus d'un million de personnes meurent sur les routes dans le monde chaque année. Un bilan sécurité très variable selon les pays. On en parlera dans quelques minutes. Après la musique, bien sûr, c'est avec Julien Lippe qui a été découvert à la Star Academy. Il était finaliste face à Pierre Garnier. On écoute un nouvel extrait de son premier album Naufragé tout de suite sur Autoroute Info. Bonne route à vous.

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12: À l'approche du tunnel du Mont-Blanc en Haute-Savoie, il faut patienter 15 minutes avant de pouvoir emprunter ce tunnel et rejoindre l'Italie depuis le secteur de Chamonix. Selon l'Organisation mondiale de la santé, plus d'un million de personnes meurent sur les routes dans le monde tous les ans. Quels sont les pays les plus dangereux ou, à contrario, les plus sûrs? On voit tout cela avec Paulin Caillard.
13: Le continent sur lequel on retrouve le plus d'accidents, c'est l'Afrique. Il abrite 4% du parc automobile mondial, mais 19% des morts sur la route, et parmi eux, un tiers sont des piétons. C'est 10% de plus que la moyenne mondiale, selon les chiffres de 2023 de l'OMS. Le problème, c'est que les infrastructures et les services d'urgence ne sont pas aussi sécurisants que ce qu'on connaît en France. De plus, l'Afrique est le premier récepteur de voitures d'occasion, dont une grande partie a plus de 15 ans. Le Zimbabwe et le Malawi, en Afrique de l'Est, sont respectivement à la deuxième et à la troisième place du triste classement des pays avec la plus grande mortalité sur route, avec 63 et 57 morts pour 100 000 habitants. Le Malawi a d'ailleurs fait l'objet d'un épisode des Routes de l'Impossible de Philippe Laffaine.
14: Dans les villages qui bordent les pistes du Malawi, même les meilleurs 4x4 se laissent prendre au piège. Contre quelques centimes d'euros, ces hommes prennent de gros risques. Et ils ne sont pas au bout de leur peine.
13: Les Amériques du Nord et du Sud sont plutôt en milieu de tableau, à deux exceptions près. D'abord, la République dominicaine, qui est le pays le plus dangereux au monde, avec 67 morts par tranche de 100 000 habitants sur la route. C'est une cinquantaine de plus que la moyenne du continent. Mais on trouve également la Bolivie, qui abrite la tristement célèbre route des Yungas. Eberhard Rühle y a consacré un reportage.
15: Le bord de la route n'est pas stabilisé. Il n'y a pas de glissière de sécurité. Que faire si un autre véhicule veut croiser Omar? Faire marche arrière est trop dangereux. Il n'y a que peu de points de croisement.
16: C'est là l'endroit très dangereux. Beaucoup de gens sont morts ici. En cas de chute, on tombe 150 mètres plus bas.
13: Encore une fois, la principale cause, c'est l'infrastructure. Certaines routes très empruntées traversent des endroits boueux, humides ou montagneux qui sont très dangereux, difficiles à entretenir et inaccessibles pour les secours. Enfin, les pays où il y a la plus faible mortalité routière se trouvent en Europe et en Océanie avec le Canada. La Suisse, la Norvège et Singapour se partagent même la médaille, avec entre 1 et 2 morts sur la route pour 100 000 habitants.

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1: Sur la 43 Maurienne en direction de Chambéry, une voiture arrêtée sur la bande d'arrêt d'urgence au kilomètre 163, c'est-à-dire après la sortie 28 pour Saint-Jean de Maurienne.

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1: Bon week-end et bonne fin de vacances d'été à vous qui nous écoutez sur Autoroute Info, dernier week-end de vacances qui est plutôt calme du côté des autoroutes alpines. La seule petite difficulté à vous rappeler vous concerne dans le secteur de Chamonix en Haute-Savoie. Si vous voulez emprunter le tunnel du Mont-Blanc, il y a 15 minutes à patienter avant de rentrer dans cet ouvrage. En dehors des bouchons, vous pouvez croiser des véhicules en panne à proximité des voies. C'est le cas par exemple sur l'A43 Maurienne en direction de Chambéry. Si vous revenez de l'Italie, donc il y a une voiture sur la bande d'arrêt d'urgence, kilomètre 163. Donc après la sortie 28 pour Saint-Jean-de-Maurienne, je rappelle qu'en cas de véhicule en panne, il est important de respecter le corridor de sécurité, c'est-à-dire vous décaler sur la gauche en passant au niveau de ce véhicule. En dehors des bouchons et des véhicules en panne, je vous rappelle également cet épisode de pollution qui concerne les départements de l'Isère, de la Savoie et de la Haute-Savoie. Pollution aux particules fines et aux poussières désertiques. Il est recommandé dans ces départements d'abaisser votre vitesse de 20 km/h. Un trafic qui peut être toujours chargé sur l'A6 en direction de Paris. Conséquence, si vous êtes en région lyonnaise, il est recommandé d'emprunter plutôt la 42, la 40 et la 39 pour ensuite reprendre la 6 plus loin. Sur la 7 en direction de Marseille, un trafic chargé également entre le secteur de Valence et de Montélimar. Que se passe-t-il en français dans le monde? La réponse avec les titres de France Info.
2: Virginie Lebrun, Virginie, ce coup de tonnerre sur le Tour d'Espagne.
3: Tadej Pogacar abandonne après une lourde chute. Le Slovène s'est blessé au visage et à l'épaule en pleine 8e étape de la Vuelta. Sébastien Lecornu promet du sur-mesure pour les agriculteurs dans un entretien au Parisien. Le Premier ministre annonce un plan pour aider les agriculteurs à passer l'hiver après un été de sécheresse. L'agriculture, c'est mon dossier numéro 1 de la rentrée. Il faut agir et vite, assure le chef du gouvernement. Sébastien Lecornu qui dévoile aussi ses premiers arbitrage pour le budget 2027 avec la promesse de ne pas augmenter les impôts. L'État portera l'essentiel de l'effort, selon lui. Un incendie dans un immeuble d'Armentières dans le Nord a fait un mort et 3 blessés aujourd'hui. Le feu s'est déclaré dans la matinée dans un immeuble de 2 étages. La Norvège en deuil national. Les drapeaux sont en berne dans tout le pays. Le nouveau roi, Haakon VIII, doit prononcer ce soir un discours à la mémoire de son père, décédé vendredi à l'âge de 89 ans après 35 ans de règne sur le trône scandinave.
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1: Une reprise pour faire les prochains kilomètres, c'est le DJ français Sound of Legend qui remixe le tube de Scott McKenzie sorti en 1967. Un petit moment nostalgie pour les prochaines

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7: Sur la route nationale 205 en Haute-Savoie, pour vous qui rejoignez l'Italie à l'approche du tunnel du Mont-Blanc, il y a un petit peu d'attente avant de pouvoir emprunter ce tunnel, une attente de 15 minutes d'après les informations transmises par le PC du tunnel du Mont-Blanc. J'y reviendrai dans les prochaines minutes. En attendant, on poursuit la route avec SIA sur Autoroute Info.

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1: Un véhicule toujours en panne sur la 43 Maurienne en direction de Chambéry. Une voiture arrêtée sur la bande d'arrêt d'urgence au kilomètre 163, c'est-à-dire après la sortie 28 pour Saint-Jean de Maurienne. Si vous êtes en Haute-Savoie cette fois-ci, à l'approche du tunnel du Mont-Blanc, une attente estimée à 15 minutes dans le secteur de Chamonix avant d'emprunter ce tunnel et de rejoindre l'Italie. Pas d'autres bouchons ou ralentissements à vous signaler pour le moment, mais un pic de pollution toujours en cours et qui concerne les départements de l'Isère, de la Savoie et de la Haute-Savoie. Pic de pollution aux particules fines et aux poussières désertiques. En conséquence, il est recommandé de réduire votre vitesse de 20 km/h. Puisque je vous parlais d'un véhicule en panne, c'est l'occasion de parler d'une application qui pourrait vous être utile si vous êtes en panne ou si vous avez un accident sur l'autoroute. C'est l'application SOS Autoroute. Nadine Végiel d'APRR est interrogée par Élise Valade.
2: C'est une application gratuite qui permet au conducteur d'être immédiatement géolocalisé et d'être mis en relation avec les services de secours. Alors, quand on l'a sur son smartphone, on sort de la voiture évidemment, on met son gilet haute visibilité et on fait sortir toutes les personnes qui sont dans l'habitacle. On ne reste pas, même si la météo n'est pas favorable, dans le véhicule pour se mettre en sécurité de l'autre côté de la barrière.
3: SOS Autoroute, est-ce une application qui fonctionne partout sur le territoire français?
2: On peut utiliser l'application SOS Autoroute sur toutes les autoroutes françaises et s'il y a une zone de non-couverture, ce qu'on appelle une zone blanche, vous êtes mis en relation directement avec le 112. Donc en cas de besoin, vous aurez toujours les équipes de secours en ligne.
1: Et si ce n'est pas déjà fait, vous pouvez télécharger l'application sans difficulté grâce au Wi-Fi disponible sur toutes les aires du réseau APRR.
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1: Dans quelques instants, les enfants auront la parole sur Autoroute Info. Hugo, 8 ans, nous a demandé pourquoi il y avait des péages sur autoroute. Réponse dans quelques minutes après la musique avec Mauvais Joe. C'est l'un des tubes de l'été, un des titres les plus streamés en France. On l'écoute tout de suite sur Autoroute Info.

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10: 15 minutes, c'est le temps d'attente avant de pouvoir emprunter le tunnel du Mont-Blanc dans le secteur de Chamonix. Si vous rejoignez l'Italie, il y a un petit peu d'attente avant de pouvoir emprunter cet ouvrage. À présent, notre rubrique dit pourquoi, on répond aux questions posées par les plus jeunes voyageurs qui empruntent le réseau autoroutier. Véronique Voiron.
11: Pourquoi c'est comme
12: après,
11: ça
12: c'est... Ça veut dire
13: oui,
12: quoi
13: maman,
12: ça
13: pourquoi.
14: Question posée par Hugo, 8 ans.
15: Pourquoi il y a des péages sur l'autoroute?
14: Eh oui, au fait, pourquoi paye-t-on pour circuler sur ce type de route alors que d'autres sont gratuites? Les autoroutes relient les villes entre elles. On peut y rouler à 130 km/h, doublé en toute sécurité, car le trafic s'écoule à sens unique sur plusieurs voies. Mais avant d'atteindre sa destination, il faut s'arrêter au péage, prendre un ticket, ou pas d'ailleurs, car il existe aussi des systèmes d'entrée sans ticket. Ensuite, au moment de sortir de l'autoroute, il faut payer en fonction des kilomètres parcourus. C'est ce que l'on appelle le péage. La France compte plus de 12 000 km d'autoroutes et cela a nécessité d'importants travaux. Une fois les autoroutes construites, il faut les entretenir, boucher les trous par exemple, renouveler les panneaux de signalisation, enlever la neige l'hiver, aider les gens quand ils tombent en panne. Sur ces voies, la sécurité est primordiale car les accidents à grande vitesse peuvent être fatals. Construire, entretenir, puis moderniser les autoroutes demande beaucoup de travail. L'État a donc missionné des sociétés spécialisées et comme cela coûte beaucoup d'argent, ces entreprises ont eu le droit d'installer des péages. L'État reste propriétaire des autoroutes et encadre l'évolution des prix des trajets. En France, au lieu de demander à tout le monde de payer, même ceux qui ne prennent jamais l'autoroute, au moyen d'un impôt par exemple, on fait payer uniquement les personnes qui l'utilisent. C'est le principe de l'utilisateur-payeur. Ce système permet notamment de faire contribuer à juste proportion les camions ou les clients étrangers à l'usage et donc à l'usure de nos autoroutes. Le coût d'un trajet sur le réseau autoroutier français dépend principalement de la distance parcourue et du type de véhicule. En résumé, quand tu passes au péage, ce n'est pas juste une barrière qui s'ouvre, c'est en quelque sorte une contribution pour que l'autoroute reste rapide, bien entretenue, propre et sécurisée pour tout le monde. Tu te poses des questions? Nous, on y répond.

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1: Et pour ce dernier week-end de vacances d'été, un bouchon du côté du tunnel du Mont-Blanc, bouchon qui reste très léger puisqu'on parle de 15 minutes à patienter dans le secteur de Chamonix avant de pouvoir emprunter ce tunnel pour rejoindre l'Italie. Pas d'autres bouchons ou ralentissements à vous signaler pour le moment, ça se passe plutôt bien, le trafic est fluide et les conditions de circulation sont bonnes. Sur votre trajet, vous pouvez par contre croiser des véhicules en panne, c'est le cas sur l'A43 Maurienne en direction de Chambéry. Une voiture arrêtée sur la bande d'arrêt d'urgence au kilomètre 164, c'est-à-dire après la sortie 28 pour Saint-Jean de Maurienne. Décalez-vous sur la gauche lorsque vous passez dans ce secteur. Il y a également un épisode de pollution à rappeler du côté de la région Rhône-Alpes. Il concerne principalement les départements de l'Isère, de la Savoie et de la Haute-Savoie. Pic de pollution aux particules fines et aux poussières désertiques. Si vous prenez la route, il est recommandé de réduire votre vitesse de 20 km/h. On s'intéresse tout de suite à l'actualité en français dans le monde avec les titres de France Info.
2: Incendie meurtrier dans un immeuble à Armentières dans le nord de la France.
3: Un mort et trois blessés sont à déplorer. La préfecture précise que l'une des victimes est en état d'urgence absolue. 440 km de bouchons cumulés partout dans le pays. Les derniers vacanciers sont sur le chemin du retour. Bison futé haïssé. Le drapeau orange sur l'ensemble du territoire. Au Népal, les secours tentent de retrouver des survivants dans les débris et la boue. Trois jours après la catastrophe, 3000 personnes sont portées disparues. Près de 700 personnes ont été tuées selon un bilan encore provisoire. L'effervescence à Chamonix, arrivée de l'Ultra Trail du Mont-Blanc, la Française Blandine Lirondelle vient de remporter la mythique course en montagne chez les femmes. L'Américain Ben Diman lui a remporté la course pour les hommes en 18h et 16 minutes. Et puis en judo, le Grand Slam de Lausanne, Clarisse Abbeninou est en bronze en moins de 63 kilos, 5 mois seulement après avoir accouché de son deuxième enfant.
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1: On vous fait voyager sur Autoroute Info avec la chanteuse franco-haïtienne Neka. C'est l'un des phénomènes de cet été. Et on fait la route avec elle pour les prochaines minutes.
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3: 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Un obstacle signalé sur la 41 Nord en direction de Genève. Une bâche. Sur la bande d'arrêt d'urgence, au kilomètre 125, c'est-à-dire après la sortie, 15 points pour Seine-Sud.
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3: Sur la 41 Nord en direction de Genève, un obstacle est signalé sur les voies au kilomètre 125, c'est-à-dire après la sortie, 15 points pour Seine-au-Sud et dans le secteur de l'aire de la Ripaille. Il y aurait une bâche sur la bande d'arrêt d'urgence. Prudence dans ce secteur car cette bâche pourrait à tout moment s'envoler. J'y reviendrai dans les prochaines minutes. En attendant, on poursuit la route avec le groupe Indochine sur Autoroute Info. Bonne route à vous.

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1: Prudence sur la 41 nord en direction de Genève. Une bâche est signalée sur la bande d'arrêt d'urgence au kilomètre 125, c'est-à-dire après la sortie 15 points Seine-au-Sud et dans le secteur de l'aire de la Ripaille. Attention, cette bâche pourrait à tout moment s'envoler. On reste dans le département de la Haute-Savoie, mais plutôt dans le secteur de Chamonix cette fois-ci. Je rappelle qu'il y a toujours de l'attente avant d'accéder au tunnel du Mont-Blanc. Moins de 15 minutes à patienter avant de pouvoir entrer dans ce tunnel. Une attente donc qui a bien diminué depuis tout à l'heure. Pour vous qui êtes sur les autres autoroutes alpines, pas de difficultés, de ralentissements ou de bouchons à vous signaler. Par contre, un épisode de pollution toujours en cours et qui concerne principalement les départements de l'Isère, de la Savoie et de la Haute-Savoie. Pollution aux particules fines et poussière désertique. Il est donc recommandé de réduire votre vitesse de 20 km/h sur autoroute.
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1: Dans les prochaines minutes, nous verrons que le nombre de bornes de recharge pour véhicules électriques sur le réseau APRR va augmenter. En attendant, on poursuit la route en musique avec Teddy Swims sur Autoroute Info. Bonne route à vous.

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12: Sur la 41 Nord en direction de Genève, un obstacle est signalé au kilomètre 125, c'est-à-dire après la sortie 15.1 pour Seine au Sud, une bâche sur la bande d'arrêt d'urgence. Toutes les aires de service des autoroutes APRR et AREA disposent déjà de bornes de recharge pour véhicules électriques. Et dans les prochaines années, les aires de repos vont aussi être équipées, Jérémy Esclavard.
13: À partir du mois de mai 2027, 20 aires de repos des autoroutes A5, A6, A31, A36 ou encore A39 vont être équipées de bornes de recharge. C'est la première étape d'un déploiement qui va se dérouler en plusieurs phases. Jean Gadra, directeur marketing d'Allego, le leader européen des solutions de recharge pour véhicules électriques.
14: Plus le parc automobile se convertira du thermique vers l'électrique, plus on viendra augmenter la capacité de recharge sur ces bornes.
13: Ça veut dire que oui, en 2027, il y aura un certain nombre de bornes de recharge et plus les années vont passer, plus le nombre de bornes va s'étoffer, c'est ça?
14: Tout à fait. Au maximum, on en aura 1000. Ce sera une très grosse couverture. Donc ça, ce sera sur un horizon 2030. C'est vrai que c'est un petit peu loin pour les automobilistes. Mais sur 2027, on sera à 450 bornes supplémentaires. On sera, je crois, le numéro 1 sur le réseau AP2R en nombre de points de charge.
13: Combien de temps est-ce que ça va prendre pour recharger son véhicule?
14: Si on a un véhicule qui peut recevoir 300 kg de puissance, là, c'est très rapide. On est sur moins de 20 minutes pour recharger 80% de la puissance de la batterie, donc rajouter 300-400 km. Et si c'est un véhicule qui peut recevoir un peu moins de puissance, donc on va prendre un exemple de 100 à 150 kg, là il faut rester 25 à 30 minutes, rarement plus de 30 minutes sur site.
13: Et pourquoi vous avez choisi d'installer des bornes sur des aires de repos plutôt que d'en ajouter sur les aires de service?
14: Je pense que les aires de service vont aller vers une certaine saturation. Il y a déjà une partie essence, on va ajouter une partie électrique, il y aura un certain conflit d'usage. Les aires de repos, si on les équipe un tout petit peu, et quand je dis un tout petit peu, c'est avoir au moins du snacking, avoir une machine à café, on essaie de mettre des agréments comme des tables de ping-pong, des boulodromes pour la partie sud, c'est ça qui permet de redonner une vision un peu plus sympa de l'aire de repos, et clairement c'est apaisé. Il y a des aires de pique-nique, il y a des sous-bois, il n'y a pas trop de circulation, donc c'est vraiment proposer une alternative crédible aux aires de service.
13: À noter que les plus grandes aires de repos du réseau APRR pourront accueillir d'ici 2035 jusqu'à 44 points de charge.

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1: Bon week-end et bonne fin de vacances d'été à vous qui nous écoutez sur Autoroute Info. À cette heure-ci, tout se passe bien sur l'ensemble des autoroutes sur lesquelles vous roulez. Il n'y a pas de bouchons ou de ralentissements. Par contre, je rappelle toujours cet épisode de pollution qui vous concerne dans les départements de l'Isère, de la Savoie et de la Haute-Savoie. Pollution aux particules fines et aux poussières désertiques. Il est donc recommandé de réduire votre vitesse de 20 km/h si vous roulez dans ces départements. Que se passe-t-il en France et dans le monde? La réponse avec les titres de France Info.
2: Jumbo Théo, l'abandon de Tadej Pogacar.
3: Il était pourtant l'ultra favori de la Vuelta, le Tour d'Espagne. Le Slovène contraint d'abandonner après une lourde chute cet après-midi lors de la 8e étape remportée par le Français Brian Coquard. Au Tibet, après la coulée de boue il y a 3 jours, une retenue d'eau menaçante et presque totalement résorbée. Le risque qu'elle représentait a empêché hier les secouristes de progresser. Aujourd'hui, ils avancent peu à peu vers la zone dévastée. Le bilan fait état de près de 700 sont morts au Népal et au Tibet et plus de 2000 disparus. Un plan de soutien et de sauvetage pour aider les agriculteurs à passer l'hiver. Promesse du Premier ministre après un été de sécheresse. Sébastien Lecornu veut également un plan de relance pour l'agriculture pour l'année prochaine. Dossier numéro 1 de sa rentrée, dit-il. La circulation est plus fluide sur les routes de France ce soir. Dernier week-end des vacances d'été. Un pic de bouchons a été atteint à la mi-journée à près de 700 km. Demain, quasi toutes les routes seront classées vertes.
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1: On poursuit la route avec Gims, tout de suite sur Autoroute Info. Bonne soirée à vous.

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14: Pas d'incident majeur à vous annoncer sur l'ensemble des autoroutes sur lesquelles vous roulez. Le trafic est fluide et les conditions de circulation sont bonnes. Je reviendrai d'ailleurs sur vos conditions de circulation dans les prochaines minutes. En attendant, on poursuit la route avec Trévis sur Autoroute Info.

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1: À cette heure-ci, tout est calme du côté de la région Rhône-Alpes. Pas de bouchons ou de ralentissements à vous signaler. Le trafic est fluide et les conditions de circulation sont bonnes. En revanche, vous pouvez trouver des véhicules en panne sur votre trajet. C'est le cas sur la 430 en direction d'Albertville. Une voiture en panne sur la bande d'arrêt d'urgence après la bifurcation avec la 43. Je rappelle qu'il faut vous décaler sur la gauche lorsque vous croisez un véhicule en panne pour respecter le corridor de sécurité. Un épisode de pollution toujours en cours en région Rhône-Alpes. Il concerne principalement les départements de l'Isère, de la Savoie et de la Haute-Savoie. Pollution aux particules fines et poussière désertique. En conséquence, il est recommandé de réduire votre vitesse de 20 km/h. C'est le moment pour Paulin Caillard et Géraldine Mia de répondre à vos questions sur les travaux réalisés sur autoroute.
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2: Vrai ou faux, les chantiers autoroutiers sont parfois interrompus provisoirement pour protéger une espèce animale.
3: C'est vrai, la biodiversité est prise en compte dans la planification des travaux et fait intervenir des experts en écologie en amont de la programmation. En présence d'espèces protégées, le planning des travaux est ajusté pour ne pas perturber le cycle biologique des espèces. Les périodes de reproduction, d'hibernation ou encore de migration sont donc prises en compte.
2: Et quels animaux peuvent être concernés ?
3: Eh bien, les chauves-souris et les oiseaux nicheurs qui investissent souvent des ponts ou des viaducs. Par exemple, dans le territoire de Belfort, pour les travaux réalisés sur le viaduc de la Savoureuse sur l'A36, une attention toute particulière a été apportée à la protection des hirondelles de rivage.
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1: Puisque je vous parlais d'un véhicule en panne sur la 430, il y a aussi des obstacles sur la 430, cette fois-ci en direction de Chambéry. Des débris signalés en plein milieu des voies, des morceaux de plastique au kilomètre 130, c'est-à-dire après le péage de Sainte-Hélène-sur-Isère. J'y reviendrai dans les prochaines minutes. En attendant, on poursuit la route avec celui qui a fait son grand retour cette année. C'est Bruno Mars qui a sorti un nouvel album en février dernier. On écoute un extrait de ce nouvel album, The Romantic.

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10: Sur la 430 en direction de Chambéry, des obstacles signalés sur les voies au kilomètre 130, c'est-à-dire après la barrière de péage de Sainte-Hélène sur Isère. Des morceaux de plastique en plein milieu des voies dans l'autre sens en direction d'Albertville. Un véhicule en panne au kilomètre 131 sur la bande d'arrêt d'urgence, donc après la bifurcation avec la 43. Pour les amateurs d'histoire et plus précisément celle entre Gaulois et Romains, le Muséoparc Alésia est fait pour vous. Vous allez l'entendre, cette année, les nouveautés ne manquent pas, Ilyes Jamlaoui.
11: Imaginez que seul votre téléphone peut vous emmener au temps des batailles en moins 52 avant Jésus-Christ. C'est en tout cas une des nouveautés de la saison 2026 du Muséoparc Alésia. Mathilde Lepiolloville, responsable de l'action culturelle.
12: Alors, les événements, parce qu'il y en aura plusieurs tout au long de la saison, sont souvent autour de l'immersif. Avec leur téléphone, les visiteurs seront immergés dans le passé, donc ils pourront scanner un QR code et découvrir comment les légionnaires vivaient dans les camps romains, comment ils construisaient les fortifications. C'est vraiment impressionnant, il y a vraiment cet effet waouh. Je pense que les ados, les enfants, les adultes vont adorer.
13: César n'est pas seulement un stratège remarquable. C'est aussi un bâtisseur d'une rapidité stupéfiante.
11: Et puis, symbole d'un grand succès, l'exposition César, tous les chemins mènent à Rome est prolongée jusqu'à fin novembre, avec là aussi quelques nouveautés.
12: Et effectivement, on a souhaité poursuivre l'exposition César parce qu'elle a très bien fonctionné et certains visiteurs n'avaient pas encore eu le temps de le voir. Donc, l'exposition a déjà un certain nombre de dispositifs immersifs, notamment autour du triomphe de César. Quand on marche le long d'un mur, on colorise le triomphe. Et la principale nouveauté, c'est qu'on a une œuvre qui est prêtée par les musées royaux de Belgique à Bruxelles, une œuvre de très très grand format qui représente la mort de Pompée. Et puis on va aussi présenter un certain nombre d'animations en parallèle qui permettront de davantage découvrir la civilisation romaine.
11: Autre événement marquant, cette année,
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10: Sur la 430, dans les deux sens de circulation, soyez prudents, une personne traverse les voies pour ramasser des objets sur les voies. Une personne donc qui a traversé les voies de la 430 entre le péage de Sainte-Hélène sur Isère et la bifurcation avec la 43 au kilomètre 130.
6: au mois de septembre pour les journées du patrimoine dans le parcours du musée.
11: Et pour découvrir toutes ces nouveautés, le musée au parc Alésia est accessible depuis la sortie 23 Bière-lès-Semur de l'autoroute A6.

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1: Bonne fin de vacances et bel été, il est 19h.
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1: Dernier week-end de vacances d'été avant la reprise. Un week-end qui s'est annoncé plutôt calme du côté de la région Rhône-Alpes. Il n'y a pas de bouchons majeurs à vous annoncer du côté de la région pour le moment. Le trafic est fluide et les conditions de circulation sont bonnes. Prudence par contre si vous êtes sur la 430 en direction d'Albertville. Une voiture est arrêtée sur la bande d'arrêt d'urgence au kilomètre 130, c'est-à-dire après la bifurcation avec la 43. Un piéton qui avait traversé pour ramasser des obstacles pour le moment. Donc la voiture se trouve à proximité des voies. Partout ailleurs, pas d'autres difficultés à vous signaler. Par contre, un épisode de pollution toujours en cours du côté des départements de l'Isère, de la Savoie et de la Haute-Savoie. Pollution aux particules fines et poussière désertique. Il est recommandé donc de réduire votre vitesse de 20 km/h dans ces départements. On s'intéresse tout de suite à l'actualité en France et dans le monde avec les titres de France Info.
2: Sébastien Lecornu présentera un budget réversible au Parlement à l'automne.
3: Un texte de premier semestre selon le Premier ministre avec des mesures annulables par la nouvelle majorité à l'issue de la prochaine présidentielle et des législatives. Dans les colonnes du Parisien, celui qui dit ne pas être candidat à la présidentielle promet également de ne pas augmenter les impôts ou de ne pas désindexer les petites retraites. Le prix du litre d'essence restera à 1,99€ dans les stations totales tant que durera la guerre au Moyen-Orient. Annonce du patron du groupe qui confirme donc la prolongation du plafonnement des prix. Israël reconnaît avoir mené une frappe contre un hôpital de la bande de Gaza. L'armée dit avoir visé un commandant du Hamas, selon elle, réfugié au sein de l'établissement situé à Deir el-Bala, dans le centre de l'enclave. Les autorités médicales palestiniennes font de leur côté état de 3 victimes aujourd'hui dans différents incidents impliquant les soldats de l'État hébreu. Et puis, belle journée sportive pour les athlètes françaises. D'abord avec la victoire de Blandine Lirondelle à Ultra Trail du Mont Blanc cet après-midi. La judokate Clarisse Agbenienou s'offre le bronze au Grand Slam de Lausanne pour son retour à la compétition 5 mois après la naissance de son deuxième enfant.
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1: Pour les prochains kilomètres, on fait la route avec Angèle en collaboration avec le duo de DJ français Justice tout de suite sur Autoroute Info.

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8: Un incident majeur à vous annoncer sur l'ensemble des autoroutes alpines. Tout se passe bien, le trafic est fluide et les conditions de circulation sont bonnes. On poursuit la route avec Marvin Gaye sur Autoroute Info. Bonne route à vous.

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1: Pas de difficultés majeures à vous signaler sur l'ensemble des autoroutes alpines. Le trafic est fluide et les conditions de circulation sont bonnes. Par contre, un épisode de pollution est toujours en cours en région Rhône-Alpes. Il concerne les départements de l'Isère, de la Savoie et de la Haute-Savoie. Et pollution aux particules fines et poussières désertiques. Il est recommandé de réduire votre vitesse de 20 km/h.
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1: Reste avec nous dans un instant, on va parler de l'été. On va plonger au cœur du quotidien de ceux qui interviennent chaque jour pour votre sécurité. Mais avant cela, on poursuit la route avec Temper City sur Autoroute Info. Bonne route à vous.

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1: Sur la 43 en direction de Chambéry, une voiture en panne dans le tunnel de l'Épine situé près de la sortie 12 lac d'Aigbelette. Voiture arrêtée sur la voie de droite et la bande d'arrêt d'urgence de ce tunnel.

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10: Sur la 43, en direction de Chambéry, un véhicule en panne dans le tunnel de l'Épine, situé près de la sortie 12, lac d'Aiguelette. Voiture arrêtée sur la voie de droite et la bande d'arrêt d'urgence de ce tunnel. Conséquence, la voie de droite a été neutralisée dans tout l'ouvrage. Si vous êtes en région lyonnaise, au bout de la 43, avant l'accès au boulevard périphérique Le Nez, 3 km de bouchon après la sortie 3, Bron Aviation. L'été est une période particulière sur les axes autoroutiers. Entre trafic qui augmente et intervention en pleine chaleur, comment s'effectue le travail des agents qui agissent pour votre sécurité? Reportage d'Iliès Jamlaoui.
11: Chaque jour, ils sont plus d'une centaine à intervenir sur les voies pour assurer votre sécurité. Ce sont les patrouilleurs et agents de viabilité. Et durant une journée, je me suis rendu à Beaune pour suivre leur quotidien et comprendre comment ils s'adaptent aux contraintes de l'été. Et nous commençons cette immersion avec Christophe Martin pour une opération de patrouille.
12: Nous partons donc pour un circuit de patrouille sur l'autoroute A6, A36 et A31 également.
13: Alors, l'été, c'est une période où il y a beaucoup plus de monde, évidemment, que d'habitude sur les autoroutes. Toi, quand tu interviens, est-ce que tu sens des choses différentes? Est-ce qu'il y a des interventions qui sont spécifiques à cette période-là, que toi, tu constates avec ton expérience?
12: En matière d'intervention, on va surtout intervenir sur des véhicules qui tombent en panne à cause des pneumatiques. Pneumatiques qui a chauffé, qui se met à éclater, notamment les pneumatiques poids lourds, les coffres de toit, des voitures qui peuvent être mal fermé, du coup le coffre s'ouvre et tout le contenu du coffre se retrouve sur les voies de l'autoroute. Sinon, on intervient de la même manière en fait. C'est juste qu'effectivement l'été, la surface des voies, quand vous avez 40 degrés et température ambiante, il faut savoir que la surface des voies c'est au moins 60 degrés. Il faut pas hésiter à s'hydrater le plus souvent possible.
11: Allez, après avoir passé une bonne partie de la matinée en patrouille, direction maintenant les abords de l'A6. Et pour parler de l'été, sur place, j'ai rencontré Bernard, agent de viabilité depuis presque 30 ans.
14: Chaque saison a ses particularités. L'été, effectivement, la chaleur, le tracé qui augmente, beaucoup de véhicules, beaucoup de vacanciers qui n'ont pas l'habitude de l'autoroute. Il faut qu'on gère tout ça. Donc oui, l'été, c'est très particulier, oui.
13: Et justement, on parle de l'été. Alors, on a parlé de la chaleur qui peut être une difficulté. Est-ce que vous, là, vous remarquez, par exemple, qu'il y a des interventions que vous avez que l'été?
14: Oui, bien sûr. On voit très bien que les gens qui n'ont pas l'habitude de l'autoroute, le moindre problème, ils peuvent s'arrêter sur la BAU. On voit qu'ils sont très très vite dépassés par les événements. Donc là, c'est à nous, avec nos patrouilleurs et avec nos agents de viabilité, de pallier à ça. C'est sûr que tout l'été, on est plus vigilant qu'une autre période. Chaque saison a ses particularités.
11: Et l'été, comme le reste de l'année, ces femmes et ces hommes interviennent 24 heures sur 24 et 7 jours sur 7 pour assurer votre sécurité. Yo

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1: Bonne soirée et bon week-end à vous qui nous écoutez sur Autoroute Info. Un trafic chargé du côté de la 43 avant l'accès à la région lyonnaise, avant l'accès au périphérique lyonnais. Pour vous qui êtes au bout de la 43, il y a 2 à 3 km de bouchons après la sortie numéro 4 pour Bron Aviation. Il faut compter 5 minutes supplémentaires pour rejoindre le boulevard périphérique lyonnais. Un bouchon s'est formé également sur la 43, cette fois-ci en direction de Chambéry, entre la sortie 12, lac d'Aigbelette et le tunnel de l'Épine, tunnel où la voie de droite est neutralisée en raison d'un véhicule qui était en panne sous l'ouvrage. Le véhicule a été évacué, mais par contre, il y a toujours un véhicule en panne dans ce tunnel. Il vient d'être évacué, mais le trafic est ralenti sur 500 mètres avant l'accès à ce tunnel. La voie de droite devrait bientôt être rendue à la circulation dans l'ouvrage. Alerte pollution toujours en cours du côté de la région Rhône-Alpes. Ça concerne les départements de l'Isère, de la Savoie et de la Haute-Savoie. Il est recommandé de réduire votre vitesse de 20 km/h dans ces départements puisqu'il y a un pic de pollution aux particules fines et aux poussières désertiques. On s'intéresse tout de suite à l'actualité en France et dans le monde avec les titres de France Info.
2: Ferrer, Marion, la gestion des canicules dénoncée par le syndicat des jeunes médecins.
3: Le syndicat qui dépose plainte contre X pour mise en danger de la vie d'autrui et non-assistance à personne en danger. Il pointe du doigt l'inaction du gouvernement et l'impréparation des établissements de santé lors des multiples épisodes de canicule qui ont marqué le pays cet été. À Caen, l'homme suspecté d'avoir foncé volontairement avec sa voiture sur un groupe de piétons a été mis en examen. Le parquet précise également l'avoir placé en détention provisoire. Le suspect est accusé d'avoir tué 2 personnes et blessé 9 autres en les percutant au volant de son véhicule. Au Népal et en Chine, l'attente des familles. 3000 personnes sont encore portées disparues 3 jours après la coulée de boue meurtrière. Près de 700 personnes sont mortes selon un dernier bilan encore provisoire. En judo, la performance de la Française Clarisse Agbenienou. Elle vient de remporter le bronze en moins de 63 kilos au Grand Slam de Lausanne en Suisse, 5 mois seulement après avoir accouché de son deuxième enfant.
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1: On reste dans le thème de l'actualité avec un titre qui a fait l'actualité lors de la Coupe du Monde de football en juillet dernier. C'était l'hymne de cette Coupe du Monde 2026. Il est signé Shakira et Burna Boy. On écoute Die Die tout de suite sur Autoroute Info.

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4: Un bouchon toujours en cours sur la 43 en direction de Chambéry. Un bouchon de 500 mètres entre la sortie numéro 12, lac d'Aiguebelette et le tunnel de l'Épine. Tunnel où une voie a été neutralisée il y a encore peu. En raison d'un véhicule en panne, le véhicule a été évacué. La voie de droite rendue à la circulation, mais il y a toujours un trafic ralenti dans ce secteur. Du côté de la 43 Maurienne en direction de l'Italie, un véhicule signalé en panne au kilomètre 177, c'est-à-dire dans le secteur du péage de Saint-Michel de Maurienne. Je vous donnerai un peu plus de précision lorsque j'aurai récupéré les informations auprès des PC de sécurité. On repart en musique tout de suite avec Imani sur Autoroute Info. Bonne route à vous.

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1: Un trafic légèrement ralenti sur la 43 en direction de Chambéry avant le tunnel de l'Épine situé près de la sortie 12 lac d'Aiguebelette. Trafic dense mais plus de bouchons ou de ralentissements. Au bout de la 43 avant l'accès au boulevard périphérique Le Nez, par contre il y a 1 à 2 km de bouchons après la sortie numéro 3 pour Bron-Albert Camus. Pas d'autres difficultés à vous signaler sur l'ensemble des autoroutes sur lesquelles vous roulez. Le trafic est fluide et les conditions de circulation sont bonnes. Je rappelle par contre ce pic de pollution toujours d'actualité en région Rhône-Alpes. Ils sont concernés les départements de l'Isère, de la Savoie et de la Haute-Savoie. Pollution aux particules fines et poussières désertiques. Il est recommandé de réduire votre vitesse de 20 km/h sur autoroute. Vous avez peut-être prévu de faire la pause si vous êtes sur un long trajet. Alors, comment éviter les vols sur les aires d'autoroute? Les conseils de Sébastien Vattier, responsable pédagogique chez au Pourcentage Grand Est, au micro de Raphaël Giudicelli.
2: Le mieux, c'est bien sûr de bien cacher tout ce qui peut être objet de valeur, ne pas tenter les voleurs. Hein. Souvent, les voleurs, comme ça, sur les aires de repos, surtout que s'il y a du monde, hein, ils vont être assez pressés, donc ils vont pas fouiller. Ils ne vont casser la voiture que s'ils ont repéré quelque chose, quoi.
3: Et bien sûr, évitez de vous arrêter sur des aires quasiment désertes. Évitez aussi de laisser vos papiers à l'intérieur de votre voiture. Et si vous avez peur de vous faire voler votre véhicule, sachez qu'il existe un petit tracker que l'on pose dans sa voiture. C'est très discret, ça permet de retrouver le véhicule dans 9 cas sur 10 en moins de 48 heures. Il vous faudra un abonnement, c'est un peu coûteux, mais c'est efficace. Et sinon, l'autre solution, moins onéreuse, c'est la canne de volant.
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1: Dans quelques minutes, nous irons en Auvergne pour une idée de sortie au milieu des volcans au parc Vulcania. En attendant, on poursuit la route avec Katsai sur Autoroute Info. Bonne route à vous.

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8: Au bout de la 43, avant l'accès au boulevard périphérique Lenné, 3 km de bouchon après la sortie 4, Bron Aviation, trafic ralenti dans les derniers kilomètres de cette autoroute. C'est l'un des sites touristiques les plus visités d'Auvergne. Le parc Vulcania accueille chaque année des milliers de visiteurs. Reportage de Curtis Thévenon et Jean-François Giraud.
9: Ouvert en 2002, Vulcania a accueilli depuis près de 7 millions de visiteurs. La recette du succès de ce parc tient à plusieurs facteurs.
10: Venir à Vulcania, c'est partir dans une expédition qui est à la fois scientifique et ludique.
9: Fabrice Filias, responsable scientifique du parc.
10: On va pouvoir découvrir des sujets science, comment fonctionne notre planète Terre, pourquoi il y a des volcans, à quoi ils ressemblent, et aussi vivre les phénomènes en allant directement sur place. Donc, c'est vivre le phénomène et le comprendre. C'est se retrouver dans un lieu où on a à la fois la découverte, le plaisir d'être ensemble et de le partager en apprenant des choses sans même s'en rendre compte.
11: Si vous deviez me citer 3 attractions pour le visiteur, ce seraient lesquelles?
10: Il y a des endroits qui sont des best-of de Vulcania, comme le réveil des géants d'Auvergne, où là, on voit ce qui se passerait s'il y avait une nouvelle éruption quelque part dans la chaîne des puits. Il ne faut pas évidemment louper Namazu, le roller coaster, où là, on parle plutôt des tremblements de terre. Et puis le planétarium, à évidemment ne pas louper, parce que c'est le plus grand planétarium de France avec les dernières technologies audiovisuelles. Donc ça vaut vraiment le coup. Il ne faut pas les louper, celles-là.
9: Curtis Thévenon, sur place, a recueilli les impressions de quelques visiteurs venus tester le Namazu, une attraction qui simule une base scientifique installée dans une zone fortement sismique.
12: Oh, c'était génial, on a adoré.
13: Oh, c'était trop bien, monsieur, j'ai adoré.
14: Des bonnes sensations, tout ça, ça à refaire.
9: Mais Vulcania ne compte pas se reposer sur ses lauriers. De nombreux projets devraient voir le jour ces prochaines années. Sophie Rognon est la directrice de Vulcania.
15: 2029, un quatrième gros blockbuster qui ouvrira ses portes donc en mars 2029 avec une attraction dynamique très originale qui sera à fond dans l'expérience volcanique. Aujourd'hui, on occupe à peu près 9 hectares du parc. On a 57 hectares. Il y a une grosse capacité de s'étendre.
9: Vous pouvez tenter l'aventure en famille ou entre amis à Vulcania jusqu'au 1er novembre.
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0: région lyonnaise sur la 43 avant l'accès au boulevard périphérique lyonnais. 3 km de bouchon après la sortie numéro 4 Bron Aviation. Il faut compter une dizaine de minutes supplémentaires pour rejoindre le boulevard périphérique. Un trafic chargé également sur la rocade est en direction de Paris. Il y a 3 km de bouchon après la bifurcation avec la 43. 10 minutes là aussi de perdu dans ce secteur avant d'accéder au secteur de Décines-Charpieu. Pas d'autres difficultés à vous signaler pour le moment, ça se passe bien, le trafic est fluide et les conditions de circulation sont bonnes. Je rappelle par contre cet épisode de pollution qui vous concerne dans les départements de l'Isère, de la Savoie et de la Haute-Savoie. Pollution, particules fines et poussière désertique, il est recommandé de réduire votre vitesse de 20 km/h. Tout de suite, on fait un détour par la rédaction de France Info.
1: Bon, Théo, les Islandais votent jusqu'à ce soir.
2: Les citoyens peuvent se prononcer jusqu'à minuit, heure française, sur une reprise ou non des négociations d'adhésion à l'Union européenne. Les deux camps sont au coude à coude dans les sondages. Les premiers résultats attendus cette nuit. Si le oui l'emporte, il faudra un second référendum sur la question de l'adhésion en elle-même. Le régime militaire nigérien a repris progressivement le contrôle depuis la mi-journée après une attaque ce matin. Une tentative des militaires insurgés de pénétrer dans le palais présidentiel. Le pass sport reconduit pour l'année prochaine, 50 euros pour les jeunes de 6 à 13 ans pour s'inscrire à une pratique sportive. C'est 20 euros de moins que pour la saison dernière. La deuxième journée de Ligue 1 de football, Lens renversé par Strasbourg 2-1 cet après-midi. 4 autres matchs à suivre ce soir à 20h45, notamment Le Havre sur la pelouse de Lyon.
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0: Pour les prochains kilomètres, on fait la route avec Alex Warren. Tout de suite sur Autoroute Info, un extrait de son nouvel album Wild Child.

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1: Route de la 43 avant l'accès au boulevard périphérique Le Nez, 3 km de bouchon après la sortie numéro 4 pour Bron Aviation. Et puis sur la rocade en direction de Paris, trafic dense entre la bifurcation avec la 43 et le secteur de Décines à Charpieu. Et on poursuit la route avec les Daft Punk sur Autoroute Info. Bonne route à vous.

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1: Un bouchon toujours en cours au bout de la 43 avant l'accès au boulevard périphérique Le Nez, 3 km de perturbation. Après la sortie 4, Bron Aviation, il faut compter une dizaine de minutes supplémentaires pour rejoindre le périphérique. Pas d'autres bouchons ou ralentissements à vous signaler pour le moment, ça se passe bien, le trafic est fluide et les conditions de circulation sont bonnes.
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1: Dans quelques minutes, nous vous présenterons la 43 Maurienne, une autoroute particulière qui relie la France à l'Italie. Ce sera après la musique. La musique, c'est avec Tame Impala et Jenny, tout de suite sur Autoroute Info.

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1: Au bout de la 43 avant l'accès au boulevard PFR et Clenay, toujours 3 km de bouchons après la sortie 4, Bron Aviation, 10 minutes supplémentaires pour vous rejoindre le boulevard PFR et Clenay depuis la 43. La 43 Maurienne serpente la vallée du même nom en Savoie, entre Étons et le tunnel du Fréjus. Adeline Després s'est entretenue avec Alain Chabert, directeur général de la Société française du tunnel routier du Fréjus qui exploite cet axe.
2: Ce sont 67 km d'autoroute qui permettent d'accéder au tunnel du Fréjus. De nombreux ouvrages d'art. Nous avons 5 tunnels sur l'autoroute, sans compter le tunnel du Fréjus, et une quinzaine de viaducs, plus de nombreux murs de soutènement. Donc de nombreux chantiers pour maintenir tout cela en état et procéder aux réparations. C'est une autoroute magnifique. J'ai pas peur de dire que s'il y avait le concours de la plus belle autoroute du monde, l'autoroute de la Maurienne pourrait postuler avec de bonnes chances. C'est vraiment un cadre grandiose. Et par ailleurs, l'autoroute demeure une référence en matière d'insertion paysagère, puisque une très grande attention avait été portée lors du chantier, et c'est vraiment une belle autoroute.
3: Cette autoroute, c'est une autoroute d'altitude aussi. Il y a des spécificités, des contraintes?
2: Bien sûr. Alors avant tout, la viabilité hivernale. Le point le plus haut est à 1200 mètres, puisque c'est la plateforme d'accès au tunnel du Fréjus. Donc nous avons une organisation concentrée sur la viabilité hivernale, avec donc les équipes d'agents routiers et les équipes d'exploitation qui sont très vigilantes, de sorte que le déneigement donc soit assuré de manière satisfaisante. Les équipes sont aguerries, mais ça demeure quand même une bataille, une vigilance de tous les instants pour pouvoir anticiper les épisodes météo. Et pour ça, on a donc des responsables très motivés, très présents sur le terrain.
3: Combien de personnes travaillent au sein de la SFTRF ?
2: 300 personnes, dont un petit tiers détaché au sein du groupement européen d'intérêt économique qu'on appelle le GEF chez nous, le groupement d'exploitation du tunnel du Fréjus, puisque donc le tunnel du Fréjus doit être exploité de manière unique par les deux concessionnaires. Donc la SFTRF est concessionnaire pour la moitié qui est en territoire français, et la CITAF, la société italienne du tunnel autoroutier du Fréjus, est concessionnaire pour la moitié italienne. Et en revanche, l'exploitation, donc la sécurité, la maintenance, sont assurées par un organisme unique détenu à 50% par la SFTRF et 50% par la CITAF.
3: C'est la spécificité, hein, et c'est pareil pour le tunnel du Mont-Blanc.
2: Tout à fait, c'est pareil pour le tunnel du Mont-Blanc.

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1: Bon week-end et bonne soirée à vous qui nous écoutez sur Autoroute Info. Le trafic est fluide sur l'ensemble des autoroutes sur lesquelles vous roulez. Plus de bouchons ou de ralentissements à vous signaler en région Rhône-Alpes. Et notamment plus de difficultés au bout de la 43 avant l'accès au boulevard périphérique Lyonnais, même si le trafic reste dense sur encore 1 à 2 km avant l'accès à ce boulevard périphérique. Je rappelle par contre cet épisode de pollution qui vous concerne toujours dans les départements de l'Isère, de la Savoie et de la Haute-Savoie. Pollution aux particules fines et aux poussières désertiques. Conséquence, il est recommandé de réduire votre vitesse de 20 km/h sur autoroute. Tout de suite, on fait un détour par la rédaction de France Info.
2: Met en garde contre la situation gravissime que provoquerait l'absence de loi de finances.
3: Les mots du Premier ministre dans les colonnes du Parisien. Il y a quelques mois du vote du budget, le chef du gouvernement qui confirme qu'il ne sera pas candidat à la présidentielle exclut toute nouvelle hausse d'impôts. C'est une critique rare à l'égard des colons israéliens. Celle venue ce soir du Premier ministre Benjamin Netanyahu après des violences dans les villages de Cisjordanie, de Kousra et Jaloud. Le chef du gouvernement exige qu'elle cesse et qu'elle estime qu'elle cause un grand tort à la communauté juive tout en entravant l'action de l'armée israélienne. Le Népal dénonce le rôle du réchauffement climatique dans la coulée de boue qui a tué près de 700 personnes dans l'Himalaya. Le ministre népalais des Affaires étrangères rappelle que son pays subit les effets du dérèglement tout en émettant moins de 0,01% de gaz à effet de serre dans le monde. Il appelle la communauté internationale à s'unir pour préserver l'écosystème Himalaya. Et puis première défaite de la saison pour le vice-champion de France de Ligue 1. Les Lensois renversés par Strasbourg en Alsace et battus de buts à 1. 4 matchs au programme à 20h45 dont Lyon, Le Havre et Brest-Toulouse à suivre sur France Info.
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1: Pour les prochaines minutes, on fait la route avec Muse sur Autoroute Info. Bonne route à vous.

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1: Un trafic encore un peu dense au bout de la 43 avant l'accès au boulevard Péphérique-Lonnet. Trafic dense sur un 2 km avant, après la sortie numéro 3 pour Bron Albert Camus. J'y reviendrai dans les prochaines minutes. En attendant, on poursuit la route avec le groupe Queen sur Autoroute Info. Bonne route à vous.

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1: Un incident ou deux bouchons à vous signaler du côté de l'ensemble de la région Rhône-Alpes. Tout se passe bien, le trafic est fluide et les conditions de circulation sont bonnes. Vous pouvez rouler l'esprit tranquille. Je rappelle par contre toujours ce pic de pollution qui vous concerne dans les départements de l'Isère, de la Savoie et de la Haute-Savoie. Pollution aux particules fines et poussière désertique. Il est donc recommandé de réduire votre vitesse de 20 km/h si vous prenez la route dans ces départements. Savez-vous que vous pouvez vous arrêter sur les airs à toute heure pour accéder à de nombreux services? Revue en détail avec Nadine Végiel des autoroutes APRR au micro d'Élise Valade.
2: La nuit, le conducteur peut, pour son véhicule bien sûr, prendre du carburant, de l'électricité ou gonfler ses pneus de manière habituelle. Il peut dans l'espace sanitaire utiliser l'espace bébé, la douche, les sanitaires bien sûr, et puis en cas de besoin dans la boutique. Alors le rideau peut parfois être baissé et donner l'impression que tout est fermé. En ce qui concerne les boutiques et les restaurants assis sont souvent fermés. Par contre, il y a toujours une boutique ou un guichet disponible où une personne pourra venir vous servir votre commande.
1: Et sur toutes les aires de service et de repos, en cas d'urgence, il y a une borne d'appel orange qui vous met directement en relation avec les services de sécurité des autoroutes. Les opérateurs et les opératrices répondent 7 jours sur 7, 24 heures sur 24.
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1: On repart en musique tout de suite avec June Jelly sur Autoroute Info. Bonne route à vous et bonne soirée à tous.

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1: Et il est 21h, bienvenue à tous.
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1: Passez une bonne soirée à notre écoute, cette soirée de week-end et c'est retour de vacances, ça y est, dernier week-end qui n'est plus de chasser croisé, hein, ça y est, c'est le retour des vacances avant la rentrée qui se profile en ce samedi soir. Les conditions de circulation sont particulièrement bonnes, en tout cas pas de grosses difficultés à vous signaler. On va s'intéresser surtout à des chevreuils sur le bord des voies de l'A71 dans le Cher en direction de Bourges et Paris, kilomètre 247, c'est après la sortie 8 de Saint-Amand-Montrond. Les chevreuils qui peuvent traverser à tout moment les voies de circulation et vous

0: 3 entre Chambéry et l'Italie, ou bien encore le secteur de Grenoble, entre Grenoble et Lyon. Là aussi, il vous est donc recommandé de réduire l'allure pour cause de pollution, particules fines et poussière désertique. Après l'infotrafic, place maintenant à l'actualité générale, les titres de France Info en une minute.
1: Un mort, 3 blessés, dont 1 en urgence absolue après un incendie dans le Nord. C'est un immeuble d'habitation d'Armentières qui a pris feu ce matin. Selon nos confrères d'ici Nord, la personne la plus grièvement blessée a été évacuée par hélicoptère. Les causes du sinistre ne sont pas encore connues. Une plainte contre X pour mise en danger de la vie d'autrui déposée par le syndicat des jeunes médecins. Il dénonce l'inaction du gouvernement après les périodes de canicule qui ont vu une surmortalité pour le moment évaluée à au moins 7000 décès. Ils estiment notamment que les 30 000 climatiseurs promis par le gouvernement sont bien en deçà des besoins dans les établissements de santé. C'est un accord historique qui va permettre à Washington de s'emparer d'un cinquième du pétrole vénézuélien. Il a été annoncé par Caracas et les États-Unis 8 mois après l'enlèvement de l'ex-président Maduro. Le Venezuela pourrait en échange obtenir près de 100 milliards de dollars d'investissements privés. Et puis le malheur de l'un fait le bonheur de l'autre sur le Tour d'Espagne. Le Slovène Tadej Pogacar contraint à l'abandon après une chute lors de la 8e étape et alors qu'il était largement devant au classement général. La 8e étape remportée par le Français Brian Coquard. Une première pour lui dans un grand tour sur 3 semaines.
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0: Et on se retrouve juste après la musique sur Autoroute Info avec Joe Kerry.

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1: Rappel de vos conditions de circulation et ça se passe toujours très bien à part cette alerte pollution d'actualité sur Rhône-Alpes. Des particules fines et poussières désertiques, il vous est recommandé d'abaisser votre vitesse maximale d'une vingtaine de kilomètres heure quand vous circulez en Savoie, Haute-Savoie ou encore dans le bassin grenoblois. Prochain point, trafic d'ici 21h15. On se retrouve donc après la musique avec Irène Cara dans quelques instants. Tout de suite on écoute Atomic Kitten sur Autoroute Info. Bonne soirée.

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1: Il est 21h15, on continue de vous accompagner ce soir sur Autoroute Info, ce samedi soir de retour de vacances avant la rentrée, le retour au travail. Ce soir, les conditions de circulation sont bonnes, hein, pas de grosses perturbations à vous signaler. On rappelle seulement des véhicules en panne d'ailleurs sur l'A6 dans l'Essonne en direction de Paris. Nous avons une voiture en panne, kilomètre 31 sur bande d'arrêt d'urgence. Elle est après la sortie numéro 10 de Corbeil-Essonne. Elle est tout feu éteint sur la bande d'arrêt d'urgence. Le patrouilleur n'est pas encore arrivé sur place. De votre côté, décalez-vous sur la voie du milieu ou encore mieux, la voie de gauche pour respecter un corridor de sécurité. On a toujours ces deux chevreuils dans le Cher sur l'A71 en direction de Bourges et Paris. Kilomètre 247, c'est après la sortie 8 de Saint-Amand-Montrond. Entre la sortie 8 et la sortie 7, ces chevreuils pourraient traverser les voies à tout moment et vous concernent dans les deux sens, que vous soyez direction Clermont-Ferrand ou bien direction Bourges et Paris. Et puis pour terminer, autre véhicule en panne, c'est sur la 46 dans l'Ain en direction de Paris. Voiture sur bande d'arrêt d'urgence, kilomètre 17, à hauteur de la sortie 2.1 de Villars-les-Dombes.
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1: Dans les prochaines minutes, on vous fera découvrir un organisme français à la pointe des mobilités vertes. On se rendra en région lyonnaise, dans les locaux de l'IFP Énergie Nouvelle. Ce sera après la musique. On écoute Manon Lisa sur Autoroute Info. Bonne soirée, bonne route.

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1: On vous rappelle cette alerte aux particules fines pour la pollution, notamment en Haute-Savoie et le bassin grenoblois. Il vous est recommandé d'abaisser votre vitesse maximale d'une vingtaine de kilomètres heure. Une pollution particules fines et surtout aux poussières désertiques qui vous concernent sur la 41 Nord entre Genève et Chambéry, la 41 Sud entre Chambéry et Grenoble, la 43 entre Chambéry et Turin, enfin et le tunnel du Fréjus, et puis le secteur de Grenoble qui est également concerné. Le prochain point complet à 21h30 sur Autoroute Info. Entre temps, on écoutera The Corrs ou encore Lady Gaga. Pour le moment, on fait un gros plan sur un organisme peu connu du grand public et pourtant à la pointe de l'innovation, notamment en matière d'électromobilité, l'IFP Énergie Nouvelle. Son siège se situe en région lyonnaise. Reportage de Franck Pellissier.
2: Successeur de l'Institut français du pétrole, créé à la sortie de la Première Guerre mondiale, l'IFPEN est devenu en 2010 un établissement public qui contribue à développer les technologies et matériaux du futur dans les domaines de l'énergie, du transport et de l'environnement. Et parmi ses missions, le développement de l'électromobilité. Richard Tillagon, en charge de ces questions au sein de l'IFPEN.
3: On contribue à développer des machines électriques et des électroniques de puissance. Il y a des moteurs qui ont été conçus par les ingénieurs IFP. On est aussi impliqué dans les batteries, hein, comprendre comment fonctionne une batterie, quelles sont ses problématiques de vieillissement, comment son état de santé évolue. Donc on a un panel de technologies, de solutions qui permettent de répondre à ces problématiques. Et d'une façon plus générale, on est aussi dans une offre de services, d'aide à l'électromobilité, un futur acheteur de dire, moi aujourd'hui je suis sur un véhicule thermique classique, je veux passer à un véhicule électrique, j'ai un trajet à faire classique, je sais pas, Brest-Nice, est-ce qu'avec mon véhicule électrique je peux le faire dans de bonnes conditions? On a des plateformes qui permettent à des flottes de faire le choix d'électrification et comment, quel véhicule, quelle autonomie, quelle technologie il faut mettre en place. Donc on est aussi dans l'accompagnement pour que cette transition vers l'électrification se fasse.
2: L'IFPEN est aussi impliqué depuis longtemps dans le développement des biocarburants avancés, comme en témoigne cet extrait d'une vidéo évoquant un projet lancé en 2008.
4: Développer de nouvelles filières de biocarburants est un des enjeux de notre mobilité. Aujourd'hui, nous sommes capables de développer un procédé de production de bioéthanol qui fasse appel à de nouvelles technologies et qui mobilise de nouvelles matières premières.
2: Fort de presque un millier de chercheurs, l'IFPEN est l'un des leaders mondiaux en matière de dépose de brevets. Richard Tillagon.
3: En fonction des domaines, l'IFP reste soit sur le podium, notamment la capture du CO2 ou tout ce qui est biocarburant. Sur d'autres secteurs, globalement, on est souvent dans les top 10 ou les top 20. Là encore, ce sont des classements mondiaux. Donc souvent, il y a de la France bashing. C'est dommage parce que sur le domaine de la recherche, la France est un pays dans lequel on fait beaucoup d'innovations et qui se traduit par beaucoup de brevets.
2: L'IFPEN dépose en moyenne 150 à 160 nouveaux brevets chaque année. 80% d'entre eux sont dédiés aux technologies.

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1: 21h bientôt, 30 minutes, vous êtes à l'écoute d'Autoroute Info ce soir. Vos conditions de circulation sont particulièrement bonnes, hein, pas de grosses perturbations sur votre trajet de retour de vacances pour certains d'entre vous. Et oui, ça y est, c'est terminé, plus de vacances, en tout cas c'est la fin de ces grandes vacances d'été, le retour au travail et sur la route de l'école dès lundi. Et les conditions de circulation sont en tout cas pour le moment sans grosses difficultés. On rappelle, ces véhicules en panne en revanche, c'est tout d'abord sur la dans l'Essonne, en direction de Paris, véhicule en panne sur bande d'arrêt d'urgence, kilomètre 31. C'est après la sortie numéro 10 de Corbeil-Essonne. Autre voiture en panne sur la 46 dans l'Ain, en direction de Paris, kilomètre 17. La voiture est là aussi sur le bord des voies, à hauteur de la sortie 2.1 de Villars-les-Dombes. Et puis ces chevreuils qui ont été aperçus sur le bord des voies de la 71 dans le Cher, entre la sortie 8 de Saint-Amand-Montrond et la sortie 7 de Bourges. Des chevreuils qui peuvent traverser à tout moment dans les deux sens de circulation, que vous soyez direction Bourges-Paris ou bien direction Clermont-Ferrand. Soyez prudent quand vous passez ce kilomètre 247. Et puis on termine avec cette alerte pollution, toujours d'actualité ce soir. Alerte pollution particules fines et poussières désertiques pour le bassin grenoblois, la Savoie et la Haute-Savoie. Il vous est recommandé d'abaisser votre vitesse maximale d'une vingtaine de kilomètres heure. Et puis pour vous, s'il vous arrive de ressentir une certaine solitude au volant pendant votre trajet nocturne, rassurez-vous, vous n'êtes jamais vraiment seul, comme l'explique Nadine Végiel des autoroutes APRR.
2: Sur l'autoroute, le conducteur n'est jamais seul. Quand il est dans sa voiture, effectivement, il y a les opérateurs qui veillent à sa sécurité avec un PC sécurité. On a des patrouilleurs qui naviguent d'air en air et qui vont veiller à justement tout se passe bien. Et puis, il y a au passage au péage des téléopérateurs qui peuvent assister notre client dans son paiement au péage. Et bien sûr, on a un numéro de téléphone 0806 004 004 sur lequel on peut contacter du lundi au dimanche entre 8h et 17h.
1: Et en cas d'urgence, que ce soit par le biais des bandes oranges ou de l'application SOS Autoroute, les opérateurs et opératrices vous répondent 7 jours sur 7 et 24 heures sur 24. Et bien évidemment, nous aussi, on est là sur Autoroute Info pour vous accompagner toute la nuit sur votre trajet. Après l'actu trafic, place à l'information générale, les titres de France Info.
3: Des canicules dénoncées par le syndicat à des jeunes médecins.
4: Un syndicat qui dépose plainte contre X pour mise en danger de la vie d'autrui, non-assistance à personne en danger. Il pointe du doigt l'inaction du gouvernement et l'impréparation des établissements de santé lors des multiples épisodes de canicules qui ont marqué le pays cet été. Un été qui a été aussi frappé par les feux de forêt, incendies qui ravagent encore le territoire. C'est le cas en Haute-Corse. Une centaine d'hectares ont été parcourus cet après-midi. La départementale 132 a été fermée sur l'île. 90 pompiers sont engagés sur le terrain. Au Népal et en Chine, l'attente des familles. 3000 personnes sont encore portées disparues 3 jours après la coulée de boue meurtrière. Près de 700 personnes sont mortes selon un dernier bilan encore provisoire des autorités. En cyclisme, mauvaise nouvelle pour Tadej Pogacar. Il a dû abandonner le Tour d'Espagne sur la 8e étape aujourd'hui. Il va devoir se faire opérer pour une fracture avec déplacement de la clavicule.
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1: Restez à notre écoute, on se retrouve dans quelques minutes juste après Naïka.
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1: Passez une bonne soirée à l'écoute d'Autoroute Info sur votre trajet nocturne, peut-être de retour de vacances pour certains d'entre vous. Les conditions de circulation ce soir restent toujours optimales, en tout cas pas de grosses perturbations. On vous rappelle seulement cette alerte pollution qui concerne Rhône-Alpes, la Savoie, la Haute-Savoie et le bassin grenoblois sont notamment concernés par une pollution particules fines et poussière désertique. Il vous est recommandé d'abaisser votre vitesse maximale d'une vingtaine de kilomètres heure dans ces différents secteurs de Grenoble, Chambéry, Annecy, Genève ou encore Albertville. Prochain point trafic, 21h45 sur Autoroute Info. Et entre-temps, ce sera la musique The Cure dans quelques instants. Tout de suite, on écoute Jennifer, Ma Révolution.
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1: 21h, bientôt 45 minutes. Rappel de ces différentes informations ce soir. Vous qui roulez sur l'A6 dans l'Essonne en direction de Paris, un véhicule en panne, une voiture sur bande d'arrêt d'urgence, kilomètre 31 après la sortie 10 de Corbeil-Essonne. Voiture sur bande d'arrêt d'urgence sans ses feux de détresse allumés. Décalez-vous bien sur la voie de gauche, respectez un corridor de sécurité, ne restez pas sur la voie de droite en approchant de ce véhicule en panne. Toujours ces chevreuils aperçus au bord des voies de l'A71 dans le Cher, aux alentours du kilomètre 247 entre la sortie 8 et la sortie numéro 7. Ces chevreuils peuvent traverser à tout moment les voies de circulation dans les deux sens. Rappel de cette alerte pollution, toujours d'actualité en Savoie, Haute-Savoie et le bassin grenoblois. Pollution à la poussière désertique et aux particules fines. Il vous est recommandé de baisser votre vitesse maximale de 20 km/h. À part ça, rien de nouveau à signaler sur les axes que vous empruntez ce soir et cette nuit. Ça reste toujours très calme, mais on est là pour surveiller les autoroutes pour vous. Avec des travaux nocturnes qui recommenceront à partir de la semaine prochaine et dans le bassin Genevois notamment, toute la semaine sur la 40 en direction de Chamonix. La sortie numéro 14 pour Annemasse sera fermée de 20h30 à 6h. La déviation sera en place par la sortie 14.1 de Gaillard sur la 411. Donc première fermeture la nuit de lundi à mardi.
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1: Au cœur de Pau se trouve un château qui a vu naître Henri IV et qui continue de surprendre, qui révèle encore ce lieu emblématique. On vous le fait découvrir dans un instant sur Autoroute Info. Ce sera après Teddy Swims pour vous accompagner en musique.

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3: On vous rappelle vos conditions de circulation en ce samedi soir de retour de ces grandes vacances avant de repartir pour le travail ou à l'école. Les conditions de circulation restent toujours optimales ce soir. Pas de grosses perturbations à vous signaler sur votre trajet. On espère que ça se passe bien. S'il y a un petit coup de fatigue, on vous le rappelle, faites bien la pause toutes les deux heures. La pause s'impose. Le prochain point complet d'ici 22 heures. Avant ça, on écoutera Louise Attaque ou encore Avicii pour se tenir bien éveillé. Pour l'instant, on va partir au cœur de Pau, construit au Moyen-Âge. Le château de Pau témoigne de l'histoire de la ville, mais aussi de l'histoire de France. C'est ici, en effet, que naît le futur roi Henri IV en 1553. Sarah Gabzi s'est rendue sur place.
4: Dressé au cœur de la ville, en face de la chaîne des Pyrénées sur un éperon rocheux, le château de Pau est le monument emblématique de cette cité. L'évolution de la ville est d'ailleurs étroitement liée à la présence de cet édifice. Paul Mironneau, directeur du château.
5: Il se situe à un point stratégique de la ville, c'est-à-dire que la ville a poussé autour du château. Et pendant longtemps, c'était une ville vraiment regroupée autour de ce monument. Ce qui impressionne, c'est la proportion des espaces, parce qu'on se rend compte qu'on a réussi à organiser un véritable palais royal sur le modèle de ceux des grands châteaux de l'Île-de-France ou de la Loire dans ce qui est un petit château féodal. Dans la salle aux 100 couverts, par exemple, les tapisseries, le mobilier tracent de grandes perspectives, de vastes espaces.
6: Et justement, là, on se trouve dans cette salle aux 100 couverts. Est-ce que vous pouvez me la décrire?
5: Ce décor a été refait au 19e siècle avec en particulier de beaux plafonds de bois doré et puis des tapisseries qui ont été envoyées elles aussi au 19e siècle, mais qui datent en réalité de périodes beaucoup plus anciennes. Et une belle statue d'Henri IV, l'homme du lieu, qui faisait partie des collections du Louvre et qui a été envoyé au château de Pau.
4: Et si le destin de ce roi ne lui permettra pas de résider longuement dans son palais natal, ce lieu garde tout de même les vestiges de son passage. Paul Mironneau.
5: C'est un objet effectivement un peu surprenant, avec un véritable culte au 18e siècle, dans les premières années de la Révolution. Puis après, un mandat de destruction sous la Convention, la carapace de tortue est cachée et puis elle revient à la Restauration. Beaucoup de visiteurs au 19e siècle viennent spécialement pour admirer cette carapace de tortue qui, selon la tradition, aurait servi de berceau au jeune Henri IV.
4: Pour visiter le château de Pau et découvrir son musée, vous pouvez emprunter l'A65, l'autoroute de Gascogne.

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1: Bonne route à notre écoute, il est 22h.
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1: J'espère que vous passez un bon samedi soir sur les principaux axes que vous empruntez. Ça se passe toujours très bien, pas de grosses perturbations, seulement quelques véhicules en panne sur la 6 dans l'Essonne en direction de Paris avec ce quad en panne d'essence, kilomètre 32. Il est sur la bande d'arrêt d'urgence après la sortie 10 de Corbeil-Essonne. Le personnel autoroutier est également sur place pour protéger, se mettre en protection de ce véhicule en panne. De votre côté, respectez bien le corridor de sécurité. On vous le rappelle, c'est vous décaler d'une voie, laisser une voie libre entre vous et le véhicule à l'arrêt, le personnel autoroutier. Donc vous décalez sur la voie du milieu ou en

0: une fontaine d'eau potable est à disposition de tous les clients. Il y a du Wi-Fi gratuit également, des espaces pique-nique ombragés en cas de chaleur, et puis des aires de jeu pour les enfants et des espaces arborés éloignés des voies de circulation pour faire une pause agréable.
1: Pour l'été, il y a le déploiement, on va dire, des aires gourmandes, des aires de repos gourmandes.
0: Alors pour les conducteurs qui ne voudraient pas s'arrêter sur les aires de service mais qui ont quand même envie d'un petit café ou d'une gourmandise, ils pourront s'arrêter sur les aires de repos qui progressivement sont en train d'être équipées de distributeurs, soit de boissons chaudes, de boissons froides ou de gourmandises.
2: Et dès que vous sentez la fatigue, n'attendez pas, faites la pause sur chaque aire, vous retrouvez une borne d'appel d'urgence orange pour contacter les services de l'autoroute en cas de problème. On a fait le tour de l'infotrafic. Maintenant, place à l'actualité générale en une minute avec les titres de France Info.
3: Sera prochainement proposé aux agriculteurs pour passer l'hiver.
4: Annonce de Sébastien Lecornu après un été marqué par une sécheresse historique en France. Le Premier ministre qui précise qu'un plan de relance sera ensuite présenté courant 2027. Le chauffard qui a foncé sur un groupe de personnes mercredi soir à Caen, mis en examen aujourd'hui. Ce ressortissant russe d'origine tchétchène avait fait 2 morts et 9 blessés dans le quartier de la gare. Il est poursuivi pour assassinat et tentative d'assassinat et risque la réclusion criminelle à perpétuité. Encore quelques heures pour se décider pour ou contre une reprise des négociations d'adhésion à l'Union européenne. Les électeurs islandais appelés aux urnes depuis ce matin et jusqu'à minuit heure française. Les deux camps sont donnés au coude à coude par les sondages. Et puis victime d'une chute lors de la 8e étape du Tour d'Espagne, le Slovène Tadej Pogacar va devoir se faire opérer d'une fracture avec déplacement de la clavicule. Annonce de l'équipe du coureur, contrat à l'abandon aujourd'hui alors qu'il était largement leader du classement général.
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2: Restez sur Autoroute Info, on revient vers vous dans le prochain point trafic, juste après la musique. Miles Smith vous accompagne, bonne route, bonne soirée.

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1: Merci d'être à l'écoute d'Autoroute Info en ce samedi soir dans de très bonnes conditions de circulation pour le moment. Rien de nouveau à vous signaler et c'est tant mieux. On espère que ça durera comme ça tout au long de votre trajet nocturne. Le prochain point trafic à 22h15. Avant ça, on écoutera Phil Collins et son groupe Genesis. Mais pour l'instant, on est reparti en musique avec deux Français, les frérots.

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1: 22h, bientôt 15 minutes. Vous êtes toujours à l'écoute d'Autoroute Info. Ce soir, ce samedi soir, les conditions de circulation restent très bonnes. Pas de grosses perturbations à vous rappeler sur votre trajet. Et c'est tant mieux. Hein. On espère que ça durera pour le moment. Seule information à rappeler, ce véhicule en panne, ce quad sur l'A6 dans l'Essonne en direction de Paris. C'est au kilomètre 32 sur bande d'arrêt d'urgence. Le personnel autoroutier également sur place après la sortie numéro 10. Toujours également, c'est deux chevreuils signalés sur le bord des voies de l'A71 dans le Cher, kilomètre 247. C'est entre la sortie 8 de Saint-Amand-Montrond et la sortie 7 de Bourges. Et puis pour terminer, cette alerte pollution en Savoie, Haute-Savoie et bassin grenoblois, il vous est toujours recommandé d'abaisser votre vitesse maximale de 20 km/h pour une alerte pollution à aux particules fines et aux poussières désertiques. Connaissez-vous les différents moyens de paiement sur autoroute? Revue de détail avec Nadine Végiel des autoroutes APRR.
2: Le conducteur peut payer son trajet sur autoroute soit avec un télépéage, soit avec sa carte bancaire. Il peut même le faire sans contact et sans plafond, ou bien encore en espèces dans les voies flèches vertes.
3: Est-ce qu'il est possible d'utiliser les chèques vacances pour payer un trajet autoroutier?
2: Alors, on peut créditer les chèques vacances sur un abonnement de télépéage, mais dans la voie de péage, il n'est plus possible de payer avec ces chèques vacances.
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1: En quelques minutes, vous découvrirez les coulisses de l'autoroute à la rencontre de ceux qui vous viennent en aide en cas de difficulté au niveau d'un péage. Ce sera après le rappel de vos conditions de circulation et pour le moment, on parcourt les prochains kilomètres en compagnie de Ed Sheeran.

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1: Rappel de ce véhicule sur la 6 dans l'Essonne en direction de Paris. Véhicule arrêté sur bande d'arrêt d'urgence au kilomètre 32. Après la sortie 10 de Corbeil-Essonne, le personnel autoroutier est sur place de votre côté. Respectez un corridor de sécurité. Autoroute Info vous accompagne ce soir de retour de vacances pour une partie d'entre vous avant le retour au travail et sur la route de l'école. Le prochain point complet, ce sera donc à 22h30. Avant ça, on écoutera Blondie ou encore Janet Jackson. Pour le moment, autoroute mode d'emploi avec un focus, le passage d'une barrière de péage. En cas de problème, n'effectuez pas de marche arrière. Il suffit d'appuyer sur le bouton d'assistance pour obtenir de l'aide. Marianne Yotis.
2: À l'agence AREA de Chambéry, Olivier Lemoine, assistant et l'exploitant, se tient prêt à recevoir les appels de ceux qui sont en difficulté au péage.
3: AREA, bonjour, on peut vous aider ?
4: Oui, bonjour. Bloqué la montée des péages, qui passe.
3: Oui, je regarde un instant, monsieur. Voilà, là, je vous laisse réavancer un petit peu vers la barrière. On va regarder si l'antenne lit votre badge.
4: Voilà.
3: Très bien, je vous remercie, passez une bonne journée, enfin. Le client pensait qu'il avait un problème de badge, mais là en fait c'est la voix qui n'avait pas reconnu le camion. À distance, j'ai mis que c'était un camion pour que le badge soit détecté.
2: 20 secondes, c'est le temps qu'il faut en moyenne pour que l'assistant puisse régler votre problème, d'après Olivier Lemoine.
3: J'identifie le problème du client, lui il va me le dire, j'ai un ticket qui ne marche pas ou c'est ma carte, donc à distance on va faire en sorte de régler le problème. S'il a un ticket illisible, on a les moyens de voir le client d'où il est rentré sur l'autoroute, on lui demande, on lui affiche le tarif, si sa carte ne fonctionne pas, la carte bancaire par exemple, on a d'autres moyens donc pour essayer que sa carte marche. Si ça marche pas, on peut lui faire une constatation de non-paiement. On a plusieurs moyens à notre disposition pour que le client y parte avec le paiement.
2: Le réflexe, dès que vous êtes bloqué, c'est d'appuyer sur le bouton d'appel. Mais d'après Julie de Ronzier, responsable d'activité péage à Chambéry, il y a d'autres moyens pour les opérateurs de savoir s'il y a un problème.
5: On a des déclenchements aussi d'assistance quand la personne est sur la boucle de présence de la voie et que le temps va durer, va être un petit peu trop long. Ça va déclencher une assistance ou quand il y a un dysfonctionnement, qu'un client, par exemple, télépéage, n'a pas de données d'entrée, ça va déclencher une assistance. Donc à ce moment-là, le téléassistant automatiquement va prendre contact avec le client pour essayer de résoudre le motif du déclenchement de l'appel.
2: Sur le réseau AREA, plus de 6000 demandes d'assistance au péage sont enregistrées chaque jour.

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1: Il est 22h, passé de 30 minutes. On continue de vous accompagner ce soir, cette nuit, sur les axes que vous empruntez en ce samedi soir. Les conditions de circulation restent toujours très bonnes, pas de grosses difficultés, seulement cette alerte à la pollution qui vous concerne toujours en Savoie, Haute-Savoie et le bassin grenoblois également concerné. Alerte pollution, particules fines et poussière désertique. Il vous est recommandé de réduire votre allure de 20 km/h quand vous êtes dans ces différents secteurs, entre Grenoble, Chambéry, Annecy, Genève, Albertville également, donc les axes concernés, les A41, A41 Nord, A41 Sud, une partie de l'autoroute A43 entre Chambéry et le tunnel du Fréjus et bien évidemment tout le bassin grenoblois. Il vous est recommandé de réduire votre allure. Et pour rouler en toute sécurité, il faut particulièrement adapter votre conduite aux autres types de véhicules, et cela vaut notamment pour la cohabitation entre poids lourds et voitures. Hélène Calba.
2: Sur la route, vous croisez souvent des poids lourds. On a tendance à l'oublier, mais ils ont des freins très puissants. Pensez à conserver une distance de sécurité suffisante lorsque vous suivez un poids lourd. Ils tiennent également une place importante sur la chaussée. Un allongement de la distance de sécurité vous permettra par exemple d'améliorer votre visibilité. Enfin, lorsque vous doublez un poids lourd, méfiez-vous du souffle que vous rencontrez en arrivant à hauteur de l'avant du véhicule et redoublez de vigilance par vent fort.
1: Pour garder de bonnes distances de sécurité sur l'autoroute, un moyen très simple, moyen visuel, vous regardez les grandes bandes blanches qui sont sur la droite. Et il faut compter deux bandes blanches entre vous et le véhicule devant vous pour considérer avoir une distance de sécurité suffisante. Et on vous le rappelle, sur autoroute, on roule à droite. Après l'infotrafic, place à l'actualité générale. On écoute les titres de France Info en une minute.
3: La une, après les canicules de cet été, une plainte en France.
4: Après les vagues de chaleur, le syndicat des jeunes médecins porte plainte contre X pour mise en danger de la vie et non-assistance à personne en danger. Le syndicat dénonce l'inaction du gouvernement et l'impréparation des établissements de santé. Plus que 2 heures pour les Islandais pour voter au référendum sur une reprise ou non des négociations d'adhésion à l'Union européenne. Les deux camps sont au coude à coude dans les sondages. Les premiers résultats sont attendus dans la nuit. Le pass sport reconduit pour l'année prochaine, 50 euros pour les jeunes de 6 à 13 ans. Pour s'inscrire à une pratique sportive, c'est 20 euros de moins que pour la saison dernière. La circulation sera plus fluide sur les routes de France demain après les 700 km de bouchons cumulés aujourd'hui, dernier week-end des vacances d'été. Demain, quasi toutes les routes seront classées vertes.
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1: Et le prochain point trafic, ce sera juste après la musique. On écoute Sound of Legend.

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1: Autoroute Info vous accompagne en ce retour de vacances pour une partie d'entre vous ce samedi soir. Et oui, dernier week-end avant le retour au travail et sur la route de l'école. En tout cas, pour le moment, pas de grosses perturbations à signaler sur les axes que vous empruntez. On continue de surveiller tout ça pour vous et on se retrouve dans le point trafic de 22h45. Et avant ça, pour se tenir bien éveillé, on écoutera Céline Dion dans quelques instants. Et tout de suite, un featuring entre Coldplay et les BTS. Bonne route!

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1: Il est 22h45 minutes en ce samedi soir. Ça se passe toujours très bien sur votre trajet nocturne. Rappel en revanche de ces animaux aperçus proches des voies de la 71 dans le Cher, kilomètre 247, des chevreuils qui sont situés entre la sortie 8 Saint-Amand-Montrond et la sortie 7 de Bourges. Et ces animaux pourraient traverser à tout moment kilomètre 247. Redoublé de prudence. Cette alerte pollution toujours d'actualité en Rhône-Alpes. Savoie, Haute-Savoie et bassin grenoblois sont concernés par cette alerte particules fines et poussières désertiques. Il vous est recommandé d'abaisser votre vitesse maximale de 20 km/h. Et puis, que faut-il faire si vous êtes témoin d'un accident ou d'un obstacle sur l'autoroute? Les conseils de Sébastien Vattier, responsable pour Centaure Grand Est, au micro de Raphaël Ludicelli.
2: La première chose à ne pas faire, c'est déjà de s'arrêter tout de suite pour aller voir ce qui se passe, parce que ça risque d'encombrer la chaussée et là on va être sur un risque de suraccident. Donc l'idéal, c'est d'aller jusqu'au prochain refuge où on va trouver une borne d'appel, ou alors si on ne veut pas utiliser la borne d'appel, aller quand même jusqu'au refuge de manière à pouvoir se serrer sur le côté droit et puis utiliser une application style les applis SOS Autoroute.
3: L'application SOS Autoroute, qui utilise les fonctions de géolocalisation de votre smartphone, pour émettre un appel d'urgence et signaler votre position au poste de contrôle sécurité. C'est bien pratique.
1: La semaine prochaine, les travaux nocturnes reprendront. On va vous en citer quelques-uns, notamment en Haute-Savoie, toutes les nuits de la semaine prochaine, dans le bassin Genevois, sur la 40 direction Chamonix. La sortie 14 d'Annemasse sera fermée entre 20h30 et 6h. Et puis sur la 43, l'axe Lyon-Chambéry, là aussi toute la semaine, fermeture de toutes les bretelles du diffuseur 9 de la Tour du Pin dans les deux sens. Ce sera de 21h à 6h. Des travaux nocturnes donc qui commenceront dans la nuit de lundi à mardi.
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1: Rendez-vous dans un instant sur Autoroute Info, on parlera souvenirs sur la route des vacances, on retournera dans les années 70. Pour le moment, c'est la musique qui vous accompagne avec un groupe tout récemment formé, un trio qui nous vient tout droit de Los Angeles, Tamper City.

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1: On retourne sur la 6 dans le Rhône en direction de Paris, un peu après le secteur de Villefranche-sur-Saône et la sortie 31.1. Le personnel autoroutier ramasse des obstacles sur voie de gauche au kilomètre 417. Soyez bien prudents, décalez-vous sur la voie de droite et faites attention à ce véhicule de personnel autoroutier sur la voie de gauche en train de ramasser des obstacles. Je le rappelle, à 6 km 417 en direction de Paris après le secteur de Villefranche-sur-Saône et la sortie 31.1 de Villefranche-Nord. Et on se retrouve pour le point complet sur Autoroute Info. Ce sera à 23h. Entre-temps, on écoutera Lémar ou encore Stéphane Echer qui souhaiterait déjeuner en paix. Pour l'instant, c'est la route des vacances et celle des souvenirs. On fait un bond dans les années 70 avec Myriam Boyer et Elliott Monod.
2: Retour à l'été 1977.
3: Chemise à fleurs, pantalon pas de def, lunettes teintées et une France qui roule loin, le regard tourné vers un monde qui change.
4: Vous voyez, il y a là ce que l'on appelle un micro-ordinateur. Vous s'appelle Apple. Apple en anglais, ça signifie une pomme.
2: L'informatique se développe, la conquête spatiale bat son plein, et tandis que le premier opus de la saga Star Wars fascine dans les salles obscures, la télé passe progressivement en couleur dans les foyers.
3: Sur la route des vacances, la R12 avale les kilomètres sur des autoroutes qui ne cessent de s'étendre, A4 et A36 vers l'Est, A8 vers la Méditerranée et A9 vers l'Espagne.
2: La sécurité routière commence aussi à entrer dans les habitudes. 130 km/h maximum sur les autoroutes et ceinture de sécurité obligatoire, uniquement à l'avant et hors agglomération depuis 1973.
5: On ne dira jamais assez la ceinture! Un petit clic vaut mieux qu'une grande claque!
3: En 77, c'est rock ou disco. Les titres qui tournent dans l'autoradio sont signés Fleetwood Mac, The Eagles et Boney M.
2: Entre deux émissions, ces titres passent en boucle sur le seul média embarqué dans les voitures à l'époque, la radio.
6: Bienvenue à tous et à toutes, et merci de votre fidélité.
3: Grandes ondes, AM, FM, on cherche la station à la molette, l'aiguille tremble et parfois ça grésille un peu.
2: Pas d'infotrafic en continu, pas de GPS ni de climatisation, le confort est assez sommaire. En 1977, on baisse la vitre à la manivelle.
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3: Les paysages défilent et dans l'habitacle, on parle de tout et de rien pour occuper le trajet à l'avant, tandis que les enfants patientent à l'arrière, pas très loin de la glacière, qui accompagne chaque long voyage en 1977.
2: Et oui, cet été-là, c'était comme ça.

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1: 23h, merci d'être à notre écoute ce soir.
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1: Et vous avez fait le bon choix pour vous accompagner, vous tenir au courant des difficultés qui vous concernent sur les axes du centre, du sud-ouest, les autoroutes alpines ou encore les autoroutes de l'Est entre Lyon et Paris jusqu'à Mulhouse. Les conditions de circulation ce soir sont optimales, hein. Grosso modo, il n'y a rien de particulier à vous signaler à part la pollution. Toujours d'actualité en Rhône-Alpes, la Savoie, la Haute-Savoie et le bassin grenoblois sont tous les trois concernés par cette pollution, particules fines et poussière désertique. Il vous est recommandé d'abaisser votre vitesse maximale de 20 km/h dans ces différents secteurs. Ça concerne donc Grenoble, Chambéry, Annecy, Genève ou encore Albertville. Après l'infotrafic, place maintenant à l'actualité générale. On écoute les titres de France Info.
2: À la une, un incendie sur le Cap Corse.
3: Dans le maquis, une centaine d'hectares parcourus depuis 14 heures sur la commune de Cagnano. 200 pompiers et de très nombreux moyens aériens sont mobilisés ce soir. Le feu est attisé par le vent. Des Suisses ont manifesté aujourd'hui à Berne, la capitale. Un millier de personnes pour prôner la neutralité stricte de la nation. Les citoyens devront s'exprimer lors d'un référendum fin septembre pour sauvegarder ou non cette neutralité reconnue depuis 1815 par la communauté internationale, une neutralité permanente et armée. La Ligue 2, le nouvel arrivant Nantes, privé de sa première victoire de la saison après un match nul 3-3 face à Guingamp et pour les débuts du nouvel entraîneur Grégory Poirier. Et puis le Slovène Tadej Pogacar doit se faire opérer après sa chute et son abandon sur la Vuelta en raison d'une fracture déplacée de la clavicule.
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1: Merci d'être à l'écoute d'Autoroute Info sur votre trajet nocturne et on se retrouve juste après la musique, Shakira et Burna Boy.

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1: Merci d'être à l'écoute d'Autoroute Info ce soir sur votre trajet. Pas de nouvelles difficultés à signaler pour l'instant. On surveille tout ça pour vous et on se retrouve au prochain point trafic de 23h15. Ce sera après Lynn Rimes. Tout de suite, on écoute Aimé Simon sur Autoroute Info. Bonne route et bonne soirée.

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1: Vous êtes à l'écoute d'Autoroute Info à 23h15. Les conditions de circulation sont toujours très bonnes. On va parler d'un véhicule qui est en panne. C'est sur la 6 en Seine-et-Marne. Voiture en panne sur bande d'arrêt d'urgence direction Paris. Si vous roulez et que vous passez le kilomètre 55 après la sortie 14 de Malherbe, attention à ce véhicule sur bande d'arrêt d'urgence, même s'il ne gêne pas directement le trafic. Il y a du monde sur place, sur le bord des voies de votre côté. Décalez-vous sur la voie du milieu ou la voie de gauche pour respecter un corridor de sécurité. Une alerte pollution toujours d'actualité. Actualité en Rhône-Alpes. Les deux Savoies et le bassin grenoblois sont concernés. Cette alerte pollution aux particules fines et aux poussières désertiques. Il vous est recommandé d'abaisser votre vitesse maximale d'une vingtaine de kilomètres heure. Pour vous qui circulez de nuit, savez-vous que vous pouvez vous arrêter sur les aires à toute heure pour accéder à de nombreux services. Revue des détails avec Nadine Végiel des autoroutes APRR.
2: La nuit, le conducteur peut, pour son véhicule bien sûr, prendre du carburant, de l'électricité ou gonfler ses pneus de manière habituelle. Il peut, dans l'espace sanitaire, utiliser l'espace bébé, la douche, les sanitaires bien sûr, et puis en cas de besoin dans la boutique. Alors le rideau peut parfois être baissé et donner l'impression que tout est fermé. En ce qui concerne les boutiques et les restaurants assis sont souvent fermés. Par contre, il y a toujours une boutique ou un guichet disponible où une personne pourra venir vous servir votre commande.
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1: Dans quelques minutes, on verra comment les autoroutes organisent la régulation d'un trafic très dense à proximité d'un tunnel. Pour le moment, le retour de la musique avec un featuring avec Tove Lo et tout de suite Stromae.

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1: Rappel de cette voiture en panne, c'est en Seine-et-Marne, sur la 6 en direction de Paris. La voiture est sur bande d'arrêt d'urgence au kilomètre 55. Personnel autoroutier également sur place. Tout cela se passe après la sortie 14 de Malherbe quand vous êtes en direction de Paris. Et on se retrouve à 23h30 sur Autoroute Info. Il y aura également l'actualité générale de France Info. Avant ça, la musique avec les Cardigans ou encore Bruno Mars. Pour le moment, on va parler des tunnels. Les jours de fort trafic, des mesures de régulation sont parfois mises en place. Et lorsque le relief est accidenté, elles peuvent être plus nombreuses. Exemple avec l'A40 dans le département de l'Ain, Olivier Noël.
2: L'A40 est une vraie autoroute de montagne avec donc de nombreux tunnels. Trois se succèdent sur 20 km entre les sorties 8 et 10 de cette autoroute dans le Haut-Bugey. Quand la circulation devient plus chargée, cela entraîne des mesures de régulation du trafic particulières, car il y a une obligation impérative à respecter. Mathieu Lereste, chef de district APRR sur la 40.
3: Réglementairement, on n'a pas le droit d'avoir de véhicule arrêté dans les tunnels. Si jamais il y a un véhicule arrêté en tunnel, quelle que soit la raison, nous fermerons une voie ou les deux voies, c'est-à-dire le tunnel.
2: Alors ça veut dire qu'un jour de fort trafic, on a un trafic de plus en plus dense, des ralentissements, ça devient des bouchons, les bouchons se rapprochent du tunnel, qu'est-ce que vous faites ?
3: On ferme le tunnel malheureusement si cela arrive et on essaie d'anticiper. Dès qu'on a des seuils de trafic importants, on met en place des régulations de vitesse. Donc on a une première étape, on réduit la vitesse de 110 km/h à 90. Et puis vraiment quand le trafic est très soutenu à 70 km/h et en fait ça nous permet de passer encore plus de circulation et on a plus de fluidité et de sécurité pour nos clients et on évite d'avoir à fermer les tunnels, on évite la création de bouchons et tout le monde peut emprunter l'autoroute A40 en toute fluidité et sécurité. Et on arrive même à passer plus de véhicules qu'en temps normal grâce à ces limitations de vitesse. Donc on a l'impression de rouler moins vite, de perdre du temps, mais en fait on en gagne puisqu'on n'est pas à l'arrêt dans les bouchons.
2: Et ça on le constate depuis les quelques années où il y a ces régulations de vitesse qui sont mises en place, il y a moins souvent des fermetures.
3: Avant, on passait des journées où il y avait jusqu'à 20 fermetures des tunnels pour réguler et éviter ces bouchons en tunnel. Maintenant, on passe des journées sans fermer les barrières et en limitant la vitesse à 70 km/h du matin au soir pour la sécurité et le bien-être de tout le monde.
2: Des mesures profitables à tous, mais qui demandent un peu de discipline et de patience. Et bien sûr, en cas de trafic très dense, des fermetures des tunnels restent possibles le temps que la circulation se fluidifie au-delà.

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1: 23h30 à l'écoute d'Autoroute Info. Passez une bonne soirée sur les axes que vous empruntez ce soir. Rien de particulier, rien de très gênant à vous signaler, seulement ce véhicule, lui, qui est toujours en panne et qui vous concerne quand vous roulez en Seine-et-Marne sur la 6 en direction de Paris. Une voiture sur bande d'arrêt d'urgence au kilomètre 55. Elle se situe après la sortie 14 de Malherbe. Et puis, avec l'été, la fin de l'été, toujours des portes vélo sur l'autoroute. Ceux-ci doivent être bien sûr solidement accroché au véhicule, mais aussi respecter le code de la route, Hélène Calba.
2: On s'intéresse au transport de vos vélos. Quelques règles s'imposent avant d'installer un porte-vélo à l'arrière de son véhicule. Celui-ci et les bicyclettes qu'il transporte ne doivent en aucun cas masquer les feux arrière, les feux stop et les plaques d'immatriculation. Si votre plaque est en partie masquée, vous devrez impérativement vous en procurer une agréée à accrocher sur les vélos transportés. Les dispositifs artisanaux type plaque en carton sont interdits.
1: Et maintenant, on s'intéresse au dernier titre de France Info pour aujourd'hui.
3: Le Cornu présentera un budget réversible au Parlement à l'automne.
4: Un texte de premier semestre, selon le chef du gouvernement, avec des mesures annulables par la nouvelle majorité à l'issue de la prochaine présidentielle. Dans les colonnes du Parisien, celui qui dit ne pas être candidat pour le scrutin d'avril promet également de ne pas augmenter les impôts ou de désindexer les petites retraites. Volodymyr Zelensky dénonce la présence d'un dépôt de munitions dans une zone résidentielle près de Kiev après une frappe meurtrière. Le site visé par un drone russe dans la nuit dernière. Frappe qui a provoqué un important incendie. Bilan du sinistre, 37 morts, des dizaines de blessés. Le pass sport sera de nouveau accessible aux 6-13 ans dès la rentrée. C'est ce qu'indique le gouvernement qui a revu les conditions d'attribution de cette aide de 50 euros destinée à redynamiser la pratique sportive. Il permet d'aider les familles modestes à inscrire leurs enfants dans des clubs sous conditions de revenus. Et puis le malheur de l'un fait le bonheur de l'autre. Sur le Tour d'Espagne, le Slovène Tadej Pogacar contraint à l'abandon aujourd'hui après une chute lors de la 8e étape. Étape remportée par le Français Brian Coquard. Une première pour lui dans un grand tour sur 3 semaines.
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1: On se retrouve dans quelques minutes sur Autoroute Info. Ce sera après la musique avec Indochine et les Nouveaux Soleils.

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1: On continue de vous accompagner en ce samedi soir sur les axes principaux. Ça se passe toujours très bien, sans nouvelles difficultés. Pas d'obstacles ni d'accidents gênants sur votre trajet. Et c'est tant mieux. On se retrouve pour le prochain point complet de 23h45 en espérant que ça reste toujours aussi calme d'ici là. En attendant la musique, de retour notre playlist de l'été avec Redbone qu'on écoutera juste après. Matt Simons sur Autoroute Info. Bonne route et bonne soirée à notre écoute.

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1: 23h45, vous avez fait le bon choix en vous branchant sur Autoroute Info pour vous tenir informé sur vos conditions de circulation. Ce soir d'ailleurs, priorité à la sécurité avec un véhicule qui est arrêté sur la 6 dans l'Essonne en direction de Lyon. Un véhicule arrêté kilomètre 32 et qui se situe après la sortie 9 de Villabé. Sur la 5 dans l'Aube, on a toujours ce piéton au bord des voies de circulation. Direction Paris, kilomètre 175. Un piéton sur bande d'arrêt d'urgence après la sortie numéro 23 de Châtillon-sur-Seine et avant d'arriver dans le secteur de Troyes. Et puis pour terminer, on rappelle sur la 6 en Seine-et-Marne en direction de Paris, kilomètre 55, il y a toujours cette voiture en panne sur le bord des voies après la sortie numéro 14 de Malherbe. Et puis cette alerte pollution en Rhône-Alpes, les deux Savoies et le bassin Genevois sont notamment concernés par une alerte particules fines et aux poussières désertiques. Le bassin grenoblois également. Recommandez d'abaisser votre vitesse maximale de 20 km/h dans ces différents secteurs. À partir de lundi soir, le retour des travaux et des fermetures nocturnes, notamment dans le bassin Genevois sur la 40 direction Chamonix. C'est la sortie 14 d'Annemasse qui sera fermée de 20h30 à 6h toutes les nuits de la semaine. Et puis également sur la 43, l'axe Lyon-Chambéry, toutes les nuits de la semaine, le diffuseur 9, la Tour du Pin, sera également fermé dans les deux sens entre 21h et 6h.
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1: D'ici quelques minutes, on partira à Belfort, près de la 36, à la découverte de la citadelle de la ville et de son lion de Bartholdi. Ce sera après la musique tout de suite. On écoute Charlotte Cardin sur Autoroute Info. Bonne soirée.

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1: On a toujours ce piéton qui marche sur le bord des voies de l'A5 dans l'Aube en direction de Paris et de Troyes. Un piéton au bord des voies, kilomètre 175. Il marche sur bande d'arrêt d'urgence après la sortie 23 de Châtillon-sur-Seine. Quand vous approchez de ce piéton, kilomètre 175, soyez prudent, décalez-vous sur la voie de gauche. C'est le mieux à faire pour mettre tout le monde en sécurité. Respectez un corridor de sécurité. On continue de vous accompagner 24 heures sur 24, 7 jours sur 7 sur Autoroute Info. Prochain point trafic dans un peu moins d'une dizaine de minutes. Ce sera à minuit. Avant ça, la musique, notre playlist avec Kyo ou encore Sting. Pour le moment, on va partir dans le territoire de Belfort où un panneau touristique marron indique Cité du Lion. Emma Logerette s'y est intéressée. Elle est en compagnie de Carole Millot, guide conférencière à Belfort Tourisme.
2: Et pour comprendre l'histoire de ce lieu, il faut d'abord s'intéresser à sa situation géographique. Située à l'est du pays, entre deux massifs montagneux, la ville de Belfort est propice au commerce, mais également aux invasions.
3: Le premier à comprendre l'importance stratégique de l'emplacement de Belfort, eh bien, ce sera Louis XIV. Et Louis XIV va envoyer Vauban. Et donc, c'est lui qui va notamment réaliser le fameux Pentagone. Il va plutôt travailler sur la fortification en vieille ville, un peu moins sur le château sur la roche.
2: Une citadelle qui est dotée d'une particularité, puisqu'on y trouve une sculpture d'un lion monumental.
3: Le lion de Bartholdi, donc, c'est le monument commémoratif qui rend hommage aux défenseurs du siège de 1870-1871. Donc, c'est la période où la France a perdu la guerre contre la Prusse. Donc, Belfort est tout à côté, hein, de anciennement la Prusse, aujourd'hui l'Allemagne. La France a perdu au cours de cette guerre l'Alsace et la Lorraine. Et jusqu'à cette période-là, Belfort était rattaché au département du Haut-Rhin, donc à l'Alsace. Mais grâce à la résistance héroïque des défenseurs, eh bien, Belfort a résisté aux 103 jours de siège par les Prussiens. Pour commémorer cette résistance héroïque pendant cette période-là, eh bien, on a un monument commémoratif qui est le lion, imaginé et sculpté par Bartholdi. Bartholdi est originaire de Colmar, donc du département du Haut-Rhin, forcément impliqué dans les événements de cette guerre. Et Bartholdi a proposé de réaliser un monument sous la forme d'un lion qui n'est ni menaçant, c'est pas un lion de paix, c'est pas un lion de guerre, c'est un lion qui est là pour symboliser la force.
2: Une statue qui vient avec son lot d'anecdotes. Et à Belfort, la rumeur la plus courante est qu'Auguste Bartholdi se serait donné la mort après avoir constaté qu'il avait oublié de faire une langue à son lion. La citadelle et le lion de Bartholdi sont accessibles via l'autoroute A36, sortie 12.1 Belfort-La Pépinière et sortie 13 Belfort-Glacis-du-Château.

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1: Et à minuit, merci d'être à notre écoute.
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1: Passez une bonne route et une bonne soirée à l'écoute d'Autoroute Info. On surveille les autoroutes pour vous. On va commencer par cet animal qui a été percuté sur l'A36 dans le Doubs en direction de Beaune-Paris. Un animal qui se retrouve sur les voies au kilomètre 101 après la sortie numéro 5 de Baume-les-Dames et avant le secteur de Besançon. On parle également de ce piéton au bord des voies de l'A5 dans l'Aube en direction de Paris. Un piéton sur bande d'arrêt d'urgence kilomètre 175 direction 3 et Paris après la sortie numéro 23 de Châtillon-sur-Seine. Il est aux alentours du kilomètre 175. Sur la 6 en Seine-et-Marne en direction de Paris, autre voiture en panne sur bande d'arrêt d'urgence kilomètre 55 après la sortie 14 de Malherbe. Et dans l'Allier sur la 71 en direction de Clermont-Ferrand, kilomètre 301, une voiture et une remorque sur le bord des voies après la sortie numéro 9 de Forêt de Troncet. Et puis pour terminer, on vous rappelle cet épisode de pollution en Savoie, Haute-Savoie et bassin grenoblois. Il vous est recommandé d'abaisser votre vitesse maximale de 20 km/h à cause d'une pollution particules fines et poussière désertique. On continue de vous accompagner toute la nuit sur Autoroute Info. À partir de maintenant, c'est au plus tard un point tous les quarts d'heure. Donc, prochain point trafic à minuit 15 sur Autoroute Info. Avant cela, si l'infotrafic l'exige, avant cela, donc, la musique, Michael Jackson, Mickey 3D ou Alex Warren vous accompagneront en musique. Pour l'instant, on part sur la 79 entre Digoin et Montmaroux. Il n'y a pas de barrière de péage, mais des portiques qui permettent de payer sans avoir à s'arrêter. Comment fonctionne ce système de péage relativement récent en France? Explication avec Franck Pellissier.
2: Alors, certes, il n'y a plus de barrières de péage. Néanmoins, il subsiste différents points de passage matérialisés par des portiques dotés d'équipements permettant d'identifier les véhicules en circulation et le parcours qu'ils ont effectué sur l'axe afin d'établir le montant qu'ils ont à régler. Si vous avez un télébadge, alors c'est très simple, le péage est directement comptabilisé comme lors du passage à une barrière. Si vous n'en avez pas, il existe alors d'autres moyens de régler son trajet, comme nous l'explique Pierre Méo du groupe autoroutier APRR.
3: Lors de leur parcours sur la 79, ils vont voir différents panneaux de signalisation qui vont leur indiquer le site internet www.aliae.com pour effectuer le règlement de leur péage. Ils se connectent au site

0: sera directement remboursé sur la carte bancaire que vous aurez utilisée pour le prépaiement.
1: Vous pouvez également vous rendre dans l'un des 4000 points de paiement FDJ agréés Nirio et régler votre trajet en espèces ou par carte bancaire. Dans tous les cas, le règlement devrait être effectué dans les 72 heures après votre passage sur la 79. Au-delà de ce délai, vous serez passible d'une amende. Enfin, sachez que des formules d'abonnement spécifiques à la 79 sont proposées. Elles permettent de bénéficier d'une réduction allant jusqu'à 60%. Renseignements sur le site aliae.com.

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1: Minuit passé de 15 minutes, on vous rappelle quelques informations, notamment ce piéton au bord des voies de l'A5 dans l'Aube en direction de Paris, kilomètre 175. Le piéton a été aperçu marchant au bord des voies après la sortie 23 de Châtillon-sur-Seine et un peu avant d'en arriver dans le secteur de Troyes. On rappelle également ces véhicules en panne, dont celui sur l'A6 dans l'Essonne en quittant Paris direction Lyon, kilomètre 32. La voie de droite est neutralisée par le personnel autoroutier après la sortie numéro 9 de Villabé. Décalez-vous bien sur la voie de gauche en approchant du secteur. Autre voiture en panne, cette fois sur l'A77 dans le Loiret en direction de Paris, kilomètre 22, voiture sur bande d'arrêt d'urgence après la sortie numéro 18 de Montargis. Et puis sur l'A71 dans l'Allier direction Clermont-Ferrand, c'est une voiture plus une remorque sur le bord des voies au kilomètre 301 après avoir passé la sortie numéro 9 de Forêt de Troncet. La voiture et la remorque sont sur la bande d'arrêt d'urgence. On vous rappelle les quelques fermetures nocturnes qui sont en place au début de la semaine prochaine, notamment secteur de Genève sur la 40 direction Chamonix. La sortie 14 d'Annemasse sera fermée de 20h30 à 6h tous les soirs de la semaine. La déviation sera en place par la sortie 14.1 de Gaillard sur la 411. Et puis toute la semaine également sur la 43, l'axe Lyon-Chambéry. La nuit, fermeture de la sortie 9, la Tour du Pin, dans les deux sens, entrée et sortie fermée, donc la totalité du diffuseur de 21h à 6h. Ces travaux débuteront donc la nuit de lundi à mardi.
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1: On est reparti pour un quart d'heure de musique, entre autres Harry Styles, les Rolling Stones ou encore DC's et Théodora pour plaire à tout le monde. Et pour le moment, les constructeurs européens sont censés baisser de 90% les rejets de CO2 de leur flotte de véhicules neufs d'ici 2035. L'une des solutions, c'est le véhicule électrique, mais à ce jour, il ne représente que 10% du parc. L'objectif de l'Union européenne est-il réalisable? Franck Pellissier a posé la question à Richard Tillagone de l'IFP Énergie Nouvelle.
2: Aujourd'hui, quand vous regardez les taux de pénétration, notamment des véhicules électriques à la vente et dans le parc, il y a quand même une progression significative du parc électrifié qui confirme deux choses. Premièrement, c'est que les technologies sont matures. Donc on a quand même un écosystème entre des constructeurs qui proposent des solutions, des organismes, des sociétés qui proposent aussi des bornes de recharge et un coût d'électricité qui globalement répond aux attentes. Le plus grand frein, c'est le changement. C'est-à-dire que vous, moi, tous ceux qui nous écoutent savent très bien que changer nos habitudes, c'est probablement ce qui est le plus compliqué, même si changer ses habitudes dans ce cas-là est vertueux. Donc il faut peut-être un peu plus de temps, il faut aussi de l'accompagnement. Il y a des usages en ville où la bascule se fait plus facilement parce que l'autonomie n'est pas un problème. Il y a, je pense, encore des efforts à faire sur le coût d'accès des véhicules et l'ensemble des constructeurs sont conscients de ça et travaillent avec des offres qui vont arriver sur le marché avec un rapport coût d'investissement versus le bénéfice qu'on en tire qui sera bien meilleur de ce qu'on a connu dans le court passé qu'on a vécu, quoi.

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1: Bienvenue sur Autoroute Info, vous nous rejoignez pour votre trajet nocturne sur les principaux axes que vous empruntez, pas de grosses perturbations, on rappelle seulement quelques interventions pour des véhicules en panne, notamment sur la 6 dans l'Essonne. En direction de Lyon, kilomètre 32, la voie de droite est neutralisée par le personnel autoroutier. Après la sortie numéro 9 de Villabé, décalez-vous bien sur la voie de gauche quand vous passez ce secteur. Et puis, autre information, si vous roulez sur la 6 dans Lyon en direction de Paris, une voiture en panne sur bande d'arrêt d'urgence, kilomètre 186. Elle est après la sortie numéro 21 de Nitry et Tonnerre. Dernier véhicule en panne, c'est sur la 71 dans l'Allier direction Clermont-Ferrand. Il est au kilomètre 301, ce véhicule, après la sortie numéro 9 de Forêt de Troncet. Et puis pour terminer, c'est l'alerte pollution toujours d'actualité en Savoie, Haute-Savoie et bassin grenoblois. Il vous est recommandé d'abaisser votre vitesse de 20 km/h. Et c'est reparti pour un quart d'heure de divertissement en musique. Sinsemilla, YouTube ou encore Adèle Castillon vous accompagneront cette nuit sur votre trajet jusqu'à minuit 45. Et pour le moment, on va partir en bordure des autoroutes à 48 et à 43 où des panneaux d'information touristique indiquent votre passage près du lac de Paladru. On vous emmène sur les traces de civilisations préhistoriques et médiévales qui étaient établies près de celui qu'on appelle le lac bleu. Reportage de Félix Toupin.
2: En Isère, le lac de Paladru est connu pour ses plages et ses ports de plaisance. Mais lorsque vous vous baignez dans ses eaux turquoises, sans le savoir, vous êtes au-dessus de vestiges de la préhistoire et du Moyen-Âge. Un musée a été construit en 2022 pour montrer comment les populations locales vivaient à ces deux époques. Lucille Denisot, directrice du musée archéologique du lac de Paladru.
3: Ici, on est dans l'entrée du musée et c'est une entrée qui est déjà destinée à venir immerger un peu le visiteur avec cette architecture qui vient aussi vraiment évoquer la plongée en fait, au fond du lac.
2: On marche maintenant un peu plus loin dans le musée et on entre dans la salle principale qui est divisée en deux parties.
3: On voit donc de grands côtés. Un côté qui nous présente le site néolithique, qui nous montre une communauté villageoise d'il y a 5000 ans. Et puis, de l'autre côté, on voit des vitrines qui nous présentent les objets retrouvés sur un site médiéval autour de l'an 1000.
2: Toutes les pièces ici ont été trouvées par les archéologues durant leur fouille au fond du lac que l'on voit depuis le musée.
3: On a fouillé en fait des sites sous l'eau, grâce à la plongée, etc. Mais en réalité, il faut se représenter des villages qui, bien sûr, eux, n'étaient pas complètement dans l'eau.
2: À l'époque, le niveau du lac était plus bas et les différentes communautés s'étaient installées au bord du rivage. Le musée montre comment le lac a été un laboratoire crucial pour l'archéologie sous-marine.
3: Les sites de Paladru sont très importants dans l'histoire de la recherche car on y a développé ou perfectionné des méthodes qui permettaient ensuite d'étudier correctement ce patrimoine archéologique qui était très très méconnu dans les années 70.
2: C'est d'ailleurs le sujet de l'exposition temporaire qui a été inaugurée récemment et qui présente jusqu'en janvier 2027 les méthodes spécifiques des fouilles faites sous l'eau. Le musée a un parcours adapté aux enfants pour que chacun puisse progresser à son rythme à travers la préhistoire et le Moyen-Âge. Le musée archéologique du lac de Paladru est accessible par la sortie 9 de l'autoroute A48 et par la sortie 10 de l'autoroute A43.

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1: Minuit passé de 45 minutes, on continue de vous accompagner cette nuit sur les autoroutes que vous empruntez, ça se passe toujours très bien, on a seulement quelques véhicules en panne au bord des voies, sur la 6 dans Lyon en direction de Paris, une voiture sur bande d'arrêt d'urgence, kilomètre 186, elle tracte une remorque, on se situe après la sortie numéro 21 de Nitry-Tonnerre et avant d'arriver dans le secteur d'Auxerre. Autre voiture sur bande d'arrêt d'urgence, c'est sur la 71 dans l'Allier, là aussi elle tracte une remorque au kilomètre 301 direction Clermont. C'est après la sortie numéro 9 de Forêt, de Troncet. Dans tous les cas, quand on vous signale ces véhicules sur le bord des voies, décalez-vous d'une voie sur la gauche. Respectez ce qu'on appelle le corridor de sécurité. Sinon, partout ailleurs, rien de nouveau à vous signaler. Et c'est tant mieux, c'est très tranquille pour le moment. Et votre principal ennemi, c'est la somnolence au volant. C'est la principale source d'accidents mortels sur autoroute. Comment la reconnaître et surtout l'éviter, Octavine Brobel-Dorsman.
2: On connaît tous cet état intermédiaire entre la veille et le sommeil. C'est surtout l'état que l'on ne prend pas assez au sérieux. Pourtant, nos facultés d'observation et d'attention sont grandement diminuées. Sur l'autoroute, un accident mortel sur trois est associé à la somnolence. Bâillement fréquent, paupières lourdes, picotement aux yeux, difficulté à maintenir la trajectoire ou encore raideur dans la nuque, il est important de repérer les signes pour intervenir à temps. Pour prévenir cette hypovigilance, il convient de dormir correctement de manière à ne pas avoir de dette de sommeil. Il est aussi déconseillé de partir après une grosse journée de travail sans être reposé. Et pour limiter ces risques d'accident, faites une pause au moins toutes les deux heures.
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1: On est reparti pour un quart d'heure de musique. Il y aura Niagara, One Republic ou encore Cat's Eye dans quelques instants. Pour le moment, on va parler des petits surnoms des autoroutes, puisque certaines en ont, en plus de leur numéro, exploration de quelques-unes avec Vivien Topa.
3: Certaines autoroutes jouent les profs d'histoire géo. La 71, dite l'Arverne, permet de rejoindre l'Auvergne depuis Orléans. Son nom rend hommage au peuple gaulois des Arvernes, mené par Vercingétorix. Elle fut imaginée dans les années 80. Avant son ouverture, rallier Paris à Clermont-Ferrand relevait d'une expédition avec la Nationale 7 et la Nationale 9, souvent saturées. Valéry Giscard d'Estaing, alors président et natif du coin, voulait désenclaver Clermont.
4: Au revoir.
3: La capitale auvergnate est d'ailleurs traversée par une autre autoroute, la 89, surnommée l'autoroute des président. Elle relie Bordeaux à Lyon en traversant la Corrèze, fief de Jacques Chirac et François Hollande. Et elle passe aussi par l'Auvergne de Giscard d'Estaing.
4: Moi, président de la République, j'essaierai d'avoir de la hauteur de vue pour fixer les grandes orientations, les grandes impulsions. Mais en même temps, je
3: vous l'aurez compris, les patronymes des autoroutes sont parfois le reflet des personnes qui ont initié ou finalisé leur projet.

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1: Il est 1h, merci d'être à notre écoute sur votre trajet nocturne.
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1: J'espère que pour vous tout se passe bien. En tout cas, du côté de l'infotrafic, c'est très calme en ce moment. On va seulement vous rappeler cet obstacle. Un animal qui a été percuté sur l'A5 dans l'Aube en direction de Nancy-Dijon. Un animal qui se trouve dans la bretelle de sortie du diffuseur 22 de Châtillon-sur-Seine. Le personnel autoroutier se rend sur place A5 dans l'Aube. Kilomètre 157 si vous quittez l'autoroute par la sortie 22. Attention à cet animal signalé qui pourrait vous gêner. L'alerte pollution toujours d'actualité en Savoie, Haute-Savoie et le bassin grenoblois. À cause de la pollution particules fines et aux poussières désertiques, il vous est recommandé d'abaisser votre vitesse maximale de 20 km/h. Et puis sur autoroute, n'oubliez pas de maintenir de bons intervalles de sécurité, comme nous le rappelle Elliot Monod.
2: Pour éviter d'être surpris par un ralentissement soudain, pensez à laisser une distance de sécurité suffisante avec le véhicule que vous suivez. Et oui, si vous parvenez à lire la plaque d'immatriculation du véhicule devant vous, cela veut évidemment dire que vous êtes trop près. Vous ne pourrez pas vous arrêter à temps s'il freine brusquement, puisqu'à 130 km/h, vous parcourez 36 mètres par seconde. En guise de repère visuel, les grandes lignes blanches sur la partie droite de la chaussée, et cela vous est rappelé sur certains panneaux, un trait égale danger, mais deux traits égale sécurité.
1: Priorité à votre sécurité. Entre-temps, un véhicule en panne nous a été signalé sur l'autoroute A79. Une panne, un véhicule qui est en panne avec sa remorque en direction de Mâcon, kilomètre 87. C'est après la sortie numéro 24 de Digoin-Ouest. On est reparti en musique dans quelques instants. On écoutera Calogero, Dire Straits ou encore Zao. Et pour le moment, on part dans l'est de la France, sur la 36, pour assister à un contrôle de poids lourd. Notre journaliste Xavier Ferrand est accompagné d'un agent des douanes.
3: Il est 9h du matin. On est sur une aire de repos de l'autoroute A36. Il y a un poids lourd avec un gigantesque bras. Vous êtes chef divisionnaire des douanes dans la région. Il se passe quoi sur cette aire ce matin?
4: Nous sommes sur l'aire du bois de Frachère, en contrôle avec les motards et la brigade de Besançon et les agents de la brigade SMS de Paris qui viennent installer le camion SMS.
3: C'est le grand camion avec le bras là.
4: Voilà, exactement. Donc les collègues ciblent des camions sur l'autoroute, les rabattent sur l'aire.
3: Alors, je suis à bord là d'une voiture des douanes. On est sur l'autoroute A36. Gilles, vous venez d'appuyer sur un écran là. J'ai pas le même dans ma voiture à moi. Vous avez fait quoi?
5: J'ai mis le deux tons. J'ai mis les bleus. Voilà. J'ai regardé le chauffeur pour lui indiquer de nous suivre. Et j'ai également indiqué donc sur un panneau défilant douane suivez-nous pour pouvoir le ramener en toute sécurité sur l'aire de contrôle.
6: Un polonais Golf Mike 63. Mike, il nous fait un Espagne-Kazakhstan. Il transporte des graines de tournesol.
3: Maintenant que le camion a été intercepté, on va monter à bord du camion qui scanne.
7: Bonjour.
3: Bonjour. Il y a deux agents à bord du camion là qui va scanner le poids lourd.
7: On a en direct, on a le scan du véhicule qui est sous le bras et l'ordinateur va commencer à nous renvoyer l'image. Et en fonction de cette image, c'est un peu comme un bagage X à l'aéroport. On va pouvoir travailler dessus en fonction de la densité, l'organique, le matériel, etc.
8: C'est du tabac par exemple.

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2: Il est 1h, bientôt 15 minutes. On continue de vous accompagner sur votre trajet nocturne. On vous accompagne toute la nuit sur Autoroute Info et on surveille les axes pour vous avec des conditions de circulation qui sont particulièrement bonnes pour le moment. Pas de grosses perturbations à vous signaler. Seulement des obstacles sur la 5 dans l'Aube en direction de Nancy-Dijon. Un animal qui a été percuté se retrouve dans la bretelle de sortie 22 de Châtillon-sur-Seine. Si vous êtes sur A5 et que vous la quittez par cette sortie 22, soyez prudent. Et puis ce véhicule toujours en panne en Saône-et-Loire sur la 79 direction Mâcon-Chalon-sur-Saône. Une voiture et une remorque sur bande d'arrêt d'urgence kilomètre 87 après la sortie numéro 24 de Molinet d'Aiguin-Ouest. Et maintenant, quelques conseils de sécurité. On va parler des dispositifs de retenue avec Hélène Calba.
3: Sur la route, vous le savez, le port de la ceinture de sécurité est obligatoire à l'avant comme à l'arrière pour le conducteur et pour l'ensemble de ses passagers. Par ailleurs, les enfants de moins de 10 ans doivent être maintenus par un dispositif homologué. En voiture, la présence d'un airbag ne dispense en aucun cas de boucler sa ceinture de sécurité. Seule la ceinture permet d'éviter les risques d'éjection. L'airbag est conçu pour se gonfler au premier choc violent, mais il se dégonfle aussitôt ensuite. Vous ne serez donc pas protégé en cas de choc multiple.
2: Et n'oubliez pas, sur autoroute, quand on ne double pas, on roule à droite.
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2: Prochain point complet à 1h30 sur Autoroute Info. Entre-temps, il y aura de la musique pour vous accompagner cette nuit. TLC, Zazie ou encore Teddy Swims. Pour l'instant, on parle des voies de covoiturage que vous rencontrez sur certains axes, notamment du côté de Grenoble. Jérémy Esclavard.
4: Elles sont signalées par un panneau avec un losange blanc sur fond noir. Un panneau que vous pouvez voir par exemple sur l'A48 en Isère dans le sens Lyon vers Grenoble entre la barrière de péage de Vorep et le secteur de Saint-Égrève au niveau de la bifurcation avec l'A480 ou la RN481. Ce panneau peut s'allumer aux heures de pointe par exemple quand le trafic est saturé. La file de gauche devient alors exclusivement réservé aux véhicules transportant deux personnes ou plus, aux véhicules 100% électriques ou hydrogène, mais aussi aux taxis. La vitesse maximale autorisée est alors ramenée à 70 voire 50 km/h pour tout le monde, une vitesse indiquée sur les panneaux au-dessus de la chaussée. En région lyonnaise, des voies de covoiturage sont aussi présentes sur l'A42 en direction de Lyon, entre la barrière de péage de Bénaud et la jonction avec l'A46, mais aussi sur la 6 et la métropole 6, entre le tunnel de Fourvière et la jonction avec l'A89, dans les deux sens de circulation. A noter que si vous empruntez une voie de covoiturage alors que vous n'avez pas le droit, vous risquez une amende de 135 euros.

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1: Passez un bon trajet nocturne à notre écoute. Il est 1h passée de 30 minutes. On vous rappelle tout d'abord cet accident impliquant 3 voitures, dont une sur voie de gauche sur l'A42 dans l'Ain en direction de Lyon. Gêne au trafic au kilomètre 34 après la sortie numéro 8 de Amberieu-en-Bugey à cause de ces véhicules accidentés, dont une, je le rappelle, une voiture sur voie de gauche. On est également 1 km après l'aire des Brotteaux. Gêne donc sur voie de gauche et sur bande d'arrêt d'urgence. Attention, le personnel autoroutier n'est pas encore sur place. Soyez particulièrement prudent quand vous arrivez sur cette zone d'accident à 42 direction Lyon, kilomètre 34. Et puis on a toujours cette voiture qui est en panne en Saône-et-Loire sur la 79 direction Mâcon. Elle tracte une remorque et est sur bande d'arrêt d'urgence, kilomètre 87 de la 79. On se situe après la sortie numéro 24 de Molinet et Digoin-Ouest. Et puis si vous êtes sur la route avec une caravane, voici tout de suite quelques conseils de conduite avec Jérémy Esclavard.
2: Sur la route, le tractage d'une caravane n'est pas anodin. Soyez attentif au vent. Par exemple, des rafales peuvent vous déstabiliser et provoquer des écarts sur la chaussée. Par ailleurs, votre distance de freinage est augmentée en raison du poids de l'ensemble. Pensez aussi à vérifier la pression des pneumatiques de la caravane. Le sous-gonflage est une cause de crevaison. Ayez donc le réflexe contrôle de la pression des pneumatiques avant chaque nouveau trajet. Et pensez aussi à vous équiper d'une roue de secours en bon état pour votre remorque ou votre caravane.
1: Restez avec nous, on vous tient compagnie, on se retrouve plus tard à 1h45. En attendant la musique, ce sera avec Kaléo ou encore Christophe Maé. Pour le moment, on va partir dans un restaurant, la Fleur de Sel, qui a ouvert en 2023 au Creusot en Bourgogne. Sarah Gabzi s'est rendue dans les cuisines de ce restaurant gastronomique à l'ambiance intimiste.
3: Ambiance feutrée et chaleureuse en salle, c'est aussi le calme qui règne en cuisine. J'ai pu observer cette chorégraphie silencieuse réalisée entre Edwin Smith en au service et son associé, le chef Willy Lardry, seul au fourneau. Ce jeune cuisinier de 25 ans utilise au quotidien son parcours dans les grandes maisons.
4: Moi, j'ai commencé par un CAP à côté du Creusot. Après, j'ai été chez Greuze à Tournu. J'ai fait un petit tour chez la Meloise. J'ai fait le domaine de Rimska à Saint-Jean-de-Trézy. Puis avec des chefs de plusieurs sortes de cuisine. Au château, voilà, c'est gastronomique moderne. Chez Greuze, c'est quand même une étoile. La Meloise, 3 étoiles, donc encore plus exigeant. J'ai appris partout, en fait.
3: Alors là, on est en plein dressage d'une assiette. Est-ce que vous pouvez m'expliquer ce que vous êtes en train de préparer?
4: C'est l'entrée du jour, donc c'est une quenelle de veau avec un œuf parfait, velouté de cèpe et une tuile pour le croustillant.
3: Et on voit que là, il y a plein de textures différentes dans l'assiette, du croquant, du mousseux. Est-ce que c'est ce qui fait un bon plat?
4: Il faut tout pour un plat, vraiment toutes les textures. Quand il manque un élément, le plat, on va dire qu'il n'est pas terminé, quoi.
3: Et combien de temps ça prend pour créer un plat de A à Z?
4: Je reprends à partir de mes bases que j'ai appris et j'essaye d'associer tous les 2 mois. Dès que je change de carte, je me penche sur la prochaine. J'arrive à trouver des plats.
3: Vous vous inspirez des produits aussi de saison qui sont disponibles à chaque période?
4: Tout le temps pour les produits de saison. Je regarde beaucoup, c'est les réseaux sociaux, les livres de cuisine. Et en mixant un petit peu tout ce que je trouve, je peux arriver à créer un plat. Ça fait 2 ans qu'on est ouvert et j'ai pas refait un plat depuis l'ouverture.
3: Plusieurs menus en 4, 5 ou même 7 services sont proposés à la carte. Même le simple plateau de fromage sort du rang et devient un plat à part entière du menu. Et là, donc, c'est du fromage qui est en train de frire, c'est ça?
4: La transition entre le plat et le dessert, donc, c'est du camembert pané avec un coulis d'ail noir et d'huile de coriandre et un sorbet camembert.
3: Ouvert en 2023, le lieu peut accueillir une quinzaine de couverts par service. Le restaurant La Fleur de Sel se trouve au Creusot, en Bourgogne, à 40 minutes de Chalon-sur-Saône.

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1: Sur l'autoroute A43 en Savoie, pour vous qui roulez en direction de Chambéry et Turin, un véhicule est à contresens et remonte en direction de Lyon. Il a fait demi-tour dans le secteur de Chambéry et remonte au tunnel de l'Épine. Pour vous qui avez passé ce tunnel de l'Épine, attention à un véhicule que vous risquez de croiser à contresens.

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2: On vous rappelle ce véhicule à contresens qui nous a été signalé sur l'autoroute A43 en Savoie en direction de Chambéry. Quand vous roulez en direction de Chambéry, si vous avez passé la sortie 12, lac d'Aiguebelette, attention, vous risquez de croiser ce véhicule qui remonte en direction de Lyon. Quand vous êtes direction Chambéry, un véhicule qui a fait demi-tour dans le secteur de Chambéry. Là, en conséquence, après la sortie 12, lac d'Aiguebelette, l'accès au tunnel de l'Épine est fermé. Pour ceux qui ont passé cette sortie 12 et sont dans le tunnel, voire un peu après, vous risquez de croiser ce véhicule à contresens. Respectez les distances de sécurité et ne dépassez pas les véhicules qui sont devant vous. Pour les autres, donc, les accès pour l'instant sont fermés. Il faut que vous patientez en attendant la fin de l'alerte. Les services de sécurité tentent d'intercepter le véhicule. Et puis au-delà de cette information, on vous rappelle un accident qui lui s'est produit dans l'Ain sur l'autoroute A42. Un véhicule accidenté notamment sur voie de gauche, deux autres sur bande d'arrêt d'urgence au kilomètre 34 direction Lyon. C'est après la sortie numéro 8 en Berrieux en Bugey. Et puis, on vous rappelle les quelques travaux et fermetures nocturnes qui seront en place à partir du début de la semaine, notamment dans le bassin Genevois, la 40 en direction de Chamonix, la sortie 14 d'Annemasse sera fermée de 20h30 à 6h. La déviation sera en place par la sortie 14.1 de Gaillard sur la 411. Fermeture donc de la sortie 14 toutes les nuits de la semaine prochaine.
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2: Prochain point, trafic d'ici 2h sur Autoroute Info. On viendra également sur ce contresens régulièrement pour ceux qui sont en Savoie. Et pour le moment, direction Clermont-Ferrand, on visite l'aventure Michelin, un musée dédié à cette entreprise créée par deux frères, André et Édouard. Émeric Violet s'est rendu sur place.
3: C'est en 2009 que la marque française décide de créer un musée qui revient sur plus d'un siècle d'histoire. Olivier Basset, directeur de l'aventure Michelin.
4: À l'intérieur, on a mis une scénographie. Et cette scénographie, elle a pour enjeu de raconter l'histoire de ce groupe Michelin, alors très ancré local, Clermont-Ferrand et Michelin sont très très liés, et à la fois très international, puisque l'histoire de Michelin va tout de suite rayonner tout autour de la planète.
3: Un développement à l'international qui s'explique en partie grâce à une invention, le pneu radial ou pneu X. Maxime Barroso guide à l'aventure Michelin.
5: C'est la grande invention. On passe d'un pneu qui était fait d'une seule et même forme finalement, à un pneu où on va retrouver une structure et une bande de roulement. Ça va être des fils métalliques qui vont être posés perpendiculairement par rapport à la bande de roulement. Ça va permettre à votre pneu d'être maintenu. Ce pneu X, c'est ce qui va lui permettre de passer de la 12e place à la première place des manufacturiers de pneumatiques dans le monde.
3: 2000 mètres carrés consacrés à l'histoire de Michelin sont à découvrir à Clermont-Ferrand.

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1: On vous le rappelle, si vous roulez sur l'A43 en Savoie, en direction de Chambéry et de Turin, il y a un véhicule à contresens signalé qui a fait demi-tour dans le secteur de Chambéry. Il est entre le secteur de Chambéry et la sortie 12, lac d'Aiguebelette, et remonte direction Lyon quand vous êtes en direction de Turin et de Chambéry. Si vous n'avez pas passé la sortie 12, lac d'Aiguebelette, vous risquez de croiser ce véhicule à contresens. Respectez les distances de sécurité, ne dépassez pas les véhicules qui sont devant vous. Pour les autres, vous êtes à l'arrêt notamment à l'entrée du tunnel de l'Épine à hauteur de la sortie 12 lac d'Aiguebelette. Tant que l'alerte contresens n'aura pas été levée, la circulation ne pourra pas reprendre. Bien évidemment, on vous tient au courant.

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1: On vous rappelle cette alerte sur la 43 en Savoie, en direction de Chambéry et de Turin. Si vous avez passé la sortie 12, lac d'Aiguebelette et le tunnel de l'Épine, vous risquez de croiser un véhicule qui est à contresens, qui remonte, lui, en direction de Lyon. Une alerte toujours d'actualité. Il faut respecter les distances de sécurité et ne pas dépasser les véhicules qui sont devant vous. Pour les autres, vous êtes toujours à l'arrêt, notamment arrêté à hauteur de la sortie 12, lac d'Aiguebelette et du tunnel de l'Épine. L'accès à ce tunnel est fermé tant que l'alerte n'a pas été levée. On vous tient au courant dès qu'il y a du changement.

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3: Rappel de ce contresens signalé après la sortie 12, Lac d'Aiguebelette en direction de Chambéry et de Turin. Véhicule qui lui remonte en direction de Lyon, qui a fait demi-tour dans le secteur de Chambéry. Si vous avez passé la sortie 12 et le tunnel de l'Épine, vous risquez de croiser ce véhicule qui est à contresens. Ne dépassez pas les véhicules devant vous et respectez les distances de sécurité. Pour les autres, vous êtes à l'arrêt, notamment à hauteur de la sortie 12 Lac d'Aiguebelette. Vous ne pouvez pas entrer dans le tunnel de l'Épine puisque le signalement est toujours d'actualité. Le personnel s'occupe d'intercepter le véhicule. Pour le moment, les accès restent fermés tant que l'alerte n'a pas été levée.

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1: 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Et il est 2h, merci d'être à notre écoute.
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1: Et à 2h, on continue de vous accompagner sur votre trajet avec une information importante.
2: 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Véhicule à contresens.
1: Mais oui, on vous rappelle ce contresens signalé sur la 43 en Savoie si vous roulez direction Chambéry, Turin. Si vous avez passé la sortie 12, lac d'Aiguebelette et le tunnel de l'Épine, vous risquez de croiser un véhicule qui remonte à contresens en direction de Lyon. Ne dépassez pas les véhicules devant vous et respectez les distances de sécurité. Pour les autres qui sont arrêtés notamment à la sortie 12, lac d'Aiguebelette, vous devez continuer à patienter. Les services de sécurité sont sur place, sont en train de vérifier cette porte de l'autoroute A43. Pour le moment, les accès restent fermés tant que l'alerte n'est pas terminée. Pour le moment, donc, vous devez continuer à patienter. On vous tiendra au courant dès la levée de l'alerte. À part ça, on rappelle également une intervention, c'est sur la 42 dans l'Ain en direction de Lyon pour un accident impliquant une voiture sur voie de gauche. La voie de gauche est d'ailleurs neutralisée au kilomètre 34, c'est après la sortie numéro 8 pour Ambérieu-en-Bugey et l'aire des Brotteaux. Les pompiers et le personnel autoroutier sont sur place. Décalez-vous bien sur voie de droite en approchant du secteur et de cette zone d'accident et ralentissez. On vous tient informé dès qu'on a du nouveau concernant cette alerte contresens et cette coupure donc de la 43. Pour la musique, ce sera Britney Spears, Len Marlin ou encore Naika dans quelques instants. Et pour le moment, on va parler du passage à l'électrique. L'un des freins, ça peut être la méconnaissance des différents moyens de paiement selon la station dans laquelle on s'arrête pour recharger son véhicule. Mais vous allez l'entendre, les choses sont en réalité plus simples qu'on ne le croit. Franck Pélissier.
3: Faut-il disposer par exemple de cartes d'abonnement pour chacun des opérateurs du marché ? Peut-on payer simplement avec une carte bancaire ? Marie-Pierre Macariot, en charge du déploiement du réseau Evadea, nous rassure sur ces interrogations.
4: Alors vraiment, avec le réseau Evadea, on a déployé l'ensemble des connecteurs sur toutes nos stations, donc pas de crainte, on est compatible avec 100% des véhicules électriques, et on a déployé l'ensemble des moyens de paiement, donc on n'a pas besoin d'abonnement, on n'oblige pas, il n'existe pas d'abonnement Evadea, on permet aux gens de charger avec une carte bleue, avec l'application mobile, avec l'application mobile ou la carte de leur opérateur habituel. Et notre force, c'est qu'on a un call center qui assiste les personnes qui en sont dans leur première expérience et qui est vraiment challengé sur l'accompagnement de l'automobiliste et surtout pas sur le nombre d'appels pris à la minute. Donc ils ont une consigne d'apporter de la pédagogie et d'obtenir l'adhésion des conducteurs sur le véhicule électrique.
5: Autre simplification aujourd'hui, il y a moyen de savoir grâce à différentes applications où se trouvent les points de charge les plus proches ou sur son trajet.
4: Oui, alors l'ensemble de nos points de charge Evadea est référencé sur la plupart des navigateurs et également sur l'ensemble des applications mobiles de nos partenaires fournisseurs de services de recharge, donc les plus grands fournisseurs de recharge, les Fouli, la PRR, le ChargeMap, le Total. On est partenaire et on accepte leur carte pour lancer une recharge sur une station Evadea et sur leur application mobile, comme sur celle d'Evadea, comme sur l'ensemble des navigateurs. Les stations sont référencées, vous pouvez choisir une station et elle vous basculera sur le navigateur pour vous conduire jusqu'à la station.
3: Quant à savoir où se trouvent les stations de recharge sur le réseau des autoroutes APRR et AREA, c'est très facile. Toutes les aires de service sont dotées de bornes à très haute puissance, capables de recharger votre véhicule en une vingtaine de minutes.
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